0: Bonjour et bienvenue sur Radio 1, il est 5h. Et voici votre premier flash info avec Shazia Topsy. Bonjour Shazia.
1: Bonjour Avi, bonjour à tous. Le Mexique a parfaitement lancé sa Coupe du Monde en battant l'Afrique du Sud 2-0 lors du match d'ouverture disputé au Stade Azteca hier soir. Julian Quiñones a marqué le premier but du tournoi dès la 9e minute, profitant d'une erreur du gardien et capitaine sud-africain Rowan Williams. Raúl Jiménez a ensuite confirmé la domination mexicaine en inscrivant le deuxième but. L'Afrique du Sud n'a jamais réellement inquiété son adversaire et a terminé la rencontre à 9 joueurs après les expulsions de Sefolo Sitole et Temba Zouane. L'ambiance impressionnante de l'Azteca annoncée par Hugo Bruce a largement contribué à la réussite mexicaine selon le coach sud-africain. De retour à Maurice, une chargée de cours de l'Open University of Mauritius a été suspendue de ses fonctions à la suite d'allégations de propos racistes à l'encontre d'étudiants. Cette affaire remonte à plus d'un an lorsque plusieurs étudiants avaient saisi le ministre de l'Enseignement supérieur à travers une correspondance dénonçant sa façon d'animer les cours. Hier, elle a reçu une lettre l'informant de sa suspension. Contestant toujours les accusations portées contre elle, elle affirme n'avoir jamais tenu des propos racistes et compte désormais retenir les services d'un avocat afin d'assurer la défense. La jeune femme arrêtée pour l'abandon de son fils de 5 ans à Fiquenflac a retrouvé la liberté conditionnelle hier. L'enfant, lui, il est sous la responsabilité de sa tante paternelle, selon une décision de la cour. Rappelons que le garçonnet avait été retrouvé seul errant dans la nuit de la semaine dernière. Les passants l'avaient conduit au poste de police où il avait confié que sa mère l'avait laissé seul pour se rendre à une soirée dansante. Une version que la mère avait niée, affirmant s'être rendue au travail. Et puis dans le monde, l'Iran a déclaré hier qu'aucune décision finale n'avait encore été prise concernant un éventuel accord avec les États-Unis, malgré les affirmations du président américain Donald Trump évoquant un grand règlement pour mettre fin au conflit. Selon le porte-parole du ministère iranien des Affaires étrangères, Téhéran ne renoncera pas à ses lignes rouges dans les négociations, même si une grande partie du texte américain aurait déjà été finalisée par la L'Iran a annoncé la fermeture du détroit d'Ormuz après les attaques américaines et a empêché un pétrolier d'y pénétrer sans autorisation. C'est tout pour ce premier point avec l'information. Retrouvez Avi pour la suite.
0: Merci beaucoup, Shazia Topsy. On vous retrouve à 6h.

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3: Et voyons les prévisions pour les prochaines 24 heures ce vendredi 12 juin 2026. Beau temps ce matin. Par la suite, des averses occasionnelles sont attendues sur la moitié est de l'île et sur le plateau central jusqu'à la mi-journée. Et dans l'après-midi, il y aura des développements nuageux temporaires au sud-ouest, au sud et sur le plateau central avec des averses localisées. Ailleurs, le ciel sera mi-couvert. Côté température, il fera entre 23 et 26 degrés sur les hauteurs et entre 28 et 30 degrés dans les régions côtières. Le vent soufflera du nord-est à environ 15 km/h au cours de la journée. La mer sera agitée au-delà des récifs avec des vagues de l'ordre de 2 mètres. Le soleil nous dira bonjour à 6h41 et ira se coucher à 17h37. 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
1: Bonjour et bienvenue sur Radio 1, il est 5h07, les amis, vous écoutez Matin Bonheur en ce vendredi 12 juin 2026. Ça y est, vendredi, respirez les amis, donc voilà, dis-moi qui peut attendre le week-end avec impatience, vous êtes bien gâtés. Fin arrive, zo, kebiza, voilà, vendredi. Et on espère que ça va bien réveiller parce que hier, 23h, c'était l'ouverture de la Coupe du Monde, pas n'est-ce pas, The Fin Gaeté, c'est pas les yeux en coupe, m'a dit, courage, vous pouvez là, mais c'est qu'une gaieté, en même temps, bébé, travaille trop tôt ce matin, donc voilà, merci d'être présent et si courage. Et oui, donc, news qui finit là. Alors, Mexique finit 2-0 contre l'Afrique du Sud. Alors, c'est un match-là bien spectaculaire qui fait, hein, pour le premier match, 3 cotes rousses. 3 cotes rousses direct comme ça, là, hein. Ben, pas mal d'inéo, là, au bit là-bas. Direct extraordinaire, ça, 3 cotes rousses, c'est le coup d'un premier match pour l'ouverture de la Coupe du Monde. Bon, aujourd'hui, si pour le match, là, 6h, il y aura, bien sûr, la Corée du Sud contre, bien sûr, la République Tchèque, Zopoubizin, bon, voilà, la Corée du Sud, je connais, il y a une vedette là-bas. Yoon Min-sun, et on espère que, voilà, donc, Corée du Sud, capable, m'a dit, à faire un exploit, ou bien République Tchèque, ne pas expliquer, je vais supporter. Ben, à suivre également, ben, voilà, sur Radio One en fil rouge, donc, ça marche là. 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Donc, voilà, on a invité le sélectionneur du club M, qui est pour, avec nous, donc, voilà, pour analyser et aussi décortiquer, ben, match, du mondial. 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Et sinon, nous, on reste coaché avec le meilleur de la musique et aussi vos dédicaces sur le 5853-7721 par WhatsApp ou nous appeler sur le 210-8910, raconte un coup de qui programme aujourd'hui ou bien pour le week-end. Tout de suite, John Legend, All of Me.

0: Me avec John Legend, les amis. Merci d'écouter La Fréquence et Liberté, 5h13. Et là, direction votre WhatsApp de la radio. On est vendredi, on vous rappelle bien. Un petit coucou à Julie qui nous écoute en ce moment, qui nous a envoyé une jolie photo. C'est nous Fabulous Friday. Maman, bien content, ça vendredi là. Hein. Alors, on poursuit avec vos dédicaces. Bien sûr, bonjour à Vicorec. Bah oui, ça va très bien. Coup d'envoi, Coupe du Monde, fini donné. Otikapa passe la chanson de Nadia et c'est parti. Ah bah oui. En même temps, Nadia sur TikTok, elle est présente sur TikTok et qui met sa santé là, ou quoi, il y a quelques jours de cela. Il y a donc comme ça, est-ce qu'il sa santé là, fait se rappeler une petite chose? Bah oui, un joli souvenir. Si c'est déjà au programme, merci de jouer celle de Bruno Mars, Risk It All. Merci, bonne journée, excellent week-end. C'est Gilbert, on vous connaît où? Gilbert, premier dimanche, envoyez un message, bonheur. Mais c'est bon, mon finger, un kikin, il fait une casse au réco là. C'est Julie, à 88, finir venu message. Extraordinaire. Et on poursuit avec vos dédicaces sur le 5853-7721. Nous avons Rose qui nous écoute en ce moment, Rose, mais plutôt notre inbox, dit comme ça, bonjour mon garçon, m'a poussé un petit moment là, ok, fini programme, par gâtre à canne, vous pouvez téléphoner un petit moment, bonjour à la team du matin, si je ne me trompe pas, ok, le jeu d'hier c'était 2-1, là, donc voilà, Afrique du Sud, puis Mexique, il met déco, Marilyn. C'est plutôt des zéros, hein, parce que selon moi, dire, ben, bon, moi, je vais nous gagner, nous checker tout ça là. Capable de mettre un goal, et là, bon, suis moi, je la modifie, une ferme un petit peu, moi, dire, des casse-coups devant la télévision, bon, c'est comme ça, c'est la vie qui vous fait. En tout cas, on a une seule image au programme, pour, on vous rappelle, donc, à 6h, puis on a, la Corée du Sud qui vous jouait. Donc, c'est une jolie match à voir, les amis. Donc, en fil rouge sur Radio 1. Donc, 2-0, hein. Mexique, l'Afrique du Sud, 2-0. Mais l'importance, une jolie affaire, une anecdote là-dedans, c'est qu'il y a 3 cartons rouges. Dès l'Afrique du Sud fin gagné, un là-dedans. Donc, Mexique, première fois, hein. Un premier match, ouverture, Coupe du Monde, 3 cartons rouges, c'est des hauts. Fait que rentrer, PDO, tout extraordinaire. Allez, il est 5h15, on arrive dans quelques instants.
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Futura Obsession à l'instant sur Radio One, les amis. Merci d'écouter la fréquence Liberté. Il est 5h21 et là on fait un gros bisou à tous ceux et celles qui nous écoutent en voiture direction boulot. Il y a pas mal parmi eux, donc voilà, en ce moment je suis à la route, peux rouler en même temps, écoute la musique. Ben sympa, merci d'être là. C'est tout prudent, ça, pas roule vite, pas roule bruit. Vous êtes connus, vous êtes pas besoin d'y aller des fois ça. Alors les amis, enfin besoin d'y aller des fois. Hein. Et direction votre WhatsApp, nous avons Dorine qui nous dit bonjour à vie, mes sympathies à celui-là et la famille de Jean, donc la famille de Curpip. Merci Avi, bon week-end et bonne journée. Merci beaucoup Dorine. Et direction donc toujours 5853-7721. Bonjour Avi, et ben voilà, merci et ben voilà, plaisir de t'écouter. Bonne journée, et c'est de la part de Adriana du côté de Saint-Jean. Et nous avons Roselyne, bonjour à toute l'équipe, je souhaite un joyeux anniversaire à ma fille Kelly qui fêtera son anniversaire demain et qui nous écoute en Australie. Me souhaite lui une longue vie et voilà, longue et heureuse vie. Bah oui, qui tous opposeraient ici de la part de ce papa, sa grand-mère, sa sœur, son beau-frère et moi-même, sa maman, Roselyne. Merci beaucoup. Bah voilà, gros bisous à ta fille. Donc voilà, une fille, un gros bisou et bonne et prospérité. Tout man meilleur vœu. Glory to one. Bonjour à l'équipe de Matin Bonheur. Pensée spéciale à toute ma famille, mes amis, aussi à Serge et Magda, Jacques, Claudette et Nicole Jacquin, sans oublier sa maman, Marinette, Théodore, Chantal et Cindio, Georges et mon époux et Richard qui est parti travailler. Tu veux dire ça, courage Richard, n'oublie pas ma chanson, hein, de Thanks Guy. Gros bisous et bon vendredi, Monique de Glenpack. Allez Monique, nous payons Rodé Emelin, nous pourrons te sentir nous passer dans quelques instants. Et on arrive dans quelques instants aussi avec vos appels sur le 210-8910. Tout de suite, Nadia, et c'est parti, comme vous le savez bien, ils ont dit, enfin hier, 23h, la Coupe du Monde finit, la fin démarre, la peine à dire, retourne derrière, hein, y a Alain, c'est là, Nadia, let's go!

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1: Direction le 210, 8, 9, 10, nous avons au téléphone avec nous Margaret, bonjour.
2: Bonjour, Abby.
1: Imanir, bien où?
2: Manier dans l'ami.
1: Super, Margaret, de quel côté? Rappelle-nous un coup.
2: De Rosebelle.
1: De Rosebelle. Joli l'endroit, Rosebelle, hein? Bien en mouvement.
2: Oui, il y a des tout.
1: Il y a des tout là-bas. Hein? Bah, je crois que vous êtes déplacé, Bimpo. Lui, il existe tout dans Rosebelle.
2: Non, pas besoin.
1: Il y en a tout?
2: Il y en a,
1: tu sais qu'il nous pensait. Tu sais qu'il nous pensait, il y en a dans
2: Rosebelle. Quand,
1: quand
2: la foire, il y a
1: un magasin. Ah oui, la foire, magasin. La bonne, ben, on a installé la dipin, pour tout, moi j'ai pas un boulot, j'ai fini ouvert, etc. Hein, oui. Dans là, et ceuse. Vous vous rappelez longtemps, dans Rosebelle, ben, Jimoun, enfin, quand on m'a dit, ouais, c'était dipin, madame, qui était devant la porte, après, que dit tout ça là, ben, c'est pas encore fait, ben, il a arrêté. Ça, c'était à l'époque, ça. Un mot, Garrett?
2: Oui.
1: Oui, vous vous rappelez à l'époque, là?
2: Oui, bien sûr,
1: moi,
2: on s'en fait
1: venir
2: devant la porte, tout.
1: Eh oui.
2: Maintenant,
1: hein.
2: Nous, les
1: indiqués
2: classés.
1: Déplacés à l'IAST, hein. Mange du pain. Sinon, moi, Garrett, j'ai une grosse dédicace pour qui ça, là, hein?
2: Premièrement, on me remercie Sylvie de Chamonix.
1: Oui.
2: Pour ce bonne pensée qui nous a découvert qui a vu.
1: Oh, Suzy est une bonne chose, hein. Beaucoup moins dire ça là. Il fait publicité, bien me trouver.
2: Suzy de Chamonix.
1: Oui.
2: Pour me faire un coucou à Jessica Sena, mon
1: oui.
2: voisine qui fait son anniversaire aujourd'hui.
1: Maman.
2: Et ma fille Corinne de la Rue Saint-Jean qui fait son anniversaire demain. Et je vous remercie. Et tout.
1: Ah oui, en tout cas, un bel programme là. Ils ont dit demain, tout ça là.
2: Oui.
1: Ah oui. Zodi voisine, demain ou fiel. Et Zodi là, ou voisine là, depuis combien de temps on m'a dit, oh, je te vois sa voisine, hein, parce qu'il me connaît des fois.
2: 45 ans.
1: Bon. 45 ans, hein.
2: Oui.
1: Extraordinaire ça. Beaucoup d'histoires qu'à raconter. Hein.
2: Oui.
1: Beaucoup d'histoires. Qui m'a fait ce portage plus souvent qu'on m'a dit, on le voisin, voisine, hein, carré poulet.
2: Oui,
1: c'est qui, là, non? Parce qu'il a fait pas dit, on va dire, un petit carré poulet, toi?
2: Oui. Un petit,
1: encore toujours. Encore toujours, pareil, même. Mais vous ça, ça qualité de manière relation, là. Ben, Margaret, me demande-nous par couper.
2: Oui.
1: Ok, dans quelques instants, nous fait le top H. Ça veut dire, on passe un son, ou besoin d'y arriver 5 et demi, ok?
2: Oui.
1: Allez, pareil, là, du coup, là, non, là.
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1: Il y a une arrivée, Margaret?
2: 5h30.
1: Ben oui.
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36, Cédric Sion, le WhatsApp de la radio. Bonjour, un petit coucou à Mobesti Rasta David qui est dans l'université et me souhaite force et patience, persévérance. Passe une chanson dans la Don't Stop Me, Won't Stop Me de Jermaine Edward. Big up, merci beaucoup. Allez, on va essayer de faire ça dans quelques instants. Bonjour à vie et à toute l'équipe. Donc voilà, un coucou à mon mari Gaëtan et aussi à Rose Ménaghen et Fidou de Castel. Et bonjour à toute ma famille, Raoul et la famille Bazek, Laurette, Barbier, Villemain, l'agréable. Beaux yeux et bonjour aussi à mes enfants, mes belles-filles, mes gendres, mes 19 petits-enfants. Bonne journée, c'est Sylviane de Rochebois. Merci beaucoup Sylviane. Coucou à Judith, comme d'hab, elle est présente. Bonjour à toute l'équipe. Coucou et bon début de week-end à mes deux fils, ma belle-fille, mes quatre petits chéris. Et toute ma famille, mes amis. Merci à Vie et de nous accompagner. Gros bisous à vous tous. Merci beaucoup. Coucou à Vie, toute l'équipe. Ouais, coucou. Et coucou à mes amis. Jean-Paul et de Olivia qui a fêté son anniversaire. Bon vendredi, excellent week-end. C'est Josiane de résidence Joachim. Merci beaucoup Josiane. Et voilà, nous avons pas mal de dédicaces qui peuvent rentrer une l'autre là. Vendredi aux audiences, s'il te plaît, profiter. Bonjour à toute l'équipe, matin bonheur. Très bon vendredi à vous tous. Coucou à mon ami Noéla de Rivière des Anguilles. Gros bisous, c'est Muriel. Merci beaucoup Muriel. Et là, un joli classique pour vous autres. Ah oui, Cassia PCR sur Radio 1.

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1: Et les amis, il est 5h42, en direction le téléphone 118-910. Nous avons Fidou de Castel. Bonjour Fidou. Fidou, là, il y a. Bonjour Fidou.
2: Sinon.
1: Aïla, correct.
2: Vous
1: connais que ça téléphone quand il était passionné là. Vous voyez, extraordinaire. On a même fait rosette là. Mon gars, un pédil, l'autre pédil, le sang là. On peut téléphoner, il va payer les autres. On rentre deux filles en même temps. Aïla, mon mari, même, allô.
2: Sinon, mais c'est bien, allô.
1: C'est bien, non, qui nous dit.
2: J'ai envie de demander un indice pour moi, c'est Belinda.
1: Oui.
2: Belinda, moi, c'est peut fête sur l'anniversaire aujourd'hui.
1: Ok, d'accord.
2: Sans oublier mon beau-frère Patrick, son mari.
1: Voilà.
2: Et puis, mon soeur Elisanda, mon frère, mon belle-sœur, mon bon ami de Kiepip, et aussi Sylvana de Rochebois. Merci, Abby, bonne journée.
1: Merci,
2: Allez, envoyez la brette, la Rode Rose, mais vous gagnez là.
1: Envoyez-la, envoyez-la bien loin dans le sirop.
2: Bonne journée.
1: Allez, bonne journée, bye-bye, Fidou, qui nous a appelé sur le 210. Oui, Nabi, c'est vrai qu'il fait un opéro de rose, mais parce qu'il, voilà, il fait une téléphone, nous puis c'est recontacté, lui, papi gagne, lui. Bon, téléphone, ce n'est pas pélévé. Également d'autres personnes qui nous appellent et aussi, donc, allez, une petite patience, les amis, nous puis c'est fait le maximum. Nabi, c'est n'est temps. Café, tous au dit. Bon, mais pleurez-moi, hein. Allez, direction le WhatsApp de la radio, 5853-7721, pour mes amis Cathy, Nadège, Anne-Marie, Laura, Noéline, Clancy, Suzy, Magda, SCH, Yvette de Trinkbar. Demandez pas Odile de Rivière des Anguilles. Merci beaucoup. Et ouais, nous avons également donc Nathalie, Christina qui est toujours là, présente. Bonjour, it's Friday, yes. Bonjour à vie. Donc, malgré le deuil, je souhaite à Julien Rivet, ancien membre de Radio One, bah voilà, un happy birthday. Merci, bonne journée, Stella. Merci beaucoup, Stella. Ah, bah oui, c'est vrai. Donc, il fallait un gros bisou et surtout courage, beaucoup de réconfort. Ok, auprès de la famille. Bonjour à vous et bonjour toute l'équipe du matin qui vous écoute, ainsi qu'à mon mari François, mes enfants et à toute la famille de Laura du côté de Rivière des Anguilles qui nous a envoyé ce message. Allez, là, nous relance un coup de madia, nous larme soin un coup de là, nous guette un coup de si nous récigain, du monde qui bizarre. Alors, tout ce qui peut téléphoner, nous, donc, quand téléphone là avec Zot, comme ça, quand le téléphone Zot nous passe direct à l'antenne, ok? Allez, bougez pas, vous écoutez Radio One, matin bonheur.
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0: Et sur nos côtes, il fera entre 28 et 30 degrés, mi-couvert un petit peu au cours de cette journée, avec quelques averses au nord, au sud, mais sinon au courant de la journée, donc voilà, un polenti éclairci, pas gain tracas. Côté vent, donc voilà, ce sera léger et variable, soufflant du nord-est à environ 15 km/h. La mer sera agitée au-delà des récifs avec des vagues de l'ordre de 2 mètres. Les marées hautes prévues à 11h20 et 22h36, marées basses à 16h58 et demain à 5h29. Le soleil nous dira bonjour à 6h41 et ira se coucher à 17h37.
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Laissez-nous chanter sur Radio 1, il est 5h52, on peut dire que le match va démarrer dans quelques instants. Le deuxième match entre bien de la Coupe du Monde entre la Corée du Sud et la République tchèque. Donc voilà, il y a une cérémonie qui démarrer en ce moment, ban drapeau, tout le monde finit rendre le stade, en tout cas ban supporters sont extraordinaires, jolie l'ambiance, en tout cas la limite top. Cela peut dérouler au Mexique, on vous rappelle bien. Donc trois pays cette fois-ci, donc cette année avec 48 équipes pour cette Coupe du Monde. Et là, direction le WhatsApp de la radio. Bonjour à vous, toute l'équipe de Matin Bonheur. Merci pour cette belle semaine. Voilà, et mes sincères condoléances à Ursula. Et beaucoup de courage. Bon week-end à tous, c'est Ursula de la Troukénique. Bisous, bisous. Merci beaucoup, Ursula. Bonjour à toi et aussi je voulais souhaiter un bon week-end à la famille Garcine de la Réunion de Daniel. Bonne journée, gros bisous. Merci beaucoup, Heidi de Cœur-Pipe. Coucou à vie, un petit message pour souhaiter à tous un bon vendredi rempli de bonne humeur et bon week-end, gros bisous doux. Merci beaucoup Heidi, ça fait plaisir. Et également, bonjour à vie, ça va très bien. Coucou à Edley et sa famille, ben voilà, quoi, je souhaite un happy birthday. Et à sa sœur Aileen que nous embrassons très fort, gros bisous ça. Bonjour à vie et aussi toute l'équipe à Bankam de Matin Bonheur à Wake Up Show. Bon, ben voilà, bonne fête sacré cœur. Courage à tout, ban malade et ban qui dans la peine. Bisous, c'est Clancy et la famille Souria de Floréal qui nous a envoyé ce message. Et là, nous avons Audrey du côté de Pointe-Sable qui nous dit donc bonjour à toute la team. À Audrey de Pointe-Sable, coucou à mes parents Heidi, Louisiana, gros bisous à vous tous et bon vendredi, playlist top. Merci beaucoup, ça fait plaisir les amis. Et tout de suite direction Bollywood, la chanson Apna Banali, extrait du film Bedia.

Avna Banali sur Radio 1, les amis, c'est ici que je vous dis bye bye, il est 5h57, on se retrouve pour les points sport à 6h30, et c'est après le journal de 7h, et aussi à 7h30 pour le journal du mondial, tout savoir, tout autour de la Coupe du Monde, et rendez-vous également ce soir 19h-20h pour un plateau spécial avec Fabien Hector et Andy Bignou. 6h arrive pour vous le flash avec Shazia Topsy et le wake-up show avec Louana. Bye bye, bonne écoute sur Radio 1 et bon week-end.

0: vendredi, nous sommes le 12 juin. Radio 1, il est 6h. Pour l'info, le flash, Chazia Topsy, bonjour.
1: Bonjour Loana, bonjour à tous. Le ministre de la Santé lance un appel aux Mauriciens éligibles, en particulier aux jeunes et aux personnes en bonne santé, pour qu'ils deviennent des donneurs de sang réguliers et volontaires. Cela à l'occasion de la journée mondiale du donneur de sang, célébrée sous le thème One Drop of Humanity, Give Blood, Save Lives. Anne Vetchou a souligné que les besoins quotidiens du pays atteignent entre 140 et 150 pintes de sang. Il rappelle que les deux volontaires sont essentielle pour garantir un approvisionnement sûr et continu. Une chargée de cours de l'Open University of Mauritius a été suspendue de ses fonctions à la suite d'allégations de propos racistes à l'encontre d'étudiants. Cette affaire remonte à plus d'un an lorsque plusieurs étudiants avaient saisi le ministre de l'Enseignement supérieur à travers une correspondance dénonçant sa façon d'animer les cours. Hier, elle a reçu une lettre l'informant de sa suspension. Contestant toujours les accusations portées contre elle, elle affirme n'avoir jamais tenu de propos racistes et compte désormais retenir les services d'un avocat afin d'assurer sa défense. 5918 plants suspectés d'être du cannabis, mesurant entre 3 cm et 96 cm, ont été découverts dans un terrain broussailleux abandonné à Gokoula hier matin. C'était lors d'une opération de ratissage de la Tsou de Grombé, suite aux informations fournies par la Helicopter Squadron. Après la découverte, les officiers ont maintenu une surveillance discrète des lieux afin d'identifier les éventuels cultivateurs. Cependant, aucune personne ne s'est présentée sur le site. Et dans le cahier international, la Coupe du Monde 2026 a débuté en grande pompe à Mexico City hier soir avec une cérémonie d'ouverture haute en couleur marquée par des spectacles de danse et une prestation de la chanteuse Shakira. Malgré quelques affrontements entre policiers et manifestants à l'extérieur du stade rapidement maîtrisé par les forces de l'ordre, l'événement s'est déroulé dans une ambiance festive. Sur le terrain, le Mexique a parfaitement lancé sa campagne en s'imposant 2-0 face à l'Afrique du Sud. Et en ce moment, la Corée du Sud affronte la République tchèque à 1 minute 48 du jeu. C'est tout pour ce point avec l'information. À venir, le Wake Up Show avec Luana.
0: Merci Chazia Topsy. On vous retrouve tout à l'heure à 6h30 pour le sommaire. Également l'actu sport avec Avi.
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0: Radio 1, il est 6h04 et nous voyons cette météo là aujourd'hui en ce vendredi. Attention, chaussée glissante, il pleuvait quand même pendant la nuit, donc soyez hyper prudents sur les routes avec ces nuages venant de l'est qui influenceront le temps chez nous. Donc quand même une bonne nouvelle, un beau temps ce matin. Par la suite, les averses vont se répandre un peu partout, soit la moitié est de l'île ou encore le centre jusqu'à la mi-journée. D'ailleurs, dans l'après-midi aussi, des développements nuageux temporaires au sud-ouest, au sud, vers le centre de l'île, toujours et encore. Ailleurs, le ciel restera mi-couvert, donc on s'attend quand même à de belles couleurs pour démarrer cette nouvelle journée. Et attention, vous savez quoi? Même avec un temps changeant, avec un temps pluvieux, la maximale est supérieure à la moyenne saisonnière, et ce par 2 degrés, c'est-à-dire de 23 à 26 degrés aujourd'hui vers le centre de l'île. Et de 28 à 30 degrés vers les régions côtières. Donc il fera quand même assez chaud aujourd'hui, alors que le vent est léger et variable ce matin, s'oriente du nord-est à une vitesse de 15 km/h. Mer agitée au-delà des récifs, des vagues de 2 mètres aussi. Marée haute 11h30, marée basse prévue à 17h cet après-midi. Se lever du jour à 6h41 dans quelques minutes et un coucher 17h37. En vous souhaitant surtout un très bon réveil. Encore une fois, soyez prudents sur les routes. Merci d'être avec nous ce matin.
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1: Radio 1, il est 6h06, allez, good morning tout le monde et bienvenue ce matin dans votre Wake Up Show. Bien le bonjour, c'est vendredi et nous sommes bien le 12 juin 2026. Ah ben voilà, et ce matin, bah oui, on frise ce froid de cette fin de semaine et laissons la chaleur du foot prendre le dessus. Donc le verdict de la journée est tombé hier, bien sûr, et soit la victoire de Mexico, le Mexique bien sûr qui l'emporte sur 2-0 face à l'Afrique du Sud, bien évidemment. Mais quel événement, quelle belle prestation des artistes, hein, Shakira ou encore Burna Boy, les danseurs entre autres, pour cette cérémonie d'ouverture exceptionnelle. Et ben oui, donc vous allez pouvoir vous rattraper. Ce panier est en Getty, bien évidemment, et tout est disponible sur les réseaux sociaux. Donc on en parle aussi dans nos éditions Coupe du Monde 2026. Le Mexique a marqué le premier but de ce mondial hier soir. Allez, là en tout cas, on est ensemble avec vous. On se réveille pour clore cette belle semaine. Nous sommes back on track jusqu'à 9h à votre service. Shazia Topsy pour les news, avis de la rédac également pour les points info tout à l'heure. Kinsley est au rendez-vous au standard. Les jeux et cadeaux, il a déjà le téléphone en main. Bonjour Kinsley.
2: Bonjour Luana, bonjour Yann, bonjour à tous.
1: Comment ça va?
2: Bah très bien, bon vendredi.
1: Oui, on est d'accord, yes, et on est là ensemble avec vous. Et c'est Yann de l'autre côté de la vitre, bien sûr, Yann dans la place, le maestro à la technique. Bonjour Yann.
3: Bonjour Luana, bonjour Kinsley, bonjour à tous.
1: Comment ça va aujourd'hui?
3: Super.
1: Ah bah génial, c'est ce qu'il faut. Et ben bah oui, moi-même, Luana, nous sommes ready pour le marathon de cette fin de semaine. Et comme toujours, on est à fond, hein, on est à fond la Coupe du Monde. Une seule équipe, vous le savez, donc un seul micro, soit Radio 1. On vit ce mondial ensemble avec vous. D'ailleurs, direction justement le mondial 2026 avec ce choc là en ce moment qui s'annonce quand même très très prometteur. Je vous parle bien évidemment de la Corée du Sud et Tchéquie, c'est bien évidemment la République Tchèque, of course. Donc à 7 minutes de jeu, 7 minutes et 40 secondes de jeu, 0-0, hein, donc à la Lila, ça se dispute pas mal, ça court énormément. J'ai l'impression de voir que le groupe BTS sur le terrain, parce que la Corée du Sud, ils se ressemblent de tout le monde, c'est incroyable. Mais après, c'est deux bonnes guerres, donc et on va suivre ce match ensemble avec vous. À l'alerte but, bien évidemment, on sortira le coup de sifflet tout à l'heure, bien évidemment, et ben oui, pour être au taquet avec vous. Of course, donc merci en tout cas d'être avec nous là ce matin. En fait, ce qu'on voit sur les images, ça se dispute pas mal, hein. Ça envoie à terre, donc c'est-à-dire la République tchèque qui envoie à terre les joueurs de la Corée du Sud, bien évidemment. Donc on va savoir qui va secouer justement ce premier ce filet là aujourd'hui de par justement et cette première rencontre. On le rappelle. Sur le deuxième match, hein, première rencontre aujourd'hui, mais deuxième match par rapport à ce mondial. Donc presque 10 minutes de jeu, rien à signaler pour le moment. Ça valse, ça danse entre la Corée du Sud et la République Tchèque. Donc on va en parler et ça tombe bien justement le groupe BTS façon Dynamite. Oui, parce qu'aujourd'hui, vous savez quoi ? Entre la Corée du Sud et la République Tchèque, comme on est très penché K-pop sur Radio 1 et d'une manière générale aussi le Naban Army, donc par rapport à la K-pop, forcément notre cœur se tourne un peu plus vers la Corée du Sud là aujourd'hui. Du coup, on va se caler façon Dynamite et on va dynamiser justement ce vendredi avec le groupe BTS.

0: It's a Friday Dynamite, et ben oui, pour vous, au son des BTS, pour les honneurs à cette rencontre mondiale 2026. Corée du Sud, on le rappelle, la République tchèque également. Duel, on va dire, entre, permettez-moi, entre vitesse asiatique et puissance européenne. Deux nations, un même rêve, c'est-à-dire briller sur la scène mondiale. Et nous suivons ce match de très très près. Nous suivons d'ailleurs en fil rouge ce match avec ces 12 minutes de jeu là à l'instant. Et on va dire, le Sud-Coréen finit un premier corner, vous autres. Mais voilà, ça a été aussi mal joué. Donc on revient après un peu sur ce terrain. Ils étaient un peu, on va dire, un début très très tranquille entre deux sélections. The Panko livre les autres totalement. Donc par rapport à ce match là en ce moment, on se trouve un peu, on va dire, on a l'impression que le ballon dévie énormément. Donc comment dire, ils ne peuvent pas suivre un joueur, ou alors ils ne savent pas taper vraiment dans les boules, enfin excusez-moi l'expression, mais voilà, on suit cette actualité Corée du Sud et la République Tchèque. Et justement, on a les yeux collés sur ce ballon là ce matin. Avi, en fait, il rentre dans l'auto, il ressortit dans l'auto, il fait un détour, il revient.
1: Ben voilà,
0: exactement. Avi, you're back on track, parce qu'on va suivre ce match en direct.
2: Effectivement, donc la Corée du Sud en ce moment peut mettre la pression sur la République tchèque ou Tchéquie, ben voilà, c'est le terme moderne, donc pour la République tchèque. Donc il y a plusieurs occasions que la Corée du Sud donc a pu gagner, mais malheureusement en boule là, pas pu rendre un goal là. Vanek qui fait, c'est pas il trop tape dans boule là, trop faux. Et là il y a une connerre de la Corée du Sud. Bon, le nom de ce joueur un petit peu, bon, ça vous comprend qui faire.
0: Kimchi.
2: Voilà, Kimchi.
0: J'ai l'impression que c'est Kimchi. Hein. Okay. Oui, voilà.
2: Je vais très courtement. Donc voilà, on espère que voilà, il y aura un but. Oh non.
0: Ah ben non.
2: Ben,
0: non.
2: La pression est là, hein, du côté sur la République tchèque. Donc pression, manière qui permettait pas la Corée du Sud. L'équipe rouge très très en forme en ce moment.
0: En tout cas, tentative assez quand même lointaine, hein, pour la Corée du Sud. À l'instant, c'est ce qu'on peut voir et constater. Donc 14 minutes de jeu, on se demande mais qui va marquer ce premier but là lors de ce deuxième match de la Coupe du Monde 2026.
2: Il y a beaucoup de personnes qui disent que voilà, ce sera Son Heung-min, donc voilà la star, l'ancienne star de Tottenham qui joue en ce moment. Il est capitaine de la Corée du Sud.
0: Oui.
2: Et beau gosse, bon, un tas de filles content en ligne, dire waouh, Heung-min, ça c'est joli. Donc voilà, on espère que.
0: Moi j'aime bien Kang In-lee.
2: Kang In-lee,
0: c'est celui qui a fait le corner, justement. Si au cas où vous voyez pas de qui on parle, mais voilà, j'ai l'impression qu'on va pas se lancer dans l'aventure quand même des noms. Parce que c'est quelque chose à vie.
2: On va pas s'aventurer.
0: Et là aujourd'hui, et d'ailleurs on voit, hein, le sélectionneur donc de la République tchèque qui se frotte les mains.
2: Bah oui, en tout cas corner pour la République tchèque. Et ben non,
0: et
2: ça ne passe
0: ben
2: pas.
0: Non.
2: Malheureusement, ben voilà, ça joue comme ça.
0: Bah écoutez, 15 minutes de jeu, on suit ce qu'il faut. Avi, merci beaucoup d'être avec nous, d'être de retour justement dans le Wake Up Show pour suivre ce match, hein. On le rappelle, Corée du Sud et là Tchéquie. Donc les Tchèques, ils ont profité d'une erreur, on va dire, pour qu'un parave m'a dit faire tremble ça filer là, mais voilà, ça passe mal et du coup un coup de sifflet. Eh ben oui, et on va enchaîner. On se dit à tout de suite, Avi.
2: À tout à l'heure.
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0: Ok, hein, bien évidemment, les amis, en attendant de votre Wake Up Show, comme chaque matin, venez tenter votre chance pour décrocher, bien sûr, un super chèque allant jusqu'à 10 000 roupies, 60 secondes chrono de pure suspense pour un magnifique jackpot. 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Et justement, pour la question inscription ce matin, direction la jungle, attention, retour en 94, le Roi Lion. Je vous invite d'abord à écouter cet extrait.
4: Quand le monde entier te persécute, tu te dois de persécuter le monde.
5: C'est pas ce qu'on m'a appris.
4: Il te faut peut-être une autre méthode. Répète après moi. Hakuna Matata.
5: Quoi ?
6: Hakuna Matata ! Ça veut dire pas de soucis !
0: Ben voilà, on est d'accord, c'est vendredi, ben oui, pas de soucis, Hakuna Matata. La question inscription ce matin, dans Le Roi Lion, quel facochère est le meilleur ami de Timon ? Oui, tellement, tellement facile. Fais monter le son, fais monter la musique ! Hakuna Matata,
7: Hakuna Matata.
0: Et toi là !
7: Mais quelle phrase magnifique !
0: On est d'accord, et ben oui. Donc comment s'appelle le célèbre facochère qui accompagne justement Simba également Timon dans Le Roi Lion. Ce personnage est connu pour justement cette devise Hakuna Matata. On attend vos bonnes réponses sur nos plateformes SMS 88 10 Samtel 83 83 Mighty, également via le WhatsApp de Radio 1 58 53 77 21. Le standard disponible 210 8 9 10. 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

0: bien sûr, Lindsay Moutia, vous êtes sur Radio 1 en ce vendredi. C'est bien une histoire de Moutia en ce moment qui se déroule, les amis, lors de ce match. En ce moment, la Corée du Sud, je le rappelle, et Tchéquie, c'est-à-dire la République Tchèque, bien évidemment, la Corée du Sud, donc zone lancée après une position hors jeu. Et donc, mais voilà, zéro but. Hein, nous sommes toujours 0-0 à 20 minutes, à presque voilà 21 minutes à l'instant de jeu. Ça se dispute pas mal. Je rappelle que c'est la Corée du Sud qui est maître donc de ce jeu, c'est-à-dire en ce moment avec le ballon. Même je n'ai plus beaucoup ces autres possessions du ballon, voilà, comme ils le disent dans le terme. Donc c'est bien bel et bien la Corée du Sud. Et écoutez, nous suivons ce qu'il faut. On sent quand même que il y a une grosse pression, bien évidemment, de par ce deuxième match et Coupe du Monde 2026. Non, pas de but. Goal Ilan Ressi, Mondial Traboula. J'ai l'impression qu'on va hurler jusqu'à tout à l'heure, les amis. Hein, et ben oui, de par ce premier but qui marquera le premier but de cette rencontre Corée du Sud et bien évidemment la République Tchèque. Donc on suit ce qu'il faut. Bien sûr, avec vous en temps réel, hein, de par ce Mondial 2026. Nous connaissons qui l'ont la route, qui peut dire nous merci également, nous peut essayer de nous au maximum, donc tout ce qui est bizarre par rapport à sa rencontre mondiale 2026. Ben oui, écoutez, on est là aussi pour ça. Allez, sans plus tarder, je vous invite à trouver le jeu de mots du jour de ce vendredi. Il nous faut ce matin ce tissu léger. Je vous parle aujourd'hui de tissu léger et souple, qui se reconnaît à son aspect légèrement froissé ou ondulé. Ce tissu est fabriqué à partir de fibres naturelles ou alors synthétiques, offre un tombé fluide très très apprécié dans la confection de vêtements, de jupes, de robes, entre autres, voire même de chemises, dont le mot nous vient du français crêpe. Je dis bien le mot français est issu du mot crêpe. Voilà, il faut trouver les 6 bonnes lettres du jour. 6 bonnes lettres du jour pour ce tissu que nous recherchons là aujourd'hui. Et donc très facile, hein. Ça peut être léger, bien souple, légèrement froissé quand même ou alors ondulé. Ça dépend, bien évidemment. Et ça nous vient du mot français crêpe. Non, Tony, ce n'est pas coton. Vous avez encore du temps pour trouver la bonne réponse. Ce n'est pas coton, hein. C'est un tissu propre même et à son matière. Donc ce matière bien bien léger, je le rappelle, c'est très très confortable également. 6 lettres et non, ce n'est pas la soie, c'est pas le satin non plus. Il n'y a qu'une seule bonne réponse jusqu'à maintenant là, hein. Et attention, donc vous avez encore du temps pour trouver les 6 bonnes lettres du jour et issues du français crêpe. À vous de trouver la suite. 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Je vous souhaite bonne chance. Il est 6h25, on revient rapidement après la courte pause pub pour les AVDC présentés par Kinsley. Très très bon vendredi. Oui, voilà, à vous tous. Merci d'être avec nous ce matin. À tout de suite.
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0: on est prêt d'annoncer le décès de monsieur Emmanuel Simon. Le décès de monsieur Emmanuel Simon, âgé de 90 ans, aussi connu sous le nom de Jude. Le convent mortuaire sortira de la chapelle ardente d'Eliensson à Route Royale, Maubassin, aujourd'hui à 10h pour se rendre à l'église presbytérienne Saint-Jean à Port-Louis et de là au cimetière de Barnabas à Pamplemousse. Décès de monsieur Diodut Ramkelawan. Décès de monsieur Diodut Ramkelawan, âgé de 60 ans, aussi connu sous le nom de chauffeur taxi. Le convent mortuaire sortira de son domicile à Sai Baba Road, Bel Air, Rivière Sèche, aujourd'hui à 9h pour se rendre à l'incinérateur de Beauchamp. Décès de madame Jayanti Gop Gansiam, née Ramrachiya. Décès de madame Jayanti Gop Ganshyam, née Ramrachiya, âgée de 65 ans, aussi connue sous le nom de Sakun. Le convent mortuaire sortira de son domicile à Trio Road, Triolé, aujourd'hui à 11h pour se rendre au crématoire de Terminus à Triolé. Et on nous prie d'annoncer le décès de M. Jonathan David Coindreau. Décès de M. Jonathan David Coindreau, âgé de 40 ans, aussi connu sous le nom de David. Le convent mortuaire sortira de son domicile à Le Bouchon, Plaine Magnan, aujourd'hui à 10h pour se rendre à l'église de Notre-Dame-des-Anges à Maillebourg et de là au cimetière de Petit Bel Air. À toute cette amie endeuillée, Radio One présente ses plus vives sympathies.
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4: Et nous sommes toujours 0-0 hein, avec ces 28 minutes de jeu à l'instant. Corée du Sud, je le rappelle, la République tchèque, ce deuxième match du Mondial 2026, ça se dispute sur le terrain. 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
4: Très bon réveil, Ready One, il est 6h30. Le sommaire, l'essentiel de l'actualité, Shazia Topsy. Nous reviendrons certainement sur la cérémonie d'ouverture de la Coupe du Monde.
5: Musique, danse, feu d'artifice et Shakira ont enflammé le stade Azteca hier soir. Polémique autour des salaires de la HRID après une question parlementaire de Franco Kirin. La JRA défend ses choix et invoque la nécessité des experts qualifiés pour protéger l'intégrité des courses. Une chargée de cours accusée de propos racistes envers des étudiants à l'Open University of Mauritius, suspendue de ses fonctions, elle compte assurer sa défense. Et Trump annonce un accord proche pour mettre fin au conflit avec l'Iran. Téhéran reste prudent et affirme qu'aucun accord n'a encore été finalisé.
4: Merci Shazia, on vous retrouve tout à l'heure à 7h pour le Grand Journal.
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0: pour l'actu sport. Écarté, de la Coupe du Monde 2026 pour des raisons administratives. Vous nous parlez ce matin à vie de l'arbitre somalien Omar Artan qui effectue un retour, on va dire, remarqué à vie. Dites-nous tout.
1: Et oui, Luana, quelques jours après avoir été privé de la Coupe du Monde, à la suite du refus de son visa d'entrée aux États-Unis, l'arbitre somalien Omar Artan retrouve le devant de la scène internationale. L'officiel a été désigné pour diriger la finale de la Supercoupe de l'UEFA 2026 entre le Paris Saint-Germain et Aston Villa. Cette nomination intervient dans un contexte particulier après la polémique suscitée par son absence au Mondial. Pour de nombreux observateurs et supporters, cette désignation apparaît comme une manière pour la FIFA de mettre en avant l'arbitre somalien et de redorer son image après cet épisode controversé. Le milieu de terrain de Bournemouth, Alex Scott, continue de susciter l'intérêt des plus grands clubs anglais. Liverpool, Manchester United et Chelsea suivraient de près le joueur de 23 ans. Comme conscient de sa valeur, Bournemouth aurait fixé son prix à 80 millions de livres sterling afin de refroidir les prétendants. Après plusieurs ventes lucratives ces dernières saisons, le club anglais pourrait une nouvelle fois réaliser une très belle opération. Face à la concurrence de Manchester City dans le dossier Elliot Anderson, Manchester United explore d'autres pistes pour renforcer son entrejeu. Les Red Devils s'intéressent désormais à Matheus Fernandes, également suivi par le Real Madrid. Considéré comme une option plus accessible financièrement, le milieu portugais pourrait devenir une priorité pour le club mancunien qui cherche un successeur à Casemiro. C'est la fin d'une aventure qui n'a jamais réellement décollé. Jadon Sancho n'est plus un joueur de Manchester United. Arrivé en 2021 pour près de 73 millions de livres sterling, l'ailier anglais a été libéré par le club, qui a choisi de ne pas prolonger son contrat d'une année supplémentaire. Après plusieurs prêts successifs au Borussia Dortmund, à Chelsea et à Aston Villa, Sancho quitte Old Trafford avec un bilan de 83 matchs disputés sous les couleurs des Red Devils. 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Voilà la fin de cette page sportive. Merci de l'avoir suivi. La suite avec vous, Luana.
0: Merci beaucoup, Avi. Vous restez avec nous aussi, donc pour ce deuxième match de la Coupe du Monde que nous suivons en ce moment. 35 minutes de jeu. Nous sommes toujours à zéro partout. Donc, personne n'a marqué de but en ce moment. Aucun pays encore. Donc, avec la Corée du Sud qui affronte, je le rappelle, la Tchéquie en ce moment. Et ça se joue à Guadalajara, au Mexique. Et nous suivons justement cette actualité. On ne quitte pas le ballon des yeux.
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0: À 6h37, allez, un petit coup d'œil dans le ciel là. Aujourd'hui, vous savez quoi? Si vous avez l'occasion d'admirer ce ciel là en ce moment, je peux vous dire que Dame Nature nous offre du très très beau spectacle avec ses nuages, mais pas en boule, mais plats. Messieurs, venez voir messieurs. Oui, on peut laisser l'antenne ouverte, bien évidemment. Venez voir Avi et Yann, bien évidemment. Donc ce ciel exceptionnel en ce moment que nous avons, les nuages sont tout plats avec de belles couleurs de par justement ce lever du jour en ce moment. Donc d'ailleurs, vous êtes nombreux à nous balancer vos photos. Merci à Nathalie et Pedro du côté de Vaqua aussi. À ce qu'il paraît, il y a un très beau spectacle également dans le ciel en ce moment un peu partout à travers l'île. Mais là aujourd'hui, à l'instant, moi je vous parle surtout des températures en ce vendredi. Oui, c'est vrai, les temps là pour un peu changé, donc nous gagnons beaucoup de soleil quand même pour démarrer la journée quand on voit de belles couleurs pareilles. Et puis les nuages prendront place au fur et à mesure. Il y aura des averses également attendues aujourd'hui. Mais, Météo Maurice qui nous annonce, la maximale, elle est supérieure à la moyenne saisonnière. Et ce, par 2 degrés, 23, 26 degrés aujourd'hui, vers Curepipe et les alentours, et de 28 à 30 degrés vers les régions côtières. Donc, une chaleur, donc, une maximale supérieure à la moyenne saisonnière en journée. Et puis, une chute de température quand même considérable, ce soir, voire en début de soirée. Donc, profitons-en surtout de ces belles couleurs ce matin avec ce beau spectacle que nous offre Dame Nature.
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0: Radio One, il est 6h40 et presque 40 minutes de jeu. Pouette-pouette, hein. Ben oui, on n'arrête pas de regarder. Limite, on ne cligne pas des yeux, les amis, nous j'ai fait briller et tout. Parce que voilà, nous peut suivre, ça va, on l'arrête dans quelle direction, et puis allez, ça va dans toutes les directions, sauf vers les filets. Ben oui, donc Corée du Sud en ce moment, la République tchèque, on le rappelle, zéro partout. Et nous suivons ce qu'il faut là aujourd'hui. Et forcément, un bon Nescafé pour tenir le rythme, bien évidemment. Bien branché le Wake Up Show pour le meilleur des réveils. Merci d'être avec nous là aujourd'hui. Ne ratez pas le super, super pack cadeau tout à l'heure. La tasse iconique rouge Nescafé, votre travel mug, la cuillère Nescafé, le pot de 50 grammes, également un diary Nescafé cadeau d'ailleurs avant 9h. La question de ce vendredi. Alors écoutez bien, avant d'être torréfié et de prendre sa couleur brune caractéristique, de quelle couleur est naturellement le grain de café? Attention, parce que le café est d'abord une cerise rouge ou alors jaune sur le caféier, sur l'arbre, mais à l'intérieur de ce fruit se trouvent justement les grains. Les grains qui sont d'une autre couleur. Avant d'être torréfié, avant qu'il vienne marron, avant qu'il vienne brun justement, il nous faut précisément cette couleur là ce matin. Kinsley attend votre bonne réponse au 58 53 77 21. Je vous souhaite, oui, bonne chance ce matin avec notre partenaire Nescafé Make Your World.

0: Ben oui, branché Radio One et bienvenue si vous nous rejoignez à l'instant. C'est votre Wake Up Show et le Wake Up Show, on est direct dans ce mondial. On est dans ce stade-là en ce moment à Guadalajara du côté de Mexico. Vous avez entendu l'accent, hein, c'est ouf. Ouais, je me suis préparée pour ça. Bon, allez, nous avons Avi les yeux collés sur ce ballon. Les joueurs sont à l'œuvre, bien sûr. Le deuxième match du mondial 2026 qui bat son plein en ce moment. Et jusqu'à maintenant, on nous trouve beaucoup tombés, beaucoup blessures, beaucoup...
1: Beaucoup de ratés surtout.
0: Oui, exactement. Ça va pas du tout là. Hein. Les pronostics, ne vont pas bon train du tout. Que ce soit pour la Corée du Sud ou encore la République Tchèque, j'ai l'impression qu'ils sont sans solution en fait.
1: Bah oui, même la Corée du Sud, malgré une domination donc sur la République Tchèque, ils n'arrivent pas donc à arriver vers les buts. Il y avait donc 6 tentatives. Malheureusement, Tuzvan, je peux essayer de tracer, mais la République Tchèque n'arrive pas à jouer son jeu. Donc voilà, n'arrive pas à arriver donc vers les buts. Sud-coréenne, dont nous capa dit que ce match est un petit peu compliqué. Moi, je vois que ce sera 0-0 à la mi-temps. Hein.
0: Et puis, forcément, on va devoir aller vers les prolongations, entre autres. Hein,
1: ah oui. Et nouveauté ici, il y avait donc il y a quelques instants donc un break d'hydratation. Donc,
0: oui, c'est vrai parce qu'il
1: fait chaud.
0: Il fait très très chaud. Il fait limite en ce moment entre 34 et 35 degrés.
1: Wow.
0: Et pour les Tchèques, par exemple, pour la République Tchèque, mais c'est pas habitué avec
1: Exactement.
0: Que ça me fait dégouliner. Et je crois que le fait justement, ça, c'était un manque de mouvement clair.
1: C'est-à-dire, effectivement.
0: Oui, voilà, ça va dans tous les sens. La Corée du Sud, visiblement, eux, ils sont au taquet.
1: Conditionnés pour.
0: Oui, voilà. Donc, on a l'impression qu'ils ont quand même un petit aircon à l'intérieur du maillot. Parce qu'ils ne vont pas mettre aux épaisses ouvertes du tout. Hein.
1: Ben non, du tout, parce qu'ils ne courent même pas. Hein,
0: Voilà.
1: Ils n'arrivent pas à faire des passes correctement. Là, déjà, donc, on voit la République tchèque en train de faire le pas vers les buts.
0: Déo.
1: Ben non, c'est Déo. Ben voilà, trouvez le rat de
0: Mais alors que quand
1: ils sont devenus rouges, les gars.
0: Surtout que l'IPAT ne t'a pas laissé aller en fait.
1: Ouais.
0: Hein, donc ça allait être facile de récupérer le ballon.
1: Je pense la fatigue, c'est la fatigue.
0: Vous, déjà,
1: bah, avec,
0: déjà ce deuxième match-là.
1: Avec les températures en ce moment là-bas, donc voilà, ça fatigue beaucoup.
0: Ouais, mais écoutez, faudrait peut-être trouver une solution, hein, et, bien évidemment, parce que nous on a hâte de voir, mais qui va faire trembler ce filet. Allez, Avi, vous suivez ce qu'il faut.
1: Ouais, d'accord.
0: Et puis, vous restez avec nous, hein, bien évidemment. Là,
1: ouais.
0: Et ben oui, on est d'accord. Ça vous dit Hakuna Matata?
1: Hakuna Matata, bah oui.
0: Très bien.
1: Oui.
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0: Oui, ici on ne tacle pas notre voisin ni les équipes, on tacle surtout le chrono sur Radio One 60 secondes, le grand quiz qui vous met en jambe pour la Coupe du Monde et le plaisir de vous offrir 10 000 roupies ce matin. Pour relever ce défi, cette question inscription là aujourd'hui en ce vendredi, il nous faut ce facochère du Roi Lion qui nous rappelle que Hakuna Matata c'est une merveilleuse philosophie. J'ai ces 30 secondes pour vous ce matin, écoutez.

0: C'est très facile ce matin pour l'inscription du jour. Eh bien oui, dans votre wake-up show, dans Le Roi Lion, quel compagnon de Timon est célèbre, déjà pour son humour, sa bonne humeur, ses pètes et ses flatulences qui puent. Voilà, donc on l'adore, ce facochère. Comment s'appelle ce personnage Disney là ce matin? Donc c'est le compagnon de Timon. Bonne réponse à balancer via nos plateformes 88 10 Intel, 83 83 Mighty ou encore le 58 53 77 21, 210 8 9 10. Il y a Kinsley avec vous au standard. Moi je vous souhaite bonne chance et rendez-vous tout à l'heure après 7h40 pour 60 secondes chrono.
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0: Allez, c'est parti pour notre jeu de mots du jour avec notre partenaire Agilis pour le pack cadeau. Là ce matin, Promex, merci à vous tous d'avoir joué avec nous, d'avoir trouvé les 6 bonnes lettres du jour. Qui est au taquet là aujourd'hui ce matin, Kinsley?
2: Alors, direction Beaubassin et on accueille Agnès.
0: Agnès, bonjour.
3: Bonjour Loana.
0: Comment ça va Agnès?
3: Très bien, merci. Et vous?
0: Oui, très bien, bienvenue ce matin sur Radio One. Agnès, est-ce que vous êtes coup de boule, coupe du monde? Est-ce que vous avez votre équipe dans cette sélection 2026?
3: Je vais décevoir tout le monde, pas vraiment.
0: Bah écoutez, non, mais non, on n'a pas besoin d'être déçu. Il y a des gens aussi comme
3: pas
0: vous.
3: Vraiment.
0: Écoute, on comprend déjà par rapport aux horaires aussi. Mais est-ce que chez vous à la maison, on suit ou pas?
3: Non, non. On peut suivre un match, mais pas vraiment fan.
0: Ok, très bien. Mais après, de toutes les façons, ça reste dans l'actualité. Hein. Forcément, on vous connaît. Et par la suite, qui sera la belle affiche? Quelle sera la belle affiche de la finale? En attendant, bah écoutez, Agnès, merci de votre franchise, bien évidemment. Et à vous de nous donner les 6 bonnes lettres du jour pour notre jeu de mots, là, aujourd'hui.
3: Alors, c'est crépon.
0: Ouais. Et le plaisir de vous offrir vos deux, le sachet, c'est-à-dire le pack cadeau contenant justement les deux sachets de lait d'un kilo pour adultes, Promex également, Promex Junior. C'est pour vous ce matin, Agnès.
3: Merci beaucoup.
0: Je vous embrasse.
3: Merci, pareillement.
0: Oui, bisous doux et bisous fous et surtout très bon week-end. Alors, crépon, on en parle. Le 12 juin marque la journée du tissu crépon. Vous en avez, c'est élégant, c'est intemporel, c'est reconnaissable justement à son aspect. Comme je disais, il est capable léger, il est froissé, légèrement froissé aussi par moment, mais après, ça reste quand même un tissu qui est apparu en France à la fin du 19e siècle. Donc le crépon vient d'ailleurs du mot français crêpe, tout simplement, et c'est utilisé dans la mode, et partout à travers le monde. Nous marquons une petite virgule et on se retrouve juste après. On se dit à tout de suite.
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0: Allez, Radio One, il est 6h50, avis. Donc ça y est, c'est ce qu'on constate. Première mi-temps, là, fini, bouclé. Mm-hmm. Et là, ils vont devoir revoir leur stratégie avant de reprendre le match.
6: Oui, 0-0 à la mi-temps. Et là, donc, les Sud-Coréens déjà en vestiaire. Les réfléchis, qui peut faire, qui fait ban toutes les tiers, donc voilà, qui peut se faire, tout pas
0: ils ont raté aussi,
6: beaucoup d'occasions, voilà. Même du capitaine Yeo Ming-sun, donc voilà, qui a raté deux occasions, on va dire, et également du côté tchèque, qui n'arrive pas à jouer son jeu, donc voilà, qui peut pas capable de boule là bien au pied, tout pire aldeo,
0: donc ils souffrent de la chaleur énormément.
6: Exactement.
0: Ouais.
6: Ils sont devenus rouges les tchèques. Bah voilà, chaleur fou.
0: Se fait prendre une bronzette en fait. Oui, c'est vrai parce qu'il fait très très chaud là en ce moment. On rappelle qu'ils sont quand même du côté de Guadalajara au Mexique. Donc c'est dire que là-bas, hiver comme été, il fait très chaud.
6: Il fait très chaud au Mexique. Donc voilà. Donc on saura dans la deuxième période qui peut arriver. Est-ce que moi je pense que la Corée du Sud peut faire quelque chose si je récite au moins un goal et voilà, je vais tenir la défense.
0: À la Lila. Ah ouais. Voilà. Donc il suffit d'un but en fait qui fera toute la différence. Merci Avi. Je vous invite à prendre un petit café. On se retrouve dans quelques instants.
6: Croissant, croissant pour. croissant pour vous, non?
0: Ou bien le brun?
6: Non, mais réfléchissez, comment vous faites après mon vinyle?
0: Ah ben très bien, oui, on veut, bien sûr, un croissant, ouais. Pain au chocolat.
6: Ça sera pour la semaine prochaine, ok?
0: Aïe. Bah écoutez, c'est toujours ça, hein. On vous prend au mot, à vie, attention.
6: Allez.
0: Très bien.
6: Tiens parole.
0: Let's go, à tout de suite.
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1: Pour notre birthday celebration là du jour, on va où là aujourd'hui?
2: Alors, on va faire un tour à Sainte-Croix.
1: Oui.
2: Et on accueille Georges.
1: Georges, bonjour.
3: Bonjour.
1: Qui manier, Georges?
3: Bien, merci.
1: Maman, Georges. Vous connaissez qui nous fait, hein? Georges nous prend au birthday là aujourd'hui. Déjà, nous pour remercier Michela.
3: Oui.
1: Oui, voilà, Michela, c'est votre sœur, hein. Bien oui. Évidemment. Donc, il a envoyé un message bien bonnet, un téléphone et tout. Mais dire comme ça, mon frère, Georges, les gars, se lasent, on dit, et l'Indianu, prends ce chiffre-là, vire-li, ok?
3: Oui.
1: Revirez encore. Correct, Georges?
3: Oui.
1: Nous revirez encore une troisième fois?
3: Oui.
1: Georges Pégas, 56 ans aujourd'hui! Oui. Il y en a beaucoup viré des virés là-dedans. Georges, en tout cas, on vous souhaite une bonne santé parce qu'il s'aime qui plie important.
3: Merci.
1: Après beaucoup d'amour également. Donc profitez vendredi, jeudi, coupe un petit gâteau tantôt. All right?
3: Ouais, merci.
1: On embrasse bien fort. Et puis, Georges, moi, on a le plaisir, justement, au fait où un ticket resto d'une valeur de 500 roupies. Ou Vinco Trade One, on récupère ça et voucher 500 roupies là. Après, Wall, direction Bento Sushi. Pourquoi pas du côté de la capitale, c'est Happy World House. Ok?
3: Oui.
1: Les là, Wall mange, Wall goûte sushi, Georges. Bravo!
3: Merci.
1: Amenez un sushi pour Michela seulement, hein?
3: Oui.
1: Ouais, voilà. Faites la bouche douce également. Ou salé, c'est vous qui voyez. Bien évidemment. Georges, je vous embrasse.
3: Merci, bon anniversaire, au revoir.
1: Au revoir, et encore une fois, joyeux anniversaire, gros bisous doux et bisous fous. Et puis ben, on en profite également, il y a Isabelle et Damien qui voudraient souhaiter à Lorenza Laverdure un joyeux anniversaire à l'occasion de ses 60 ans là aujourd'hui. Oui, et à vous tous les Gémeaux, la liste est très très longue, mais on vous embrasse très très fort. Happy birthday tout le monde.
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1: jour. En cette fin de semaine, ce vendredi 12 juin, voilà une belle semaine qui s'achève, bien sûr. On démarre avec vous, les béliers. Soyez fiers du chemin parcouru. Voilà, surtout après la semaine qui n'a un peu, comment dire, viré des virés à la lila. Donc, be proud of yourself. Les taureaux, accordez-vous un moment pour savourer vos réussites là aujourd'hui. Gémeaux, place à la légèreté et au sourire. It's Friday. Les cancers, le week-end approche. Allez, profitez-en pleinement encore plus avec les différents matchs de la Coupe du Monde. Les lions, votre lumière continue de briller aujourd'hui encore. Vierge, félicitez-vous pour les efforts accomplis. Balance, entourez-vous de ce qui, voilà, de ce qui vous fait du bien. On est d'accord. Scorpion, votre ténacité porte ses fruits là aujourd'hui. Sagittaire, allez garder cet état d'esprit positif. Et Capricorne, les résultats suivent votre engagement. Verseau, une fin de semaine pleine de promesses. Et les petits poissons, laissez place à la sérénité en vous souhaitant surtout un Happy Friday. Merci d'être avec nous et d'ores et déjà, excellent week-end.
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1: En ce vendredi 12 juin, merci de votre fidélité. Radio 1, il est 7h. Le grand journal avec vous, Chazette Psy, pour démarrer ce matin. Nous parlons du coup d'envoi de la Coupe du Monde au Mexique.
7: Shakira, J Balvin et Burna Boy ont fait vibrer 80 000 supporters avant le coup d'envoi du match inaugural. Une cérémonie grandiose qui a illuminé le stade Azteca. La diarrhée monte au créneau face aux critiques sur les salaires à la Horse Racing Integrity Division. L'organisme assure que les rémunérations sont financées par un fonds indépendant et non pas par l'argent public. Les pratiques policières interrogées sur leur indépendance après le gain de cause de Navin Ramgoulam et Ranbir

0: Binic, la justice pointe des interventions possibles d'en haut. Des versements d'eau usée à Pointe-au-Sable, des prélèvements effectués après des poissons retrouvés morts. Fabrice David estime que les responsables et les autorités ont intervenu à temps. Un possible accord nucléaire entre les États-Unis et l'Iran suscite la tension internationale. Malgré l'optimisme de Trump, l'Iran qualifie les négociations de spéculatives. Mais avant de développer ces titres, on en parle de cette nouvelle qui nous vient à l'instant. La police du Curepipe est actuellement dans un chassé à Midlands pour une affaire présumée de meurtre. Selon les premières informations recueillies, la victime, un habitant de Beaubassin, âgé de 40 ans, aurait été informée de la présence de braconniers dans les environs au cours de la nuit. Il se serait alors rendu sur place afin d'effectuer un constat de la situation. Intrigué par son absence, ses proches se sont rendus sur place où son corps sans vie a été découvert. Il aurait succombé à des blessures par balle. Nous y reviendrons avec plus d'informations dans nos prochaines éditions. Le stade Azteca a ouvert le bal du Mondial 2026 hier soir à Mexico. Avant le match inaugural entre le Mexique et l'Afrique du Sud, quelques 80 000 spectateurs ont assisté à une cérémonie d'ouverture mêlant tradition, musique et performance d'artistes internationaux. Pendant une vingtaine de minutes, le mythique stade s'est transformé en scène géante pour lancer la plus grande Coupe du Monde de l'histoire. Un prélude rythmé aux 104 rencontres placées sous le signe du football. Football au roi, nous dit Émilie Ranga.
1: Le spectacle s'est ouvert avec l'apparition d'un trophée monumental au centre de la pelouse. Autour de lui, des danseurs vêtus de costumes inspirés des cultures autochtones du Mexique ont offert un premier tableau rythmé par les percussions et les traditions locales. La musique a ensuite pris le relais. Le groupe mexicain Mana a chauffé l'ambiance avant les prestations de Danny Ocean, Belinda et Los Angeles Azules. Puis la star colombienne du reggaeton J Balvin est entrée en scène avec sa troupe de danseurs. L'un des temps forts de la soirée a été l'apparition de Shakira. La chanteuse colombienne a interprété Die Die, l'un des hymnes de ce mondial, aux côtés de la vedette nigériane de l'afrobeat Burna Boy. La cérémonie s'est achevée sous un feu d'artifice illuminant le ciel de Mexico. Les porte-drapeaux des nations participantes ont ensuite fait leur entrée sur la pelouse.
2: South Africa.
3: Sudáfrica.
2: Korea Republic.
3: República de Corea.
1: Avant le coup d'envoi, le ténor italien Andrea Bocelli a interprété DNA, l'hymne officiel de la compétition produit par le DJ français David Guetta. Deux autres cérémonies d'ouverture sont prévues dans les prochains jours à Toronto puis à Los Angeles.
4: Que vive Mexico et que vive le football!
0: Et au terme des 45 premières minutes de jeu du deuxième match de la Coupe du Monde avec la Corée du Sud qui affronte la Tchéquie, le match est toujours nul, 0-0. Je vous le disais en titre, la polémique enfle depuis plusieurs jours autour des rémunérations versées à certains hauts responsables de la Horse Racing Integrity Division, alimentée notamment par une question parlementaire du député Franco Quérin et de nombreux commentaires sur les réseaux sociaux. Le débat a poussé la Gambling Regulatory Authority à sortir de son silence. Dans une mise au point publiée hier, l'organisme affirme que les salaires et allocations des officiers de la HRID ne sont pas financés par les fonds publics, mais par un mécanisme indépendant alimenté par les opérateurs du secteur des jeux. Le point avec Ashley Victor.
5: La Gambling Regulatory Authority rejette toute controverse entourant les salaires accordés aux officiers de la Horse Racing Integrity Division. Selon elle, ces rémunérations sont financées par le Responsible Gambling and Capacity Building Fund, un fonds indépendant alimenté par les opérateurs du secteur et destiné notamment à garantir l'intégrité des activités liées aux jeux. L'organisme précise que plusieurs officiers ont été recrutés comme consultants sur une base contractuelle avec des conditions négociées individuellement concernant le Britannique Mark Blackman, Lajiri souligne que son salaire, qui est de plus de 400 000 roupies selon les documents obtenus par Franco Kirin, tient compte de sa double fonction de racing specialist et de stipendiary steward, ainsi que de son expérience acquise au sein de la British Horse Racing Authority. Lajiri rappelle également que l'industrie des jeux demeure exposée à des risques élevés de corruption et de blanchiment d'argent, justifiant une rémunération à la hauteur des responsabilités exercées. Elle soutient que l'expertise des officiers de la HRID a contribué à restaurer la confiance du public.
0: L'avocat Ashwin Kandai analyse les verdicts rendus dans le cadre du procès instruit contre le Premier ministre Navin Ramgoolam dans l'affaire des coffres-forts et le procès en réclamation intenté par le président du conseil d'administration de l'SBM, Ranveer Singh Binnik, contre l'État et la police sous le précédent gouvernement. Dans les deux cas, même s'ils ne sont pas similaires, la police n'a pas agi avec diligence. Dans les deux cas, tout laisse penser qu'elle agissait sous des ordres venus d'en haut. Le point avec Velmoudi.
6: Les deux circonstances factuelles sont bien différentes dans tous les deux cas, mais je peux relever la même problématique. C'est-à-dire, si par exemple, il y a quelqu'un qui peut être officiel dans une certaine enquête et qui l'enquête là n'est pas prévue complète, n'est pas objective, n'est pas équilibrée, comme par exemple dans l'affaire Binnik, la Cour critique l'insuffisance de vérification d'un certain élément. Avant que la police n'exerce pas le pouvoir. Je ne précise, je n'exerce le pouvoir et nous ne trouve résultat que qu'une réponse. Alors que dans l'affaire Ramgoolam, la critique juridique lui concerne plus un défaut d'investigation de certaines pistes pertinentes, une fois que l'enquête là s'est finie et engagée.
0: Maître Ashwin Kandaik sera l'invité du Focus après le journal de 8h. Aussi dans l'actualité, une chargée de cours de l'Open University of Mauritius a été suspendue de ses fonctions à la suite d'allégations de propos racistes à l'encontre d'étudiants. Cette affaire remonte à plus d'un an lorsque plusieurs étudiants avaient saisi le ministère de l'Enseignement supérieur à travers une correspondance dénonçant la façon d'animer les cours. Hier, elle a reçu une lettre l'informant de sa suspension. Contestant toujours les accusations portées contre elle, elle affirme n'avoir jamais tenu de propos racistes et compte désormais retenir les services d'un avocat afin d'assurer sa défense. Et tout à fait autre chose à présent, des eaux usées provenant notamment d'usines situées à la Tourquenique se sont déversées dans un cours d'eau avant d'atteindre la mer à Pointe-au-Sable après qu'un tuyau d'évacuation d'eau usée a été accidentellement endommagé par un contracteur travaillant sur un projet de raccordement à une ferme solaire. Le jeune ministre de la Pêche et député de la circonscription Fabrice David s'est rendu sur les lieux hier soir afin de constater la situation. Il indiquait que des équipes des ministères de la Pêche et de l'Environnement ont procédé à des prélèvements pour déterminer l'étendue de la pollution et évaluer ses éventuelles répercussions sur l'écosystème marin. Fabrice David est au micro d'Ashley Victor.
7: Suite à cet accident-là, le contracteur finit réagir, finit contacter ban autorité concernée, qui finit intervenir immédiatement, notamment pour avoir ban camion de pompage. Et en parallèle de ça, la Wastewater Management Authority finit arrêter la station de pompage, parce que ça, l'incident-là finit arriver à proximité d'une station de pompage. Et ban l'entreprise de la zone industrielle, qui décharge notamment cette ban de l'eau usée dans sa piping-là, cette finit diminuer cette activité pour ne plus déverser d'eau usée dans la canalisation. Donc c'est une série de mesures. Les premières conclusions qui m'ont pu recevoir démontrer que la pollution est maintenant maîtrisée et qui papouina les autres impacts écologiques environnementaux.
0: En observant ce 12 juin, la journée mondiale contre le travail des enfants. Selon les chiffres officiels, 152 millions d'enfants travaillent à travers le monde, dont 73 millions dans des conditions jugées dangereuses. À Maurice Lambert-Person for Children, Anita Goura indique que deux cas ont été signalés à son bureau par le passé. Elle invite le public à rester vigilant et à rapporter tout cas suspect afin de permettre une intervention rapide. On l'écoute au micro de Keshata Djinia.
8: Pendant l'année écoulée, le bureau a reçu un cas de child labor qui implique deux enfants malgaches. C'est-à-dire que les parents malgaches qui sont venus comme travailleurs immigrés, leurs enfants ont été exploités par l'employeur mauricien. Ils étaient appelés à travailler pour cet employeur. Le cas a été rapporté par ONG à mon bureau et on a bataillé de sorte qu'ils arrêtent et que ces enfants soient scolarisés. Ça a été une longue bataille, mais nous avons finalement pu admettre ces enfants à l'école.
0: Le thème de cette année est carton rouge au travail des enfants, une enfance protégée et un travail décent pour les adultes.
9: Radio 1, 7h10, nous revenons après la courte pause pub, à tout de suite.
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9: La suite de ce journal, Chasia Topsy, 12 personnes comparaissent devant le tribunal de Saint-Denis pour trafic de stupéfiants entre La Réunion et Maurice.
0: Parmi les prévenus figure l'ancien directeur de cabinet de la mairie de Sainte-Suzanne pour lequel le procureur a requis 7 ans de prison ferme, 30 000 euros d'amende ainsi, et que l'interdiction définitive d'exercer une fonction publique. L'audience se poursuit aujourd'hui. Et puis le président américain Donald Trump a affirmé qu'un accord visant à mettre fin au conflit avec l'Iran est proche après avoir annoncé l'annulation des frappes militaires contre le pays. Toutefois, Téhéran a tempéré ses déclarations, son porte-parole affirmant qu'aucun accord a été finalisé et qualifiant les informations de spéculatives. Voilà ce qui met un point final à cette édition de la matinale. Merci de l'avoir suivi. Retrouvez Luana pour la suite du Wake Up Show.
9: Merci Chazia, rendez-vous tout à l'heure 7h30 pour l'info-titre.
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0: Allez, c'est parti pour le journal des sports. Ce matin, vous nous parlez à vie de l'arbitre somalien Omar Attan. Donc, lui écarté de la Coupe du Monde pour des raisons administratives. Voilà qu'il effectue un retour remarqué.
1: Et oui, Luana, quelques jours après avoir été privé de la Coupe du Monde, à la suite du refus de son visa d'entrée aux États-Unis, l'arbitre somalien Omar Attan retrouve le devant de la scène internationale. L'officiel a été désigné pour diriger la finale de la Supercoupe de l'UEFA 2026 entre le Paris Saint-Germain et Aston Villa. Cette nomination intervient dans un contexte particulier après la polémique suscitée par son absence au Mondial. Pour de nombreux observateurs et supporters, cette désignation apparaît comme une manière pour la FIFA de mettre en avant l'arbitre somalien et de redorer son image après cet épisode controversé. Le milieu de terrain de Bournemouth, Alex Scott, continue de susciter l'intérêt des plus grands clubs anglais. Liverpool, Manchester United et Chelsea suivraient de près le joueur de 23 ans. Comme conscient de sa valeur, Bournemouth aurait fixé son prix à 80 millions de livres sterling afin de refroidir les prétendants. Après plusieurs ventes lucratives ces dernières saisons, le club anglais pourrait une nouvelle fois réaliser une très belle opération. Face à la concurrence de Manchester City dans le dossier Elliot Anderson, Manchester United explore d'autres pistes pour renforcer son entrejeu. Les Red Devils s'intéressent désormais à Matheus Fernandes, également suivi par le Real Madrid. Considéré comme une option plus accessible financièrement, le milieu portugais pourrait devenir une priorité pour le club mancunien qui cherche un successeur à Casemiro. C'est la fin d'une aventure qui n'a jamais réellement décollé. Jadon Sancho n'est plus un joueur de Manchester United. Arrivé en 2021 pour près de 73 millions de livres sterling, l'ailier anglais a été libéré par le club, qui a choisi de ne pas prolonger son contrat d'une année supplémentaire. Après plusieurs prêts successifs au Borussia Dortmund, à Chelsea et à Aston Villa, Sancho quitte Old Trafford avec un bilan de 83 matchs disputés sous les couleurs des Red Devils. 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Voilà la fin de cette page sportive. Merci de l'avoir suivi. La suite avec vous, Luan.
0: Merci beaucoup, Avi. D'ailleurs, vous restez avec nous hein, pour cette deuxième prise là en ce moment. Donc, la Coupe du Monde, la Corée du Sud, on le rappelle, et la République Tchèque. Les Tchèques, d'ailleurs, subissent beaucoup là en ce moment, en ce début de seconde période. À tout de suite.
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0: 7h15, nous voyons la météo. Un très beau soleil en ce moment. Il y a beaucoup de nuages quand même, hein, mais surtout une belle éclaircie entre le soleil et les nuages. Attention, il va faire chaud aujourd'hui encore, alors que le vent nous vient du nord-est à une vitesse de 15 km/h. La mer est agitée au-delà des récifs, des vagues de 2 mètres. Marée haute 11h20, marée basse cet après-midi à 17h. Il faudra composer avec ce temps changeant et ces nuages, donc porteurs tout à l'heure des averses localisées, nous signale. Et Météo Maurice, et puis bah, ailleurs, le ciel restera mi-couvert. Sinon, un coucher du soleil est attendu à 17h37.
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0: Allez, merci d'être avec nous, en ce vendredi, une fin de semaine et le ballon ne s'arrête plus. Et bah oui, deuxième match, on va en parler dans quelques instants avec Avi. Mais d'abord, je vous rappelle la question inscription en 60 secondes de chrono. Les amis, vous passez à côté. On nous envoie Simba. Non, Simba n'est pas la bonne réponse. Oui, c'est vrai, Simba fait partie du roi lion. D'ailleurs, c'est lui, le roi lion, on est d'accord. Et puis bah là, aujourd'hui, nous recherchons le compagnon de Timon. Je vous invite à écouter ce court extrait. On a le temps? Oui, on fait ça? Allez, let's go.
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0: bah oui.
1: On reviendra après hein, avec Hakuna Matata, bien évidemment. Comme quoi, il a fallu ce Hakuna Matata, et voilà que les Tchèques réagissent et ils ont pris le contrôle de ce jeu là à l'instant. Avi Mandruga Lubevini.
0: Oui, incroyable parce que on n'attendait pas donc à la République Tchèque qui mène 1-0.
1: Ouais.
0: Bah oui, alors que la Corée du Sud dominait complètement
1: Exactement.
0: Ce match.
1: Exactement. On les attendait pas venir, hein, mais pas du tout en fait.
0: Oh. Bah ouais, c'est comme ça. En tout cas, donc la République Tchèque mène 1-0. But inscrit à la 60e minute de jeu. C'était sur
1: Nous Petrovic en slow-mo, hein. Donc voilà. Ouais, ça a été une coup de tête. Voilà, on y arrive. Donc voilà, les Tchèques ont repris justement le jeu et c'est le capitaine lui-même hein, qui a marqué.
0: Effectivement, le capitaine donc arrive donc c'est Patrick Tchik.
1: Oui.
0: Ouais, c'est Patrick Tchik voilà qui met le but. Un coup de tête, un joli tête en tout cas. Donc voilà, bravo. En tout cas. 1-0 pour la République tchèque. Maintenant, il faut voir la réaction de la Corée du Sud, comment ils vont réagir, parce que pendant la première période, ils ont bien dominé. Deuxième période également.
1: Ils vont être vénères.
0: Donc voilà.
1: Bah oui.
0: 1-0.
1: Donc au premier poteau, ça y est. Donc le ballon a, c'est-à-dire les Tchèques ont fait trembler le filet. Et bah oui, comme il se doit. Donc 1-0 pour la République tchèque. Vous restez avec nous, Avi.
0: Oui,
1: hein
0: je suis avec vous. Là,
1: oui,
0: c'est plutôt c'est l'arrière donc.
1: Ça oui, c'est vrai.
0: Krejci. Bon, ouais, c'est un peu difficile à prononcer. Krejci, bon, voilà.
1: K-R-E-J-C-I. Donc, c'est le capitaine, hein. On tient à le préciser. Bah oui.
0: Krejci.
1: Pour la République tchèque. On se demande si ça se prononce bien comme ça, en fait, hein.
0: On espère bien. Il joue à Wolverhampton, en Angleterre.
1: Très bien.
0: Le défenseur.
1: Ouais. Ah, bah, génial. Écoutez, il est 7h19. On marque une petite virgule rapidement. Let's go.
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1: C'est pour revenir cette fois-ci à 60 secondes chrono. Oui, allez, il nous faut le fidèle poteau de Timon, ce facochère, célèbre facochère, partenaire de Timon. Donc, il s'appelle comment? Allez, comment? Il s'appelle comment? 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Et ben oui, et on a hâte de vous retrouver tout à l'heure 7h40 le duel. La grande finale pour les 10 000 roupies, 7h50 avec notre partenaire Super U. 60 secondes chrono, on vous souhaite bonne chance.
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6: 7h24, allez sur les routes ce matin avec vous. Comme toujours, soyez prudents, chaussées glissantes et temps changeant. Surtout, nous avons eu le sergent Eric Hardy au téléphone pour nous signaler, heureusement, pas d'accident ni d'obstruction. Les ralentissements, c'est vendredi. Gros flot de véhicules attendus un peu partout vers les axes principaux. Soyez prudents et n'oubliez pas de garder vos distances de sécurité. Bonne route.
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6: Et je rappelle que c'est la République tchèque qui mène ce match en ce moment. Hein, avec ce premier but marqué il y a quelques instants, 66 minutes de jeu. Nous suivons cette actualité et j'ai l'impression qu'ils sont vénères, les Sud-Coréens. En tout cas, chez nous, dans le Wake Up Show, Cernol vous gâte encore une fois. 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Dès maintenant, eh ben oui, au 58, 53, 77, 21. Ah ben voilà, ça y est, on égalise comme il se doit. Eh donc, oui. C'est du live, hein. Eh ben oui, pour ce mondial 2026, les Sud-Coréens égalisent pour la Corée du Sud avec la République tchèque.
10: On l'avait dit, ils sont vénères, ils ont marqué. Ben voilà, ils égalisent le jeu. Donc voilà, ils étaient très posés. Donc, après le but de la République de Tchèque. Ouh. Et là, donc, The Fies passe bien, bien réfléchi, bien calculé. Il n'y avait pas d'erreur. Et là, donc, c'est le but inscrit par le joueur, donc numéro 6. On va voir le nom, c'est Meyum.
6: Très bien. Enchanté.
10: Meyum, bonjour. Ben voilà, c'était bien posé, le gardien était déjà...
6: Après, quand on regarde ça, là, on réalise que le goalkeeper, comment nous dire, ouais. Kovar, il est pas dit dans sa place, en fait. Hein.
10: Ben, il finit sur outil.
6: Il finit sur outil. Du coup, Banengay a un libre champ, justement, pour marquer ce premier but pour la Corée du Sud.
10: Mais une feinte goal, il a comment
6: mais on tellement, va dire. Regardez ça, à l'aise. Même moi, j'aurais pu mettre celui-là.
10: Ben oui, à l'aise. Même le défenseur, c'est le capitaine déjà, qui part récupérer le ballon, mais malheureusement, pas le temps, il a fini rentrer.
6: Exactement. Ouais. Donc, nous sommes à égalité et à l'occasion de cette
10: 66e minute de jeu, un partout entre la Corée du Sud. Ouh. Et la République tchèque.
6: Et là, ça va être encore plus dur, là. Attention.
10: Vanisson Rimoké, donc l'entraîneur de la Corée du Sud, quand il finit, m'a dit content, il pousse un petit souffle sur le CV.
6: Mais vous avez vu la belle chevelure de tous ces joueurs sud-coréens, c'est incroyable quand même. Mais voilà, au moins là, on est un partout et on va suivre cette actualité, bien évidemment, pour ce mondial 2026.
10: Ah, oui. C'est Yoo Min-sung qui entre. C'est la star vedette de cette équipe sud-coréenne qui entre, et puis finit. Donc voilà, rien à réduire.
6: C'est dommage. En tout cas, tout est à refaire pour les Tchèques. Hein. On est d'accord. Nous, on revient dans quelques instants. On se dit à tout de suite. Chaz Autopsy pour l'info titre. Mais d'abord, les insolites. C'est parti.
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13: Il y a une équipe qui, sur le papier, ne devrait pas être là. Et pourtant, elle est bien qualifiée pour la Coupe du Monde. On parle du Curaçao. une île si petite qu'on peut en faire le tour en moins d'une heure en voiture. Autant dire que pour trouver des joueurs de niveau mondial, c'est un peu comme chercher un vegan au salon du kebab. Et pourtant, ils ont réussi. Certains parlent de miracle, d'autres d'un petit miracle administratif. Parce que Curaçao, ce n'est même pas un pays indépendant, mais une entité autonome au sein du royaume des Pays-Bas. Et sur les 26 joueurs de la sélection, un seul est né sur l'île. Les autres, formés aux Pays-Bas, le même pays qui produit les talents comme une usine à football. En réalité, la fédération a surtout activé le mode recrutement familial.
0: Si ton grand-père déjà trouve la mère de Curaçao, bienvenue en sélection nationale.
13: Alors forcément, entre rêve romantique et optimisation des règles, la question reste ouverte, miracle sportif ou masterclass de contournement.
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6: Merci d'écouter Bloody One, il est 7h30. Je rappelle des titres avec vous. Shazia Topsy, un homme de 40 ans tué par balle à Midlands.
20: La police de Kirkby sur place pour enquêter sur ce possible meurtre. Il serait rendu sur le terrain chassé pour vérifier la présence de braconniers. Démarrage en beauté de la Coupe du Monde entre tradition mexicaine et show de Shakira. La fièvre du football s'est emparée des tribunes. Le manque de diligence des forces de l'ordre mis en cause après les verdicts favorables à Navin Ramgoolam et Randhir Singh Binnick. Analyse dans le Focus après 8h. Trafic de drogue entre La Réunion et Maurice. 7 ans de prison requis contre l'ancien directeur de cabinet de Sainte-Suzanne.
6: Merci Chazia, on vous retrouve à 8h pour le Grand Journal.
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0: vous nous parler, bah oui, de cette rencontre déjà portée par tout un peuple. Le Mexique n'a pas manqué son rendez-vous face à l'Afrique du Sud hier soir.
1: Effectivement, Luana, le Mexique a parfaitement lancé sa Coupe du Monde en battant l'Afrique du Sud 2-0 lors du match d'ouverture du groupe 1. Julián Quiñones a rapidement fait vibrer le stade Azteca en ouvrant le score dès la 9e minute avant que Raúl Jiménez ne double la mise à la 67e minute. La rencontre a également été marquée par une grande tension avec 3 expulsions, 2 côté sud-africain et 1 côté mexicain. Grâce à ce succès, El Tri signe sa toute première victoire dans un match d'ouverture de Coupe du Monde et prend déjà les commandes de son groupe. La Coupe du Monde se poursuit ce vendredi avec l'entrée en lice de la Corée du Sud et de la République tchèque dans le groupe 1. Les deux sélections s'affrontent en ce moment même au stade de Guadalajara au Mexique. Emmenée par sa star Son Heung-min, la Corée du Sud tentera de prendre une option sur la qualification, tandis que la République tchèque compte sur son attaquant Patrick Schick pour créer la surprise. Un match déjà important dans la course au 8e de finale.
0: Oui, même si la Corée du Sud, 63% contre 37 pour la République tchèque. Et ça y est, possession du ballon, la domination. Et là, on enchaîne avec... Et pourtant, on a vu ce but rentrer à l'instant.
2: Il y avait un jeu.
0: But rentré pour la République tchèque. Check. Mais là,
2: c'était
0: attention.
2: C'était sur un coup franc, mais le but a été refusé. Arrête de galouper, arrête de célébrer.
0: Mais regardez le coach même. Tchèque. On a l'impression qu'il insulte l'arbitre là en ce moment.
2: Il n'arrive pas à croire parce qu'il y avait hors-jeu.
0: Oui, effectivement. Donc là, on confirme que c'est bel et bien hors-jeu. Donc nous revenons à ce score à égalité, un partout à vie.
2: Effectivement, un partout entre la Corée du Sud et la République tchèque. Donc voilà, on rappelle bien que sa star Son Heung-min est déjà rentrée au vestiaire. Et autre info, petite mésaventure pour la sélection tchèque avant son entrée en lice dans le mondial. À Zapopan, près de Guadalajara, le bus de l'équipe est resté bloqué après une manœuvre difficile sur une route très fréquentée. L'incident a provoqué d'importants ralentissements pendant près d'une heure et les joueurs ont finalement dû terminer leur trajet à pied pour rejoindre leur lieu de résidence. Une anecdote qui illustre les défis logistiques de cette Coupe du Monde organisée à travers l'Amérique du Nord. On vous rappelle, on poursuit notre journal de la Coupe du Monde.
0: Bien sûr.
2: Après le match d'ouverture entre le Mexique et l'Afrique du Sud, la Coupe du Monde se poursuivra ce vendredi avec 2 nouvelles affiches. À 23h, heure de Maurice, le Canada, co-organisateur de la compétition, fera son entrée en lice face à la Bosnie-Herzégovine. Dans le groupe B, les Canadiens auront à cœur de réussir leur début devant leur public et de lancer idéalement leur campagne mondiale. Puis, dans la nuit de vendredi à samedi à 5h, les États-Unis seront opposés au Paraguay. Dans le groupe D, les Américains, également pays hôte de cette édition, tenteront de confirmer leurs ambitions face à une formation paraguayenne réputée pour sa solidité et son engagement. C'est la fin de ce journal de la Coupe du Monde. On se retrouve dans quelques minutes peut-être pour l'évolution de ce score entre la Corée du Sud et la République tchèque.
0: Est-ce que Soucek va revenir? Soucek, c'est un des joueurs. C'est son nom, attention. Pour bien sûr la République tchèque.
2: Il y a aussi Kimchi, on n'oublie pas.
0: Oui, aussi. Ou alors Yongboy. Non, c'est Yongbu, pardon.
2: Yongbu,
0: Je ne sais pas si on a bien vu.
2: Omium.
0: Oui, aussi. Ou alors Jihook.
2: On n'a pas le temps de siffler. La Corée du Sud mène 2-1. But inscrit à la 79e minute. C'est parti. Il est vénère, le mec. On en voit dans quelques instants. Extraordinaire, c'est du live. On vous rappelle, les amis. Donc, vous vivez pleinement cette Coupe du Monde avec nous.
0: Alors, c'est qui a marqué là déjà?
2: Écoutez bien, c'est Young You. J'espère que j'ai bien prononcé.
0: Écoutez, on s'excuse aussi auprès de nos auditeurs, évidemment, parce qu'on est dans le feu de l'action. On a l'impression d'être, nous aussi, dans la chaleur de Guadalajara, du côté de Mexique, bien évidemment. En tout cas, là, cette fois-ci, et dire que s'il n'y avait pas hors-jeu, on allait être à égalité de partout.
2: De partout, malheureusement, pour la République tchèque, le but a été refusé pour eux. Mais tandis que pour la Corée du Sud, c'est 2-1 qui mène,
0: Très bien. Est-ce qu'on va rester sur ce score pour les dernières minutes de jeu, là maintenant, de par ce deuxième match du Mondial 2026, Kovar, il ne laisse pas à côté, là, encore.
2: Il s'est passé encore une fois. Bon, ça devient intense, là, le match avec les deux équipes, là.
0: Merci à vous.
2: On va rester là,
0: Bien sûr, avec plaisir. Et nous, on poursuit les températures.
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0: À aller rapidement pour les températures aujourd'hui. Vous savez quoi, avec un temps changeant là comme ça aujourd'hui, même si nous avons droit à un magnifique soleil, beaucoup de nuages, Météo Maurice qui nous annonce quand même une maximale supérieure à la moyenne saisonnière, et ce par 2 degrés, entre 23 et 26 degrés vers les hauteurs, et de 28 à 30 degrés vers les régions côtières. D'ailleurs, il fera 30, 31 degrés aujourd'hui, plein midi sur la capitale. 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

0: Story 50 en football. Et en ce moment, je le rappelle, la Corée du Sud et bien sûr la République Tchèque, c'est la Corée qui mène en ce moment 2-1. Donc pour ce score par rapport à ce deuxième match, en ce moment nous sommes à la 82e minute de jeu. 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Je vous souhaite bonne chance.
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0: Merci d'avoir joué avec Cernol ce matin. Direction le Standard qui est avec nous. Kinsley là aujourd'hui.
4: Alors, direction Beaubassin et on accueille Déborah.
0: Déborah, bonjour.
5: Bonjour, Loana.
0: Bienvenue sur Ready One. Déborah, comment ça va?
5: Ça va, merci, vous?
0: Bien, Déborah, au PSUF Coupe du Monde. Déborah, dis-nous qui est au pays pour cette sélection 2026 là?
5: Bon, j'ai pas vraiment de pays. C'est plutôt Italie.
0: Ah là là, mais non, Italie n'est plus. C'est-à-dire, n'est pas dans cette sélection 2026. Hein,
5: non,
0: donc,
5: non, mais je suis pas trop.
0: Ils ont mangé trop de pizza, trop de pâtes. Voilà ce qui arrive. Bah oui, avec ce van spaghetti, etc. Bon, allez, c'est pas grave, bien sûr, Déborah. Mais en tout cas, merci de partager avec nous là ce matin. 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
0: 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Vous remportez le dernier voucher de 1000 roupies. Les produits Cernol, c'est pour vous ce matin, Déborah.
5: Merci.
0: Je vous embrasse. Et ben oui, gros bisous doux et bisous fous. Bonne journée.
5: Merci, gros bisous. Et je suis très fan de chez vous.
0: Ah, ben oui, ça on aime, ça on adore. Yes. Merci Déborah, bisous, ciao, bye bye. Ben voilà,
5: bisous,
0: si vous êtes, ciao. Vous êtes fan de Ready One, ça y est, vous avez tout ce qu'il faut, hein, bien évidemment. 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
0: À 7h45, ça y est, on boucle la semaine de notre grand quiz de culture générale. Merci d'avoir joué avec nous. Nous allons accueillir notre challenger dans quelques instants. Et pour la réponse, eh ben oui, l'inscription, fallait trouver le fameux Pumba. Et voilà.
9: Magnifique.
0: Et ben oui, l'un des personnages cultes du film Disney Le Roi Lion, aux côtés de Timon et Simba. Ce classique de l'animation dévoilé pour la première fois, c'était le 12 juin 1994, d'où ce clin d'œil ce matin. Et le film sortira en salle le 15 juin partout dans le monde en 94. En tout cas, bravo à vous tous pour avoir trouvé Pumba ce matin. Hakuna Matata. Bah oui, dans cette belle philosophie, accueillons le challenger. Nous sommes d'abord du côté ce matin. Alors, on va se diriger vers... nous avons Ramsamy qui est avec nous du côté de Beaubassin. Bonjour Ramsamy.
10: Bonjour Miss Lou.
0: Quelle manière?
10: Ça va très bien et vous?
0: Oui, très très bien Ramsamy. Coupe du Monde. Qui est où l'équipe, dis-moi?
10: Le 3 Lyon.
0: Ah bah oui, l'Angleterre.
10: Oui.
0: Oh bah très bien, et bah oui. Et merci en tout cas d'avoir, de vous avoir inscrit ce matin. De l'autre côté, nous avons Jacques. Bonjour Jacques.
11: Oui, bonjour Luana.
0: Bonjour, comment ça va?
11: Ben, on fait aller comme toujours.
0: Ah bah écoutez,
11: le ciel est bleu, donc il n'y a pas de quoi.
0: Et merci de faire aller aussi chez nous ce matin avec votre participation, 60 secondes chrono. Jacques, la Coupe du Monde, ça vous botte? Et quelle est votre équipe?
11: Toujours le bleu, allez le bleu.
0: Très bien. Gardons le ciel bleu, bien évidemment, ce matin.
11: Bien évidemment. On va dire ça,
0: hein. Allez, Jacques et Ramsamy, messieurs, merci de jouer avec nous. Place aux choses sérieuses. Chacun 30 secondes pour répondre à nos 5 questions culture générale. C'est celui avec le plus de points, le meilleur score, qui passera en finale. Ça va aller très vite. Dites qui, vous n'hésitez pas, hein, vous dites passe, d'accord? Si vous bloquez, ok? Messieurs, c'est bon? D'accord.
10: D'accord.
0: Une proposition, vous laissez sortir aussi. On ne sait jamais, c'est peut-être la bonne réponse. Ramsamy et Jacques, prenez plaisir à jouer avec nous. Messieurs, bonne chance.
10: Ok, merci.
0: Ramsamy, tout de suite. Hein. On va démarrer avec Jacques, d'accord? Ordre alphabétique oblige. Jacques?
11: Oui.
0: Vous êtes prêt?
11: Bien sûr.
0: Le chrono à la fin de la première question. Jacques? Nous parlons cinéma pour démarrer. Concentration, s'il vous plaît.
11: Ça, c'est pas pour moi.
0: Ah là là, quelle actrice a fait ses débuts au cinéma en 1993? Elle avait 12 ans à l'époque en interprétant le rôle de Mathilda dans le film Léon aux côtés de Jean Reno.
11: Simone Signoret?
0: Non! Phil Collins a été le 4e batteur de quel célèbre groupe britannique?
11: Oh là là,
0: Vous passez?
11: Beatles, non?
0: Comment?
11: Non. La Beatles, non?
0: Non. Combien de minutes compte un quart d'heure?
11: 15 minutes.
0: Oui, BD. Qui est le cowboy solitaire de la BD créée par Maurice en 1946?
11: Non, je passe.
0: Quelles sont les couleurs du drapeau de la Suède?
11: Oh là là, blanc, bleu, rouge.
0: Non. C'est bleu et jaune, précisément. Le cowboy solitaire créé par Maurice en 1946, c'est Lucky Luke, ce matin.
11: Ouais,
0: Phil Collins a été le 4e batteur du groupe Genesis, bien évidemment. Et c'est Nathalie Portman qui a joué aux côtés de Jean Reno pour sa première fois au cinéma. Elle avait 12 ans à l'époque. Et vous avez un point ce matin grâce à ce quart d'heure sur 15 minutes. Bah, écoutez, un point, quelquefois, il suffit d'un point, hein, on ne sait jamais. Alors, vous restez avec nous, Jacques?
11: Oui, bien entendu.
0: Ramsamy?
10: D'accord.
0: Vous avez compris le message. Deux points et on va poursuivre avec vous, d'accord?
10: Ok.
0: Le chrono reprend à la fin de la première question. Cinéma également pour vous, pour démarrer ce matin, Ramsamy. Alors, dans quel célèbre film l'acteur Michael J. Fox a-t-il interprété le rôle de Marty McFly?
10: Ah.
0: Et le drapeau chinois comporte combien d'étoiles dorées?
10: 1, 2, 3, 4, 5, 6.
0: 5, c'est bon. En 1986, quel rocker français chante qu'on me donne l'envie d'avoir envie?
10: Passe, passe.
0: Un calcul mental, avec 12 biscuits dans un paquet, combien de biscuits au total pour deux paquets?
10: 24.
0: Oui, on continue. Quelle couleur primaire associe-t-on au célèbre Pokémon Pikachu?
10: Jaune.
0: Ça même. Et Michael J. Fox a joué Marty McFly dans quel film?
10: Non.
0: Non, vous voyez pas. C'était Retour vers le futur. Et après, donc, le chanteur, le rocker français qu'on me donne l'envie d'avoir envie, c'est Johnny Hallyday. Mais vous avez 3 points ce matin et c'est avec vous qu'on va poursuivre.
10: Ouais.
0: Ramsamy, mais quel match entre vous deux, messieurs. Jacques!
11: Oui, bah, écoutez, moi j'aurais dû avoir toutes les questions de Ramsamy. Oh là là, mais bon, c'est vice versa.
0: Ah bah écoutez, ouais, c'est pas votre vendredi de chance visiblement,
11: ben,
0: Jacques.
11: Dire, oui.
0: Mais de toutes les façons,
11: comme on dit,
0: je suis sûr que vous reviendrez, n'est-ce pas?
11: Bien entendu.
0: Génial. Eh ben oui. Je compte sur vous. En attendant, bonne journée, Jacques.
11: Bonne journée à vous tous et merci à l'équipe.
0: Merci.
11: C'est gentil.
0: Merci à vous de votre fidélité. Gros bisous doux et bisous fous et très bon week-end. Et puis, Ramsamy.
10: Oui.
0: Voici les 3 thèmes du jour. On va démarrer par culture générale, comme toujours. Et votre choix, sport et cinéma. On se dit à tout de suite, Ramsamy, pour la grande finale. Ce matin, 60 secondes chrono. Oui, Ramsamy a toutes ses chances pour rafler la mise, faire péter l'oseille, les 10 000 roupies. On se retrouve après la courte pause pub, 7h50. À tout de suite.
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1: Et bien sûr, la République tchèque menait ce match par...
2: 2-1, donc voilà, la Corée a fait
1: les
2: son
1: BTS.
2: Travail. Les BTS ont fait le travail. 2-1, en tout cas, ils ont dominé le match complètement à 87% de possession. Donc ouais. Voilà, quand même, c'est un joli match. Très intense. Au début, un petit peu lente, mais ça va. Donc sinon, on va avoir un joli match. 2-1 et la Corée du Sud prend deuxième place dans le groupe A.
1: Bah, très bien. Bah, écoutez, au classement, vous l'avez dit. Et bah oui, c'est la fin de cette rencontre, même s'il y a eu 6 minutes additionnelles de jeu. Hein, mais ça va. Et je crois qu'ils peuvent aller se réhydrater comme il se doit. Là.
2: Bah oui, il fait très chaud ici en ce moment.
1: Guadalajara. Bah oui, pour cette rencontre qui prend fin à l'instant. Donc bravo, et puis bravo bien sûr à la Corée du Sud. Pour ceux qui suivent déjà la Corée du Sud, les Républiques Tchèques, ça a été de bonne guerre quand même. Hein.
2: Bah oui, ils ont très bien joué, donc les deux côtés on va dire. Donc voilà, il y avait de la possession les deux côtés, mais c'est la Corée qui a remporté, bravo.
1: Génial. Avi, je vous laisse filer, merci d'avoir été avec nos auditeurs ce matin. Pour ce fil rouge, nous on marque la petite virgule et c'est parti pour la grande finale. 60 secondes chrono.
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1: Et nous sommes du côté de Beaubassin ce matin pour cette grande finale avec Ramsamy. Ça va Ramsamy?
6: Ça va.
1: Paris-Bougain, ça a 10 000 roupies là, Ramsamy.
6: Normal.
1: Yes, c'est ce qu'il faut là ce matin. Ramsamy, les trois thèmes. On va démarrer culture générale. Votre choix entre sport et cinéma ce matin.
6: C'est sport.
1: Bien sûr, hein, sans faute sur Culture G pour accéder à sport. 10 questions, 10 bonnes réponses, 10 000 roupies. Et Ramsamy, j'ai le plaisir de vous annoncer que vous remportez d'ores et déjà 500 roupies chez notre partenaire yes. Super U. Paris, Ramsamy.
6: Paris, Logi.
1: Culture générale, le chrono à la fin de la première question. Il est concentré, Ramsamy, et c'est ce qu'on aime. Ramsamy,
6: oui.
1: Pour de nombreuses nations, quel animal céleste, rapace, planeur, est l'emblème de force, de majesté ou encore de prestige?
6: L'aigle.
1: Oui. Quel grand lac d'eau douce traverse l'Ouganda, le Kenya ou encore la Tanzanie?
6: Victoria.
1: Oui. Quel métal au symbole AL a été découvert par Hans Oersted en 1800? Oui, la Maldan même. Et quel détective de fiction créé par Sir Arthur Conan Doyle? Il a été interprété par Robert Downey Jr. en 2010.
6: Passe.
1: Quel groupe de rap marseillais a chanté Je danse le Mia?
6: Passe.
1: Aïe, aïe, aïe. Détective.
6: Détective. Circle Home.
1: Comment?
6: Aïe, aïe.
1: Vous l'avez mal prononcé en fait,
6: oui.
1: C'est Sherlock Holmes,
6: oui.
1: Précisément, et alors que le groupe de rap marseillais qui a chanté Je danse le Mia, c'est I Am. Mais bravo, c'était de bonne guerre ce matin,
6: oui.
1: Vous nous faites un 3 sur 5, bravo.
6: Ok, merci.
1: Ramsamy, nous par qui il est, vous connaissez où?
6: Oui.
1: Yes, et on se retrouve très bientôt, on se donne rendez-vous dans un mois, d'accord?
6: D'accord.
1: Je vous embrasse, je vous souhaite une excellente
6: une bonne journée.
1: Merci.
6: Et une bonne match football.
1: Oh ben oui, écoutez, là on est à fond, hein, mais oui. Vraiment.
6: Allez, bye, bye.
1: Bye Ramsamy, bisous doux et bisous fous, et très bonne journée. Merci aussi à Jacques qui était avec nous du côté de Flic en Flac. Nous, on revient sans faute dès lundi pour encore de belles aventures. 60 secondes chrono avec notre partenaire Super U.
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0: Belle matinée à l'écoute de Radio 1 en ce 12 juin. Il est 8h. C'est parti pour cette nouvelle édition Info. Ce matin, chasse autopsie. Pour démarrer les titres, vous nous parlez de cet habitant de Beaubassin retrouvé mort dans un chassé à Midlands.
1: Un policier de Corpip enquête sur un possible meurtre après des blessures par balle constatées sur la victime. Disparition de cigarettes, alcool et gaz. Avant le budget, les autorités passent à l'action. Des inspections ont mené à 17 contraventions pour pratiques commerciales illégales. Carton rouge au travail des enfants ce 12 juin. L'Ombudsperson for Children évoque deux cas signalés par le passé alors que l'ONG 10 mois appelle à la vigilance face à une réalité souvent cachée.

0: Diarré justifie les salaires versés aux hauts responsables de la HRID. Ces rémunérations ne pèsent pas sur les finances de l'État et sont financées par l'industrie des jeux. Le phénomène El Niño, officiellement déclaré dans le Pacifique tropical, les scientifiques préviennent que ce réchauffement pourrait accentuer les records de chaleur mondiaux. Un comptable âgé de 40 ans a été retrouvé mort dans des circonstances suspectes hier soir dans un chassé à Midlands. Son corps a été découvert dans une mare de sang à côté de son véhicule avec une blessure apparente par balle à la poitrine gauche. Selon les premières informations, le comptable s'était rendu sur place dans l'après-midi pour nourrir des cerfs et avait signalé via WhatsApp avoir entendu 2 coups de feu sur le site avant de disparaître. Intrigué par son absence, ses collègues l'ont retrouvé inconscient et ont contacté la police et le SAMU qui a constaté le décès sur place à 21h45. Les objets personnels de la victime, notamment un téléphone, une montre et un couteau suisse ont été saisis. Le corps a été transporté à l'hôpital de Candos pour autopsie. Depuis plusieurs jours, les Mauriciens constatent la disparition de certains produits susceptibles de connaître des hausses de prix après le budget sur les étagères. De ce fait, les inspecteurs du ministère du Commerce ont effectué des descentes au cours des 10 derniers jours afin de décourager et sanctionner les commerçants concernés. Danip.
1: Les inspecteurs du commerce n'ont pas chômé. En 9 jours, ils ont effectué 233 descentes dans plusieurs régions de l'île à la suite de plaintes enregistrées par les consommateurs. Plusieurs commerçants ont été rappelés à l'ordre et 17 contraventions ont été émises selon la gravité des infractions constatées. Certains produits sont plus concernés que d'autres. Les cigarettes et l'alcool sont notamment dissimulés par certains commerçants en prévision du budget. D'autres produits, comme le gaz ménager, ont connu des problèmes de distribution. Selon la Consumer Affairs Unit, il est interdit de dissimuler des produits, de refuser leur vente ou d'en limiter l'accès lorsqu'ils sont disponibles en stock. Les contrevenants s'exposent à des amendes pouvant atteindre 100 000 roupies. À noter que cette unité est dépêchée sur le terrain pour vérifier chaque plainte enregistrée. Depuis le début de l'année, elle a reçu 1002 plaintes et résolu 767 cas. Au total, 316 contraventions représentant un montant de 2 125 000 roupies ont été délivrées.
0: Et pendant ce temps, à l'approche de la présentation du budget vendredi prochain, Johanna Béranger estime qu'il serait difficile de demander davantage d'efforts à la population si les dirigeants ne montrent pas eux-mêmes l'exemple. La députée du Front militant progressiste plaide pour une solidarité exemplaire de la part des dirigeants. Elle propose une réduction des salaires des responsables politiques ainsi qu'une révision du train de vie de l'État, s'inspirant des mesures appliquées récemment en Hongrie et de celles adoptées à Maurice en 1982, Johanna Béranger s'exprimait hier sur sa page Facebook.
2: Il n'est pas raisonnable pour demander les peuples faire un sacrifice sans qu'ils ben dirigeants montrent cette solidarité et surtout sans qu'ils réduisent le train de vie de l'État. Motiver le parallèle avec situation en 1982. L'exemplarité lui inspire confiance la population. Mais malheureusement, comme en beaucoup les autres affaires, me la voit pas fin tendée. Et que t'en as même ban MMM qui t'y en colère qui fait un motif propose ça. Je crois qu'il n'est pas difficile pour deviner ce qu'on dit que ça ban l'a été. Il n'est pas encore trop tard. Et dans le budget qui peut venir, m'espérer qui pousse à fois là, gouvernement, pour inspirer lui de sa bonne mesure là, et capable, ça pourrait donner un peu confiance à la population.
0: En observant ce 12 juin la journée mondiale contre le travail des enfants, selon les chiffres officiels, 152 millions d'enfants travaillent à travers le monde, dont 73 millions dans des conditions jugées dangereuses. À Maurice, l'Ombudsperson for Children, Anita Goura, indique que 2 cas ont été signalés à son bureau par le passé. Elle invite le public à rester vigilant et à rapporter tout cas suspect afin de permettre une intervention rapide. On l'écoute au micro de Kesha Tadjiana.
3: Pendant l'année écoulée, le bureau a reçu un cas de child labor qui implique 2 enfants malgaches. C'est-à-dire que les parents malgaches qui sont venus comme travailleurs immigrés, leurs enfants ont été exploités par l'employeur mauricien. Ils étaient appelés à travailler pour cet employeur. Le cas a été rapporté par ONG à mon bureau et on a bataillé de sorte qu'ils arrêtent et que ces enfants soient scolarisés. Ça a été une longue bataille, mais nous avons finalement pu admettre ces enfants.
4: enfants à l'école.
0: Et de son côté, Bavish Bedou affirme que l'ONG Dimoi n'a recensé aucun récent cas d'exploitation d'enfants. Il souligne toutefois que ce phénomène demeure difficile à détecter et appelle à la vigilance.
5: Cette année-ci, pas un rapport officiel, mais qui nous base nulle un rapport qui ne tirait pas du Department of Labor depuis l'UN et depuis United States. Et en 2024, les labor inspectors conduct around 8500 workplaces. Pas un rapport aucune violation de child labor. Cela ne veut pas dire que ça n'a pas existé. Un cas officiel à Maurice qui est bien minime. La raison, c'est parce qu'il reste un défi pour vraiment identifier un cas qui est caché. Département légal qui appelle Provenu Clinique. Si dès qu'il nous recevoir un cas d'éthique du monde fait une complainte, nous référons ça à l'autorité concernée.
0: Le thème de cette année est carton rouge au travail des enfants, une enfance protégée et un travail décent pour les adultes. Tout à fait autre chose à présent. La polémique enfle depuis plusieurs jours autour des rémunérations versées à certains hauts responsables de la Horse Racing Integrity Division. Elle est montée notamment par une question parlementaire du député Franco Quérin et de nombreux commentaires sur les réseaux sociaux. Le débat a poussé la Gambling Regulatory Authority à sortir de son silence. Dans une mise au point publiée hier, l'organisme affirme que les salaires et allocations des officiers de la HRID ne sont pas financés par les fonds publics, comme par un mécanisme indépendant alimenté par les opérateurs du secteur des jeux. Le point avec Ashley Victor.
6: La Gambling Regulatory Authority rejette toute controverse entourant les salaires accordés aux officiers de la Horse Racing Integrity Division. Selon elle, ces rémunérations sont financées par le Responsible Gambling and Capacity Building Fund, un fonds indépendant alimenté par les opérateurs du secteur et destiné notamment à garantir l'intégrité des activités liées aux jeux. L'organisme précise que plusieurs officiers ont été recrutés comme consultants sur une base contractuelle avec des conditions négociées individuellement. Concernant le Britannique Mark Blackman, la GRA souligne que son salaire, qui est de plus de 400 000 roupies selon les documents obtenus par Franco Quérin, tient compte de sa double fonction de Racing Specialist et de Stipendiary Steward, ainsi que de son expérience acquise au sein de la British Horse Racing Authority. La Diore rappelle également que l'industrie des jeux demeure exposée à des risques élevés de corruption et de blanchiment d'argent, justifiant une rémunération à la hauteur des responsabilités exercées. Elle soutient que l'expertise des officiers de la HRID a contribué à restaurer la confiance du public.
0: Et aussi dans l'actualité, le stade Azteca a ouvert le bal du Mondial 2026 hier soir à Mexico avant le match inaugural entre le Mexique et l'Afrique du Sud. Quelques 80 000 spectateurs ont assisté à une cérémonie d'ouverture mêlant tradition, musique et performances d'artistes internationaux. Pendant une vingtaine de minutes, le mythique stade s'est transformé en scène géante pour lancer la plus grande coupe du monde de l'histoire. Un prélude rythmé aux 104 rencontres placées sous le signe du football roi, nous dit Emily Ranga.
7: Le spectacle s'est ouvert avec l'apparition d'un trophée monumental au centre de la pelouse. Autour de lui, des danseurs vêtus de costumes inspirés des cultures autochtones du Mexique ont offert un premier tableau rythmé par les percussions et les traditions locales. La musique a ensuite pris le relais. Le groupe mexicain Mana a chauffé l'ambiance avant les prestations de Danny Ocean, Belinda et Los Angeles Azules. Puis la star colombienne du reggaeton, J Balvin, est entrée en scène avec sa troupe de danseurs. L'un des temps forts de la soirée a été l'apparition de Shakira. La chanteuse colombienne a interprété Die Die, l'un des hymnes de ce mondial, aux côtés de la vedette nigériane de l'afrobeat, Burna Boy. La cérémonie s'est achevée sous un feu d'artifice illuminant le ciel de Mexico. Les porte-drapeaux des nations participantes ont ensuite fait leur entrée sur la pelouse. South Africa.
8: Sudáfrica.
9: Korea Republic.
8: República de Corea.
7: Avant le coup d'envoi, le ténor italien Andrea Bocelli a interprété DNA, l'hymne officiel de la compétition produit par le DJ français David Guetta. Deux autres cérémonies d'ouverture sont prévues dans les prochains jours à Toronto puis à Los Angeles.
10: Que vive Mexico et que vive le football!
0: Et le match opposant la Corée du Sud à la Tchéquie s'est soldé sur un score de 2-1 en faveur des Coréens. Le prochain rendez-vous de cette Coupe du Monde est à 23h. La Bosnie affrontera le Canada à Toronto.
4: Radio One, il est 8h11. Nous marquons une courte pause pub à venir. La suite de ce journal, à tout de suite.
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4: La suite de ce journal, la Chazia Topsy. Au Niger, un nouveau code pénal durcit les sanctions contre les relations entre personnes du même sexe.
0: Les autorités militaires ont promulgué un nouveau code pénal prévoyant des sanctions plus sévères. Désormais, les actes considérés comme indécents ou contre nature, incluant les pratiques homosexuelles et les identités LGBTQIA+, sont passibles de peines allant de 5 à 10 ans d'emprisonnement ainsi que d'amende. La loi s'étend également à toute personne impliquée dans l'exploitation de clubs, associations ou organisations liées au personnel LGBTQIA+. Les autorités nigériennes justifient ces mesures en affirmant que l'homosexualité est contraire aux valeurs sociales et culturelles du pays. Et puis, les scientifiques annoncent le début officiel du phénomène El Niño dans le Pacifique tropical. Ce réchauffement naturel des eaux de surface de l'océan Pacifique, qui dépasse désormais le seuil de 0,5 degrés Celsius au-dessous de la moyenne, pourrait évoluer vers un épisode particulièrement intense, voire un super El Niño, parmi les plus puissants jamais enregistrés. Voilà ce qui met un point final à cette édition de la matinale. Merci de l'avoir suivi. Retrouvez Luana pour la dernière heure du Wake Up Show.
4: Merci Shazia, vous revenez tout à l'heure à 8h30 pour l'info-titre.

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2: Radio 1, il est 8h14. Focus ce matin donne la parole à l'avocat pénaliste Ashwin Kandai. Il nous livre l'analyse sur les verdicts rendus récemment. L'homme de loi répond ce matin à vos questions. Vel Mounia, bonjour.
3: Bonjour Loana, bonjour Maître Ashwin Kandai.
4: Bonjour Vel, bonjour à toutes les auditrices et auditeurs de Radio 1.
3: Un avocat pénaliste, il y a deux verdicts qui nous rendaient récemment. Dans un cas, il y a l'arrêt du procès contre Amin Ramgoulam pour vice de procédure. Et dans le deuxième cas, il y a un verdict de la Cour suprême qui nous condamne l'État à verser 1 million de roupies à Randy Singh Binik par rapport à son arrestation. Quelle analyse vous faites de ces deux verdicts?
4: Dans la perspective du droit public haïtien, il paraît qu'ils ont parmi les critiques les plus sérieuses que la Cour fin émet contre la façon que la police fin faire l'enquête pendant la dernière année. Si nous faisons l'affaire Binik, par exemple, la Cour suprême fin conclure que les autorités policières fin commettent ban faute lourde dans l'exercice de pouvoir. Je estime que l'arrestation de M. Binik est clairement dépourvue d'un fondement factuel suffisant, c'est-à-dire une proper factual foundation, comment on dit dans le jugement-là, alors qu'il perquisition, détention et opposition qui à sa libération sous caution, qui est entreprise sans qu'il y ait une vérification préalable adéquate fin fait là. C'est ça, un manquement là même qui amène, qui fin conduit à la condamnation de l'État pour payer un dommage et intérêt à M. Binik. Dans l'autre sens, il y a l'affaire Ramgoulam, la Cour fin met en avant et critique défaut d'un enquêteur qui pas fin examine sérieusement une allégation qui est susceptible pour affecter l'équité même de la procédure. La Cour fin considéré qu'il y a une omission là, qui est essentielle, qui porte atteinte à l'intégrité du processus judiciaire et qui justifie aussi un arrêt permanent de toute poursuite pour abus de procédure.
3: Mais Kanda, il y a toujours la perception que la police manipulée ou au service de ceux qui sont au pouvoir. Est-ce qu'il est vrai ça?
4: Je ne suis pas capable de répondre ça. Nous sommes d'accord qu'il y a deux circonstances factuelles de bien différentes dans tous les deux cas, mais je peux relever la même problématique, c'est-à-dire si par exemple, il y a quelqu'un qui peut être officiel dans une certaine enquête et qui l'enquête là n'est pas prévue complète, n'est pas objectif, il n'est pas équilibré, comme par exemple dans l'affaire Binik, la Cour critique l'insuffisance vérification d'un certain élément, avant que la police n'exerce son pouvoir. Je ne précise, je n'exerce le pouvoir et je ne trouve résultat que qu'une retour. Alors que dans l'affaire Ramgoulam, la critique juridique lui concerne plus un défaut d'investigation de certaines pistes pertinentes, une fois que l'enquête là, c'est fini, être engagé. Mais pour revenir à vos questions, vous pouvez demander si capable d'avoir une interférence, mais ça soulève une question dans qui sente et qui s'en a qui donne une instruction pour faire une enquête pareille. La police, il y a certaines procédures qui les besoin suivre, il y a certaines vérifications qui les besoin faire, et la Cour finit remettre ça en cause, dit clair maintenant qui besoin être objectif, besoin capable de faire une enquête bien profonde. Quand il n'y a pas un élément qui est susceptible, capable, innocent, une personne, ou remettre en cause l'hypothèse de culpabilité qui finit d'être retenue, ou bizarre donne la police, bizarre examine ça aussi.
3: Maître Kanda, merci beaucoup.
4: Merci bien, c'est à moi de vous remercier, Vel, et toute l'équipe qui est à la régie.
3: Allez, bonne journée.
4: Merci bien, à vous demain.
2: Merci et très bonne journée à vous également. L'info arrive à 8h30 pour le rappel des titres avec Chazatopsy.
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2: 8h17, allez, nous voyons la météo là aujourd'hui. Beaucoup de nuages, de belles couleurs aussi au rendez-vous. Mais attention, dans l'après-midi, ces développements nuageux attendus au sud-est, au sud-ouest également, vers le sud et vers le centre de l'île. Quelques averses localisées aussi attendues selon Météo Maurice et partout ailleurs. Le ciel restera mi-couvert. Le vent est léger, variable, nous vient du nord-est à une vitesse de 15 km/h. La mer reste agitée au-delà des récifs, des vagues de 2 mètres. Marée haute, 11h20 tout à l'heure. Marée basse cet après-midi, 17h. Et un coucher du soleil attendu à 17h37.
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2: Sur les routes, c'est vendredi. Gros flot d'ailleurs de véhicules partout en ce moment. Et le plaisir d'accueillir au téléphone le sergent Eric Hardy. Bonjour sergent.
8: Bonjour Loana, bonjour à toute l'équipe de Radio One et bonjour à tous, chers amis auditeurs et automobilistes. Merci d'être à l'écoute de votre Info Trafic. Comme chaque jour en semaine, le trafic routier à cette heure-ci est assez dense, comme vous le savez. Toutefois, nous ne déplorons aucun accident ou d'obstruction majeure sur nos routes en ce moment. La situation générale pour les véhicules en provenance du sud vers le centre et la capitale sur l'autoroute M1. Les ralentissements étant d'arrêt principalement à la Vigie, à Confoucro, l'autoport de Fouronfer jusqu'à Trianon et l'entrée d'Ébène. Nous avons une reprise de vitesse juste après à réduire à Sorez en passant par Bagatelle et Montagnery. Et là, dans cette longueur, il faut pas rouler trop vite parce que le trafic bouge continuellement. Le trafic ralentit encore une fois sur l'autoroute de Paille jusqu'à l'entrée de la capitale. Pour ceux qui viennent du nord et se dirigent vers Port-Louis à travers l'autoroute M2, les ralentissements et temps d'arrêt sont principalement à Beauplan, à Calbas-Richter, de grosses poids à Corgo, l'ancienne route A1. Le trafic est au ralenti principalement à la hauteur des feux de signalisation et sur l'autoroute M3 Verdun. Nous avons comme point de ralentissement l'entrée des Bennes. Ce sera tout pour le moment. Je vous retrouve tout à l'heure pour la suite.
2: Merci beaucoup. Oui, très bonne journée à vous également, sergent Eric Hardy. Et rendez-vous tout à l'heure, ce sera après 9h.
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2: À 8h21, allez, fin de semaine, happy Friday tout le monde. Que ça défile alors là, mais hyper, hyper vite. Et comme toujours, Radio One à vos côtés. Un clin d'œil, foot, bien sûr, belle opération, hein, on le rappelle, pour la Corée du Sud. Donc la rencontre qui a pris fin. Et la Corée du Sud a battu donc la République tchèque sur le score 2-1. Et lors de cette deuxième journée de la Coupe du Monde, bien évidemment. Donc au classement du groupe A, la Corée du Sud est deuxième devant, bien sûr, la République tchèque, troisième. Donc merci à vous tous d'avoir été avec nous ce matin pour ce match là aujourd'hui en fil rouge sur Radio One. Je tiens à faire un clin d'œil aussi à Avi. Il était là, il n'a pas quitté le ballon des yeux, hein. Bien évidemment, prochain match est prévu pour 23h ce soir, on va en parler. Donc Canada Bosnie-Herzégovine à 23h. 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Et en retour sur la question du jour, écoutez bien, avant d'être torréfié et de prendre la couleur brune caractéristique, de quelle couleur est naturellement le grain de café? Donc vite, vite, vite, l'IPA rouge, vous êtes en call, les temps de copain, vous nous avez une bonne réponse, 58, 53, 77, 21, je vous souhaite bonne chance.
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2: Tous d'être avec nous là ce matin, ce vendredi. Allez, avant de boucler cette cinquième demi-wake-up show pour la fête des pères, je rappelle, c'est prévu hein, le 21 juin prochain. Body and Soul gâte les papounets ce matin encore. À la clé, la dernière carte cadeau, shopping de 1000 roupies. Oui, je dis bien, c'est la dernière carte cadeau là ce matin à remporter parce qu'il est stylé, le papa, bien sûr. 1000 roupies de mode chez Body and Soul. Donc, à vous, les papas, je dis bien, je m'adresse à vous, les papounets, pour jouer avec nous en répondant à la question de ce vendredi. En quelle année démarre l'aventure Body and Soul? Je vous propose 2005 ou alors 2010. Donc, en quelle année démarre l'aventure Body and Soul? 2005 ou 2010? Bonne chance pour la carte cadeau de 1000 roupies Body and Soul. Et ça concerne uniquement, je le rappelle, les papas 58, 53, 77, 21. Bonne chance ce matin, Body and Soul.
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4: Chez la de bureau, elle peut tout se l'écou. 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
6: Ready One, il est 8h30. Au titre Shazia Topsy, vous revenez sur ce drame survenu à Midlands.
7: Un habitant de Beaubassin retrouvé sans vie près de son véhicule. La piste d'un homicide par arme à feu est privilégiée et une enquête policière est en cours. 233 inspections menées en 10 jours par les officiers du ministère du Commerce face à la hausse des pénuries de certains articles. 17 contraventions émises pour dissimulation ou limitation de vente. Polémique autour des salaires de la HRID après une question parlementaire de Franco Quirin. La JRA défend ses choix et invoque la nécessité des experts qualifiés pour protéger l'intégrité des courses. Et les scientifiques placent le phénomène El Niño sous haute surveillance. Il pourrait devenir l'un des plus puissants jamais enregistrés.
6: Merci, Shazia Topsy. On vous retrouve dans une petite dizaine de minutes pour la page économie, le taux de change.
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4: Les températures en ce vendredi solaire, et ben oui, avec un beau ciel bleu, de belles couleurs et surtout beaucoup de nuages quand même. Hein. Ce sera bien évidemment un vendredi changeant avec des développements nuageux prononcés quand même cet après-midi vers le centre de l'île et les régions du sud et du sud-ouest aussi. Et côté maximal, avec un magnifique soleil, forcément la température supérieure à la moyenne saisonnière et ce par 2 degrés, nous signale Météo Maurice. Donc il y aura quand même une petite chaleur en journée de 23 à 26 degrés vers les hauteurs et de 28 à 30 degrés vers les régions côtières. Là, aujourd'hui, il fera même 30-31 degrés plein midi sur la capitale. Et puis, la minimale, donc en début de soirée, chute considérable, hein, de 17 à 19 degrés, par exemple, vers Curepipe et les alentours. Sinon, d'ici là, profitons de cette belle journée en ce vendredi. Merci d'être avec nous ce matin.
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4: Allez, comme toujours, un réel plaisir de vous accompagner, bah oui, en cette fin de semaine. Merci à vous tous pour votre fidélité. Où que vous soyez branchés en ce moment, la fréquence Liberté. Nous parlons ballon rond, nous parlons de ce Mondial également. Et bah oui, attention. Oui, ça on adore, hein, yes. Et je rappelle que le match de 6h ce matin s'est terminé sur le score 2 à 1 en faveur, bien sûr, de la Corée du Sud face à la République tchèque. Et pour le troisième match de ce Mondial 2026, c'est ce soir, le Canada et la Bosnie-Herzégovine vont nous servir. Alors là, moi je dis un véritable festin footballistique, permettez-moi. D'un côté, les saveurs nord-américaines du Canada, de l'autre, les recettes riches en tradition de la Bosnie-Herzégovine, c'est-à-dire Canada, le bougain et la poutine, c'est-à-dire cette célèbre préparation culinaire. Il y a des frites et puis je mets une gravy, la sauce, c'est tellement bon. Sinon, pour un peu de douceur, c'est le sirop d'érable pour le Canada. De l'autre, il y a ces tendances culinaires, ce qu'on appelle le sevapi ou encore le burek. C'est le burek, voilà, de la Bosnie-Herzégovine. C'est très costaud aussi. Donc, deux cultures culinaires fortes, deux identités bien marquées et une seule envie, régaler surtout les supporters et ce partout dans le monde. Tous les ingrédients réunis pour un match relevé et très attendu. Donc, je rappelle, la Coupe du Monde 2026 continue son tour des saveurs avec Canada, Bosnie-Herzégovine. C'est ce soir, deux cultures, deux identités. Encore une fois, une seule envie, décrocher la victoire. Rendez-vous à 23h pour ce match. Et je vous souhaite d'ores et déjà bon match.
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4: C'est parti pour le dernier virage Wake Up Show. Allez, les 25 minutes que nous allons partager ensemble avec vous, avec nos différents partenaires, jeux et cadeaux ce matin. Nescafé Classique, Way, Body and Soul, également Ticketbox.mu. Évadez-vous le temps d'une journée dans cet havre de paix. Une journée pour deux adultes au Outrigger Mauritius Beach Resort. C'est le moment de boucler la fiche VVIP Ticketbox.mu. À qui souhaitons-nous la bienvenue ce matin, Kinsley?
7: On accueille Jorina de Pointe-aux-Canonniers.
4: Jorina, bonjour!
8: Bonjour.
4: Comment ça va?
8: Je vais bien et vous?
4: Oh bien, très très bien. On est à la maison, on est au boulot, on est de quel côté, Jorina?
8: On est à la maison.
4: À la maison, tranquille. Ouais. Et un vendredi à la maison, on fait quoi en fait?
8: Je suis à la recherche d'un travail, donc je suis à la maison.
4: Ah d'accord.
8: Je suis en train d'écouter la radio.
4: You work from home aujourd'hui?
8: No, I don't work from home. You're looking for a job.
4: Oh, you're looking for a job. Allez, mais dites-nous, vous êtes dans quel secteur, Jorina?
8: On va dire dans le luxe, dans le tourisme, dans la communication.
4: Ah bah écoutez, Radio 1 recrute, j'aurais pu vous dire oui. Pourquoi pas?
8: On voit ma candidature tout à l'heure, alors.
4: Oh, ben pourquoi pas, hein? Écoutez, tout est possible chez nous. Vous avez la tchatch? Vous allez pouvoir vendre? Bien sûr, vendre. Attention. Ben oui. Comme il se doit. Oh, ben écoutez, pourquoi pas, hein? Parce que nous sommes en plein recrutement. Attention. Donc, why not? En tout cas, Jorina, moi, j'ai le plaisir de vous accueillir ce matin avec notre partenaire Ticketbox.mu. D'abord, le mondial, ça vous botte ou pas?
8: Pas beaucoup, mais j'écoute un petit peu.
4: D'accord, très bien. Et s'il fallait choisir peut-être une nation, là, ça allait être laquelle, Jorina? Guette bien que vous bougiez, là.
8: Je sais pas. La France, peut-être.
4: Ah, pourquoi? Je savais qu'elle allait lui dire ça, là, mais c'est ouf. C'est le coup de candidature d'Angelo. Mais non, je plaisante, hein. Je suis la seule, en fait, à être contre la France, finalement. Chez Radio One, je dis bien, chez Radio One. En fait, je suis pour toutes les nations, sauf la France. Voilà, parce qu'on m'a demandé, en fait, qui ou l'équipe? Moi, pas tout, moi, sauf la France. même si on adore un très bon coq au vin ou alors les autres.
8: Un petit fromage.
4: Ouais, voilà. Donc, on dira pas le contraire, hein, mais après, bon, après, c'est pour faire yesh tout le monde.
8: Exactement.
4: Tous ceux qui supportent. Bien évidemment, la France, c'est pour piquer un peu. Bon, allez, nous revenons à Ticketbox.mu. Jorina, permettez-moi. Et la question du jour. Sur Ticketbox.mu, on peut réserver des packages complets pour Rodrigue, incluant vol, transfert, hébergement et activité, c'est-à-dire de A à Z. Est-ce que c'est vrai ou alors c'est faux, ma Jorina? Dites-moi.
8: C'est vrai.
4: Bien sûr. Bravo. Jorina, vous êtes notre dernière VVIP avec Ticketbox.mu pour cette journée. Alors là, pour deux, on va se poser piscine, lunch, tiffin, coffee time, tea time, tranquille. Et puis, ça vous permettra une journée de déconnexion, entre guillemets, au Outrigger Mauritius Beach Resort. Et si vous remportez le cadeau, vous irez avec qui, dites-moi?
8: Avec ma maman.
4: Mamounette? Elle s'appelle comment, votre mamounette?
8: Elle s'appelle Florise.
4: Florise et Jorina. Et écoutez, je vous souhaite bonne chance à vous toutes les deux.
8: En tout cas, Luana, j'aime beaucoup la prononciation de mon prénom parce que souvent on dit Jorina et vous prononcez très très bien, c'est Jorina.
4: Jorina, on adore. Et merci en tout cas. Autant que possible, on essaye, hein, bien évidemment, parce que c'est Kinsley qui m'a dit, c'est Jorina.
8: Oui.
4: À la Lila.
8: Que je vais dire aussi.
4: Très bien. Et moi, je vous souhaite bonne chance, Jorina.
8: Merci, belle journée, bon courage.
4: Merci, bisous doux et bisous fous. Et puis, je vous souhaite bon courage également. On espère que vous trouverez un boulot avec plaisir dans le tourisme, dans le luxe, ma belle. All right?
8: Bye.
4: Ciao, bye bye. Et puis voilà. Donc on revient. Je me tourne vers vous, Kinsley. Vous avez la liste dorée en main ce matin.
7: Oui, avec Andy de Quatre-Bandes, Julien de Cueil-Pipe, Charles de Cueil-Pipe, Gloria de Rochebois et Jorina de Pointe-de-Canonnier.
4: Ah ben voilà, ça va sonner chez qui tout à l'heure. Ce sera après 8h50, je le rappelle, pour ce grand tirage avec notre partenaire Ticketbox.mu.
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0: avec sa nouveauté, Mopatiatan, ce qui nous amène à 8h41. Et nous parlons mode, nous parlons fashion avec notre partenaire Body and Soul, qui célèbre les papas, hein, branchés à l'occasion de la fête des pères prévue le dimanche 21 juin. Qui est notre papa fashion ce matin?
1: Direction cœur, pipe, et on accueille Bertrand.
0: Bertrand, bonjour!
2: Bonjour Luana, bonjour à toute l'équipe de Radio One.
0: Comment ça va mon Bertrand?
2: Ça va bien et vous?
0: Oh oui, très très bien. Coupe du Monde, on est derrière quelle équipe pour cette sélection, Bertrand?
2: Nous patins, nous sixièmes étoiles.
0: Ah!
2: Brésil.
0: Brésil! En mode samba, hein?
2: Ben oui, bizarre.
0: Ben oui. Ben écoutez, affaire à suivre, on ne sait jamais. Il y a quand même de très très belles et bonnes équipes là pour cette édition 2026. Je rappelle, il y a au total 48 nations, bien évidemment, pour un seul et même trophée. En attendant, merci d'être avec nous ce matin, Bertrand. Je reviens sur la question du jour. En quelle année démarre l'aventure Body and Soul?
2: En 2005.
0: Bien sûr. Alors, vous remportez la dernière carte cadeau de 1000 roupies chez Body and Soul. Vous êtes papa de combien, Bertrand?
2: Deux filles.
0: Deux filles, elles ont quel âge?
2: Inès et Iris.
0: Comment?
2: Elles ont 9 ans. Iris et Inès.
0: D'accord. Vos princesses, elles ont quel âge?
2: 13 ans et 9 ans.
0: Un petit troisième bébé rodé, ça ou pas?
2: Non. Fini, assez. Ouais.
0: D'habitude, les papas sont toujours pour. Et ce sont les mamans, en fait, qui disent non. Mais là, c'est la... Ouais, voilà. Papa dit non.
2: Non, bon là, c'est là.
0: Exactement, en tout cas, vous allez pouvoir profiter de 1000 roupies chez Body and Soul. Bravo.
2: Merci beaucoup.
0: On vous souhaite une très bonne journée, bon match, bonne Coupe du Monde. Et puis, bah, bonne fête des pères à vous, Bertrand.
2: Merci beaucoup, très bonne journée à vous aussi.
0: Merci, ciao, bye bye, bisous doux et bisous fous. Merci à notre partenaire Body and Soul.
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1: Allez, avant de parler économie et tout change, restons dans le flow, jeu, cadeau, bah oui, du vendredi, le grand tirage jouet qui arrive dans quelques instants. Besoin d'une pause budgétaire, on est là pour vous aider à souffler un peu. Bah oui, 3000 roupies de bon shopping. Kinsley, il est temps de boucler cette liste VIP ce matin.
2: Et oui, on se dirige à Caen-le-Vieux avec Willina.
1: Willina, bonjour.
3: Bonjour.
1: Que manière, ça va? Oui, alors. Ah, bah justement, elle est pas trop tente, elle est pas trop retenue à nous. Et au téléphone. En tout cas, Willina, vous êtes notre 5e sélectionné. Ouais.
3: Oh yeah.
1: Bravo. D'un petit moment, nous tirons un spé vinyle, all right?
3: Ok, all right.
1: Allez, garde bien au téléphone, croise tout ce qui est là. Et on vous souhaite bonne chance avec les supermarchés. Oui. Et on vous souhaite aussi bon courage pour le boulot. Kinsley, la liste avec vous.
2: Laura de Saint-Pierre, Dylan de Poste de Flac, Lauriane de Sainte-Croix, Siwadji de Pamplemousse et Willina de Caen-le-Vieux.
1: On sortira le roulement de tambour dans quelques instants pour ce grand tirage qui arrive. 3000 roupies chez Wé. Nous vous souhaitons bonne chance.
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1: 8h45, Chazé Autopsie. Le ministère du Commerce sévit contre la disparition de produits avant le budget.
5: Entre le 1er et le 10 juin, les inspecteurs du ministère ont effectué 233 descentes à travers l'île pour contrôler et sanctionner ces pratiques. 17 contraventions ont été émises en fonction de la gravité des infractions. La Consumer Affairs Unit rappelle que dissimuler des produits ou limiter leur vente est interdit et passible d'amendes pouvant atteindre 100 000 roupies. Dans le monde, SpaceX s'apprête à devenir public aujourd'hui, après avoir levé 75 milliards de dollars auprès des firmes financières dans ce qui pourrait être la plus grande introduction en bourse de l'histoire. Chaque action a été vendue au prix estimé de 135 dollars, portant la valorisation initiale de la société à près de 1,8 milliard de dollars. À ce niveau, Elon Musk, déjà l'homme le plus riche du monde, pourrait devenir le premier trillionnaire. Et sans plus tarder, nous retrouvons Christine Ing d'Afrasia Bank pour l'essentiel de l'actualité forex et de cette semaine. Bonjour.
6: Bonjour à tous. Sur le marché des devises, la monnaie européenne a entamé la semaine en net recul avec le ralentissement de la croissance économique dans la zone euro, ravivant les craintes de stagflation. Conformément aux anticipations, la Banque centrale européenne a relevé son taux de dépôt à 2,25% hier après-midi dans le but de contenir les tensions inflationnistes alimentées par la flambée des prix de l'énergie liée au conflit en Iran. Le dollar américain, quant à lui, s'est fortement apprécié après la publication de chiffres de l'emploi supérieurs aux attentes aux États-Unis vendredi dernier. Il a également bénéficié de l'annonce de frappes américaines menées en Iran, ravivant les espoirs d'une désescalade du conflit. Quant à la livre sterling, elle demeure sous pression, tandis que les anticipations d'un resserrement de la politique monétaire de la Banque d'Angleterre continuent de se renforcer. De son côté, le dollar australien a reculé cette semaine dans l'attente de la décision de politique monétaire de la Banque de réserve d'Australie prévue mardi prochain, au cours de laquelle les taux devraient être maintenus inchangés. Par ailleurs, le rand sud-africain a légèrement fléchi cette semaine, pénalisé par la hausse des prix du pétrole dans un contexte de prudence des marchés avant la publication de données économiques clés attendues mercredi prochain. Et sur le marché local, le billet vert continue de se renforcer face à la roupie mauricienne. Voilà pour le résumé Forex de cette semaine. Très bon vendredi à vous tous.
5: Bon vendredi et bon week-end.
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1: Si on s'intéressait au dollar ce matin, aux States, bien évidemment, Shazia.
5: Le dollar est aujourd'hui à 46,99 à l'achat et a atteint 48,84 à la vente. Légère baisse en ce qui concerne le dollar australien qui s'échange à 32,85 à l'achat et à 35,34 à la vente. L'euro, quant à lui, se situe à 54,08 à l'achat et monte à 56,12 à la vente. La livre sterling conserve sa vigueur avec un taux de 62,82 à l'achat et 65,04 à la vente. Enfin, le rand sud-africain est échangé à 2,77 à l'achat et à 3,09 à la vente.
1: Merci Shazia, we catch you at 9 for the news bulletin.
5: See you later.
1: See you.
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1: It's ce Friday Wave, fin de semaine. Et bah oui, qui ira faire son shopping chez Way, profiter même de ce voucher de 3000 roupies, profiter des promos d'hiver, comment nous dire. Bah oui, revenons d'abord, Kinsley, sur cette liste VVIP ce matin.
2: Laura de Saint-Pierre, Dylan de Poste de Flac, Lauriane de Sainte-Croix, Siwadji de Pamplemousse et Willina de Camp-le-Vieux.
1: Alors, un peu de répit pour votre portefeuille, oui. Way vous soutient avec ce voucher cadeau d'une valeur de 3000 roupies. Ça va sonner chez qui là ce matin? Yes, un petit roulement de tambour. Ça y est, ça sonne. Oui, bonjour, c'est Radio One, bonjour. C'est le Wake Up Show. Qui nous parle?
3: Ouais.
1: C'est qui?
3: Jeline.
1: Comment?
3: Jeline de Poste de Flamme.
1: Jeline. Maman Jeline, 3000 roupies chez Way ce matin.
3: Oui, très contente.
1: Bah oui.
3: Bon vendredi.
1: Yes, surtout, surtout, vous remportez le super voucher Way. Et Jeline, avant que vous me souhaitez une bonne journée, vous criez Way bien fort pour nous, la Jeline.
3: On a taxi là. Ouais.
1: Ouais, allez, oui. Il est en taxi. Jeline, nous embrassons bien, bien fort. Allez, bonne journée, merci, bon shopping merci. Chez Way. Et puis, bah, écoutez, merci de votre fidélité, Jeline.
3: Merci, Johan.
1: Merci, ciao, bye bye. Bye merci bye. 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
3: 8h55, allez, c'est l'heure du grand tirage avec Ticketbox.mu à remporter une magnifique journée de détente pour deux personnes, deux adultes. Bien évidemment, on revoit la liste dorée là ce matin, Kinsley.
4: Andy de Quatrebonnes, Julien de Cueil-Pipe, Charles de Cueil-Pipe, Gloria de Rochebois et Jorina de Pointe-de-Canonier.
3: Alors, qui ira? Bah oui, roulement de tambour pour un moment d'évasion, de détente, de relaxation même à partager. Bonne chance à vous tous. Alors, une journée pour deux, ça sonne? Déconnexion totale, hein, on le rappelle.

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1: Elle sait, elle est sous la douche, mais elle sait.
2: Aïe, Jeff Loris, ton chaud glissé. Pas sauter sous la douche. Jorina, allez-y, passez un très bon moment avec votre maman.
1: Merci
2: à
1: beaucoup.
2: L'hôtel Outrigger Mauritius Beach Resort et hôtel 5 étoiles pour un dépackage, déconnexion totale, je le rappelle. Et vous allez pouvoir en profiter avec votre mamounette. On va dire qu'on fait un peu l'extension de la fête des mères aussi, Jorina.
1: Bah oui.
2: Et puis, permettez-moi, as un petit autre hiver aujourd'hui, la Jorina, hein, parce que c'est vraiment un vendredi de chance pour vous.
1: Ah, je suis contente.
2: Ah, ben super, voilà. Je vous embrasse. Quand vous
1: Merci,
2: serez
1: vous
2: à l'entrée, permettez-moi, j'attends votre selfie quand vous serez à l'entrée du Outrigger Beach Resort, Jorina, d'accord?
1: Je vous fais un selfie avec maman.
2: Allez, génial, ça marche. Bisous doux. Et bisous fou. Ciao, bye bye. Encore une fois, bravo à Jorina, donc du côté de Pointe-aux-Canonier, qui remporte donc ce cadeau, une journée pour deux avec sa maman, qu'elle va partager Floris au Outrigger Mauritius Beach Resort avec notre partenaire Ticketbox.me.
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2: Terminons en beauté, bien sûr, avec dans cette bulle de Nescafé Make Your World. Merci d'avoir pris le temps de nous balancer votre bonne réponse. On boucle l'affiche cadeau avec qui ce matin?
5: Avec Ricardo, du côté de Plan Magnan.
2: Bonjour Ricardo.
6: Bonjour Loana.
2: Comment ça va? Très bien, et vous?
6: Ça va bien, merci.
2: Oh là là, la voix qui suit Coupe du Monde, ça, n'est-ce pas Ricardo?
6: Exactement.
2: Dites-nous, quelle est votre équipe ce matin, Ricardo?
6: Future championne, donc c'est la France, bien sûr.
2: Alors, non, attendez. C'est vrai que la France est quand même favorite dans cette sélection. On va pas se leurrer non plus. Et mais après, quand on voit ce qui s'est passé face à Côte d'Ivoire,
6: amical.
2: Belle est là. En tout cas, nous vous souhaitons une bonne Coupe du Monde et bien évidemment. Et puis, nous guettez ces escargots, ça se t'allait.
6: Ok.
2: En attendant, vous jouez avec notre partenaire Nescafé Make Your World. Avant d'être torréfié, dites-moi, Ricardo, de prendre cette couleur brune caractéristique, quelle est la couleur naturellement du grain de café?
6: C'est vert.
2: Bien sûr.
6: Oh yeah.
2: C'est le vert. Et vous remportez le pack cadeau Nescafé. Je vous embrasse, je vous souhaite une excellente journée. Et surtout, et une très bonne Coupe du Monde à vous, Ricardo.
6: Merci beaucoup.
2: Et puis, bon week-end.
6: Merci à vous aussi.
2: Merci, ciao, bye bye. Merci,
6: allez, bye.
2: Bye. Allez, la France, ben, la veut dire. Bon, ben, ça dépend jusqu'où, hein. Ouais, voilà, poète, quoi. Et moi, je veux dire merci à nos partenaires, jeux et cadeaux, Nescafé Make Your World, Body and Soul, Ticketbox.mu, Cernel, Mauritius, bien sûr, oui, 3000 roupies, Bento Sushi pour l'anniversaire du jour, Super U pour 60 secondes chrono, Agilis avec Promex. Merci à la House Team et Shazatopsi, elle arrive pour les news. Kinsley, merci beaucoup d'avoir été au standard ce matin. Gros big up, Yann qui était à la réalisation et Avi aussi qui était avec nous, et ben oui, pour le match en fil rouge remporté, je le rappelle, par la Corée du Sud face à la République tchèque 2-1. Merci à vous tous. Le plaisir de vous retrouver ce soir 20h-23h. Nous serons bien sûr en mode Black Friday, notre live TikTok également et sur la page de Radio 1. Moi, je vous embrasse très très fort. La suite, c'est Carnet de Santé avec de gros bisous doux et des bisous fous. Et surtout, bon week-end!
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6: Bonjour et bienvenue, c'est parti, on prend les nouvelles de la route juste avant le carnet de santé. Et ça se passe ce matin avec vous, sergent Eric Hardy, bonjour.
7: Bonjour, bonjour à toute l'équipe de Radio One et bonjour à tous chers amis auditeurs et automobilistes. Merci d'être à l'écoute encore une fois de votre info trafic. Le trafic, comme chaque jour à cette heure-ci, est assez dense un peu partout à travers l'île, que ce soit pour les véhicules en provenance du sud vers le centre et la capitale, et que ce soit pour les véhicules en venant du nord vers la capitale aussi. Je vous en ai parlé un peu plus tôt. Gros flot de véhicules, principalement les temps d'arrêt et les ralentissements sont à l'entrée de Port-Louis. Bon, je vais passer directement une parenthèse ce matin sur la ceinture de sécurité. À ce jour, sur nos routes, nous avons encore un bon nombre de chauffeurs qui ne portent toujours pas la ceinture de sécurité. Le moment où ils se font verbaliser, ils sont vraiment révoltés et trouvent injuste le fait d'être pris en contravention pour cette même raison. Je tiens à faire ressortir qu'une personne qui ne porte pas la ceinture de sécurité, lorsqu'un véhicule est en mouvement, s'expose directement à des blessures corporelles en cas de collision. Donc, le chauffeur d'un véhicule doit porter sa ceinture de sécurité et doit s'assurer que ses passagers, que ce soit à l'avant ou à l'arrière, portent eux aussi la ceinture sous peine d'une amende de 2000 roupies, sauf exception pour les chauffeurs de taxi. Toutefois, les passagers, eux, dans le taxi, doivent obligatoirement porter leur ceinture. La route, ce sera tout pour ce matin. Donc, le respect du code de la route, comme j'ai l'habitude de le dire, l'application de la prudence, de la courtoisie et du bon sens, reste des valeurs sûres et plutôt certaines pour un déplacement optimal et sans incident. Bonne journée à tous et très bonne route.
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1: Bonjour et bienvenue dans cette nouvelle édition du Carnet de Santé. Et dans un carnet de santé, là, Zodi nous propose, bien évidemment, la journée mondiale sans tabac, qui célébrait à travers le monde chaque 31 mai. Et nous avons un léger retard, mais nous tenons un thème, donc, déjà calé la semaine dernière. Donc, c'est pour ça qu'il nous fait sa émission, là, Zodi. Donc, justement, cette journée nous rappelle l'ampleur des ravages causés par la cigarette, le tabac. Zodi est la première cause de mortalité évitable dans le monde. Les tuer plus que le paludisme, les tuer plus que le VIH. Et à Maurice, donc, les chiffres sont assez préoccupants. Dans cette émission donc spéciale, nous explorons en profondeur les maladies causées ou aggravées par le tabac. Zot l'impact sur la santé, une solution pour protéger donc nous les Mauriciens, notre population. Et ce matin, donc, pour nous en parler, je reçois le docteur Nirvana Patak, coordinatrice par intérim des maladies non transmissibles au ministère de la Santé. Et je reçois aussi un habitué du studio, on va dire. Il est chez lui maintenant ici, le docteur Bidessi, donc le focal du ministère de la Santé pour le sevrage tabagique. Alors on me rappelle qu'il est capable de poser de bonnes questions. L'eau 210-89-10, ça c'est en direct, et l'eau, la plateforme WhatsApp, l'eau 58-53-77-21, le carnet de santé, l'eau Radio One, c'est bien évidemment de 9h à 11h. Chers invités, bonjour. Honneur aux dames, c'est une première.
2: Oui.
1: Docteur Patak, en tout cas, bienvenue.
2: Merci.
1: Et docteur Bidessi, comment allez-vous?
3: Je vais très bien. Je garde des très bons souvenirs. Bonjour Daniela.
1: Bonjour.
3: Bonjour aux éditeurs du Radio One et aux internautes.
1: Et en tout cas, c'est un plaisir de vous accueillir aujourd'hui, docteur. Et tout d'abord, bravo pour sa campagne anti-tabac qui est organisée donc à Maurice. Apparemment, vous en faites les tout bonne radio, si vous bien comprenez, même à la télé. Pour commencer, est-ce qu'ils sont capables, rappelle-nous, pourquoi ça, la journée mondiale sans tabac, célébrée chaque 31 mai et particulièrement, qui l'importance ça en a pour nos pays?
3: Alors, c'est très important de souligner le fait qu'il y a maintenant une journée mondiale, d'après l'Organisation mondiale de la santé, contre le tabagisme, c'est le 31 mai, c'était dimanche, mais nous faisons le 1er juin à Maurice. Quelle est l'importance? C'est l'importance qu'il y vient chaque année avec une nouvelle thématique. Par exemple, cette année, il vient avec un nouveau thème, c'est « unmasking the appeal », ça veut dire les attraits que l'industrie du tabac peut faire, c'est démasquer ça, pour ne pas cibler la population en général et que la population des jeunes aussi. Mm-hmm. Je vous rappelle que globalement, l'OMS initia la sonnette d'alarme, comme on le mentionnait en début d'émission, c'est une cause de décès évitable, parce qu'il y a un facteur modifiable, évitable, environ, dans le monde, environ 8 millions de décès attribués annuellement à cause du tabagisme, qu'il soit actif ou passif.
1: Alors justement, docteur, l'OMS, il demande aussi à différents gouvernements de protéger les jeunes contre la dépendance justement au tabac et à la nicotine. Dans le contexte mauricien, pourquoi c'est un enjeu urgent, Zodi?
3: Regardez, pour le tabagisme, ça a toujours été un enjeu qui est très important. À Maurice...
1: Oui, mais les campagnes sont quand même assez récentes.
3: Voilà, exactement. Pas vraiment, je vais rentrer dans les détails. À Maurice, d'après le Non-Communicable Disease Survey 2021, c'était le dernier qu'on a fait, nous ne trouvions que 18,1% de la population mauricienne fumeur. Là-dedans, 35,3% c'est man monsieur, comparativement avec man madame, 3,7%. La bonne nouvelle, c'est quand on peut comparer avec le NCD survey précédent de 2015, c'était 19,3.
1: Okay.
3: De 19,3, l'IPVN 18,1, nous sommes dans la bonne direction. Maintenant, pourquoi nous peut faire beaucoup de sensibilisation?
1: On prie les jeunes là-dedans, ça va un chiffre-là?
3: Ça, c'est différent, on va aborder ça après là. Qui fait l'important, parce que, comme on connaît, l'année dernière, nous nous recevons le WHO, Director General Appreciation Award, dans le 78e World Assembly, à cause nous mène campagne qui nous fait contre le tabac. Et nous gagnons aussi le Bloomberg Philanthropic Award pour le tabac. Ça veut dire nous déjà l'eau en bonne.
1: Et qu'est-ce que ça représente, ça?
3: Ça représente vraiment une consécration pour un pays africain, dans le continent africain, parce que nous vous rappelons aussi qu'il y a une Bible contre le tabagisme, qui s'appelle le Framework Convention on Tobacco Control. Et nous sommes le premier pays africain pour ratifier sa convention-là en 2004. 2024-2026, nous faisons du progrès quand même.
1: Très bien. Alors, selon justement l'OMS, plus de 40 millions d'adolescents dans le monde consomment du tabac. Qu'en est-il de Maurice? Est-ce qu'il y en a un chiffre récent, la consommation donc
3: certainement.
1: À Maurice?
3: Globalement dans le monde et dans le Global Youth Tobacco Survey, et que chaque pays qui signataire de la convention, il fait le Global Youth Tobacco Survey. Le dernier, c'était en 2021. Nous en avons en 2016 aussi. 2016, il y a 10,4% de la population étudiantine exposée au tabagisme, pas des autres fumeurs. En 2021, 11,7% de la population étudiantine exposée au tabac. Ça veut dire qu'elle est montée. Déjà, ça fléau du tabagisme, il peut affecter la population étudiantine sous différentes formes. Bien sûr, dans l'émission, nous vous mentionnez qui forme, qui peut être une plus agressif vers la population des jeunes. Et que là, nous sommes un petit peu inquiets parce que les pourcentages commencent à monter.
1: Alors justement, on va en parler. Donc, c'est le but justement de cette émission et c'est le but aussi de conscientiser nos jeunes par rapport à ce fléau. Alors, comment se fait cette survey-là?
3: Alors, les surveys, c'est fait tout simplement quand on prend, par exemple, du YTS. Nous vous prenons plusieurs écoles. Nous prenons des enfants 13 à 15 ans. Nous faisons remplir un questionnaire qui est un multiple choice. C'est pas un questionnaire que tu peux écrire, ou pas besoin d'écrire une phrase, mais tu peux choisir. Là, nous compilons tous les résultats. Et quand on peut prendre ça plusieurs écoles-là, les représentatifs de la population étudiantine à Maurice. Bien sûr, l'aval du ministère de l'Éducation est très important et que nous faisons ça assez régulièrement pour trouver la tendance.
1: Et cette faible en campagne, justement, parce que justement, la campagne mondiale met l'accent sur la protection ban ado. Qui ban comportement, ban tendance qu'ils ont observé que ban jeunes mauriciens en matière de tabac. Et quand nous pécos protection des ados par rapport à la cigarette, dans le contexte mauricien, nous pécos de quoi, là?
3: Quand nous pécos la protection des ados, c'est toujours la loi principale qui figurait dans le Public Health Act Restriction on Tobacco Products 2022. Qui ça veut dire, tout simplement, si vous avez moins que 18 ans, vous pas gain droit, gain accès à la cigarette. Mais malheureusement, la population étudiantine, man jeune, le marché est inondé par ce qu'ils appellent le e-cigarette, le vapotage. C'est pourquoi la campagne du ministère de la Santé cette année est lourdement ancrée l'eau, le vapotage, le e-cigarette. Le e-cigarette qui fait les pégains de l'ampleur, les pévines sous différentes formes, différentes couleurs,
1: des
3: très
1: saveurs,
3: attrayants,
1: des saveurs très...
3: différents arômes, différentes saveurs, et que ça, on connaît quand on peut mettre ça de l'avant comme un produit, mais ça, on peut trouver qu'il peut cibler jeune même ça, il peut cibler les yeux du monde, n'importe man jeune. Voilà.
1: Et donc, si mo comprend bien, c'est que ça la protection, au fait?
3: La protection se fait à plusieurs étapes.
1: C'est quoi les étapes?
3: Plusieurs étapes, c'est la loi, j'ai déjà
1: la
3: mentionné.
1: Loi,
3: la sensibilisation, n'oubliez pas. Dans les écoles, environ 40 000 à 60 000 élèves sont sensibilisés annuellement par le Health Promotion Unit et le Health Information Education Unit sur le tabac. Maintenant, qui nous fait d'un humain ancien ou un tobacco dé, nous prenons un jeune, nous faisons même passer le message à travers un faire fresque murale, une activité scolaire, sous un d'école ou soit sous un recteur de l'école, nous faisons même voir ça, comment je peux se voir la cigarette, comment je peux se voir mon méfait qu'il y ait au tabac.
1: Alors souvent nous trouver, peut-être le docteur Patak, souvent nous trouver un jeune, c'est bien évidemment ce papou dans l'enceinte scolaire, dans la cour, l'école, ce papou fumé. Souvent nous trouvons en dehors donc des cours de récré qui peut fumer. Est-ce que à ce niveau-là, est-ce qu'il peut y avoir un travail qu'il vient faire parce qu'il nous trouve ça donc dans ma lago, bisque de piatane, bisque de fumer, etc. Est-ce que il n'y a pas un travail à faire dans ce sens-là par rapport justement à sa jeune là?
0: Plus de surveillance, je pense, et de sanctions, surtout dans un point de vente, parce que comme le docteur Bidessine dit, un ban jeune, en fait, c'est une période très vulnérable, d'accord? Vous êtes très attiré par un emballage, par un arôme, et aussi l'effet du marketing, réseaux sociaux, donc vous êtes tenté. Donc, ce que vous avez fait, à mon pensée, c'est plus de sanctions et surveillance sur un point de vente, que de vendre ça, ça fait là. Déjà, la loi très stricte. À Maurice, la loi très solide.
1: Alors, que dit la loi, justement?
0: Pour côté vapotage, e-cigarette, la fabrication, l'importation, la vente et l'utilisation même est interdite. D'accord? Mais énormément de ventes illégales qui passait déjà. Donc, peut-être plus de surveillance et de sanctions.
1: Par exemple, si, oui.
3: Peut-être pour rebondir à ce que Dr. Patakin dit, maintenant, il y a une section spécifique de la loi qui mentionne le vapotage. Par exemple, à Maurice, nous avons une section 4.4C, 4.4D du Public Health Act, Restriction on Tobacco Products, qui ciblait vapotage et cigarettes. Dans quelle façon, il disait aussi, vous êtes en possession d'un...
1: Voilà, c'est ce que j'avais envie d'entendre, au fait.
3: Oui, non, une amende de 5 000 à 10 000 à payer dans un premier temps. Plus tard, si vous pouvez récidiver, vous capable même à 3 mois, à 1 an d'emprisonnement.
1: Et concrètement, comment ça passait, ça?
3: Sur le terrain. Mm-hmm. Alors, il y a plusieurs crackdown operations qui font et qui peuvent prendre la main à un point de vente qui est illégal, illicite, mais nous peut trouver qui quand même ça peut devenir perméable sur le marché à Maurice et que ça est dans plusieurs sources, nous discutons là. Maintenant, une lutte la loi qui peut venir renforcer nous la loi déjà existante, c'est l'article 9, 11 et 13 de Framework Convention on Tobacco Control que qui bannit absolument Human Nicotine Delivery System, comment le vapotage et le e-cigarette.
1: Alors, c'est bien d'avoir des lois.
3: Oui.
1: Mais qui s'en a qui veillé, qui s'abonne la loi là, respectée sur le terrain?
3: Voilà. Et dans plusieurs law enforcers, où il y a le Public Health Inspectorate, un inspecteur de la santé publique, où il y a également.
1: Donc, ça va dire, là, un petit peu partout à travers l'île.
3: Un petit peu partout à travers, vous pouvez dire où là. Et dans aussi man policier. Et dans la force policière qui est aussi capable de prendre une contravention. Alors, comment vous êtes fonctionné au niveau de l'inspectorat public? Toujours, moi, bien mentionné, qui nous est dans le Public Health Inspectorate au ministère, et que nous avons un Tobacco Control Unit. Tobacco Control Unit, il y a une série d'activités d'après ce plan d'action, le National Action Plan on Tobacco Control 2022-2026. Il y a un spot, crackdown operation qu'il y fait à travers différents bureaux de l'inspectorat sanitaire, par exemple. On prend un bureau comme en QAPIP, Health Office. Ce man officier, je gagne droit à rentrer que je peux douter et non.
1: OK. Elle
3: m'a donné et que je prends la contravention. Deuxièmement, à mon point de vente et dans l'affichage important et les mandatoires qui vous mettent ça à l'affiche smoking, les couleurs rouges, moi, pensez, on doit trouver dans mon point de vente que tu lui dis, oh, pas gagne droit à vendre avec N. Mineur ou pas gain droit à vendre le détail. Mais tout ça, man, paramètre là, ça, man, inspecteur, l'inspectorat public là, je check ça et que je prends man contre-avance.
1: Alors, un double tranchant dans cette affaire là, nous dire qu'il y a ban packaging, c'est attrayant et ban saveur, etc. C'est aussi donc, attrayant. Mais il y a aussi un affaire qui partie exister à l'époque, c'est ban images qui circulaient, bien évidemment, nous ban jeunes nous connecter, nous trouvent ban méfaits. Est-ce que, justement, le fait qu'ils trouvaient Zodi l'impact, parce que Zodi n'a internet, nous trouvons des images, nous trouvons comment poumon limpé peut abîmer, nous trouvons des méfaits, donc cigarette l'eau nous l'écho. Normalement, ça aurait dû interpeller. Et comment vous expliquez que, justement, malgré qu'il nous peut trouver ces bonnes images là, qui fait peur d'ailleurs, et qui, voilà, ça, le déclic ne vient pas?
3: Alors, je suis vraiment ravi du fait que je parle un non-fumeur, parce qu'il m'a pensé qu'on exposé à la nouvelle boîte de cigarettes. Comme on connaît, encore une fois, l'année dernière, premier pays africain, c'est Maurice, qui nous fait le plain packaging. Qu'est-ce que ça veut dire, le plain packaging? Il y a une couleur qui part attrayant, le Pantone Grey. Quand il n'est pas attrayant, il y a une couleur, comment dire, un peu gris vert. Quand il n'est pas attrayant, deuxièmement, nous aussi, et non, une photo, 70 à 80%, le pictorial warnings, nous avons 7 qui circulaient sur ma boîte. Et qui peut changer récemment, dans le projet de changer des photos. Mais comment Livine qui n'est pas sensibilisé, il y a beaucoup, beaucoup, beaucoup de jeunes qui persistent au détail. Leur cigarette de détail ou pas gagne photo. Ou l'histoire leur boîte qui ont gagné.
1: Pourquoi ça fait quelque chose? Parce que visiblement.
3: Il fait une sensibilisation parce qu'ils m'ont dit, oh, qu'il fait. Parce que quand nous faisons un crackdown, quand nous guettons, et là, mon acheteur, je dis, oh, quand je viens acheter cette boîte, je dis, je parlais sa boîte-là, de moi, le
1: dedans. Qui montrait. Caché de sa bout de côte, mais montrait sa
3: voilà, qui
1: là,
3: montrait
1: etc.
3: que, et dans la boîte, d'une finie, commence à développer une résistance parce qu'ils étaient exposés presque tous les jours avec la boîte, la photo. Et dans la boîte, qu'ils n'ont pas compté en photo-là parce qu'ils n'ont pas encore totalement une résistance, toujours, en phase de sensibilisation. Et que là, nous pouvons venir.
1: Donc,
3: avec...
1: ça fait, psychologiquement, ça fait son travail sur le long terme, nous caractérise ça comme ça?
3: Définitivement, et ça reste ancré dans le long terme. Certainement, si ou non, un parent proche qui n'ont un problème de santé qui peut trouver leur boîte là. Il y en a beaucoup de fumeurs, ils arrêtent de fumer à cause de cet événement là.
1: Alors justement, qu'en est-il de cas par exemple de nous connaît qui voilà, nous prend dans détail tout à l'heure, mais nous connaît qui il y en a beaucoup cancer qui lié donc au tabagisme. Qu'en est-il des chiffres de Naman jeunes justement qui cas qu'ils ont rencontré un petit peu dans l'hôpital par rapport aux méfaits de la cigarette.
0: Bon, la cigarette lié à beaucoup de maladies. Pas seulement cancer, problème cardiovasculaire.
1: Pourquoi on est mis en tacle, ça cancer là même là pour faire des mounes conscientiser okay. Et gagner parce que c'est vrai que quand on voit que voilà les traitements sont lourds, les traitements sont compliqués, uh-huh. D'autant plus qu'il y en a beaucoup marcine qui pas mal c'est dans l'hôpital par rapport justement au cancer qui uh-huh. Va des mounes qui peut bizarre faire ça alors qu'il là nous peut mettre maladie là dans nous l'écho nous mêmes volontairement et qu'il faut nous peut bon place ben des mounes qui malheureusement peut faire face à une cancer ouais. Voilà.
0: Et c'est évitable, comme on
1: voilà,
0: peut dire.
1: Voilà.
0: Donc cancer, on ne va pas dire seulement cancer poumon. Nous tout connaît cancer poumon, mais il y a aussi cancer de la bouche, de la gorge, larynx, pharynx, œsophage, colon. Tout ça, même cancer là,
1: lié à la cigarette.
0: À la cigarette. Mm-hmm. Et plus important, comme vous savez déjà, c'est cancer poumon. Donc, plus un jeune commence à fumer bonheur, plus il augmente son risque de gagner sa complication là. Donc, le mieux, c'est de ne pas commencer.
1: C'est une énorme cas de man jeune ben oui. Par rapport à la cigarette.
3: Bon, certainement qu'il y a une énorme cas de man jeune qui développe un cancer, mais ça c'était plutôt à cause d'un facteur héréditaire.
1: Okay.
3: On trouve plus fortement souligné dans ce man cas spécifique là. Man cas de cancer causé spécifiquement la cigarette, c'est un petit peu difficile parce qu'il y a plusieurs facteurs qui rentrent en jeu. Ça veut dire son mode de vie, comment, qui façon les fumer les cigarettes, fumer passif aussi. Mm-hmm. Il y a plusieurs situations, mais divines difficilement attribuables spécifiquement avec la cigarette. Maintenant, comme le docteur Patakin mentionnait, il mentionne toute la liste des cancers. Il ne faut pas oublier aussi pour les femmes, il y a le cancer du sein et du col qui est causé également par les cigarettes. Les graves, madame la peut fumer ou soit l'exposer passivement à la cigarette. Nous trouvons beaucoup de cas de cancer du col et de cancer du sein qui est causé par la cigarette, malheureusement.
1: Alors, est-ce qu'il y a des enfants, par exemple, des enfants de 5 à 6 ans ou au-delà, qui trouvent ses parents fumés, est-ce que automatiquement ça fait de lui, donc, dans le futur, qu'il soit capable d'être un fumeur? Est-ce qu'ils ont une étude qui nous fait par rapport à ça?
0: Ben oui, parce que pour lui, pour l'enfant, déjà c'est quelque chose de normal. Dans la maison, s'il y a la famille qui fume, pour lui, c'est normal. Donc, comme on le dit, ben, les parents, c'est tout le même modèle pour les enfants. Donc, un, c'est ça. Et deuxième, c'est les filles développent indirectement hein, une addiction à la nicotine. Mm-hmm. D'accord? Et aussi, bon, l'accès est plus facile. En grandissant, mm-hmm. L'accès est plus facile. Comme on dit à Bidicine, dire la vente au détail, c'est pas légal. Mais à la maison, si ce parent peut fumer, il est facile de gagner une cigarette. Donc, l'accès, très facile. Vous avez veillé. Donc, ça m'a fait là, vous avez pris en considération.
1: Donc, un enfant qui voit forcément très jeune, lui, voit ses parents fumer, automatiquement, à l'âge adulte, il est capable et il a un penchant pour la cigarette.
3: Scientifiquement parlant, ce que Dr. Patakin explique, c'est le accepted norm scénario. C'est ça le terme qu'on utilise dans le jargon médical quand on peut gagner un comportement comme ça. Le parent, il peut déjà valider le comportement parce qu'il peut fumer devant ses enfants qu'il n'a pas gagné droit à faire. Deuxièmement, nous avons un cas aussi que vous trouvez le père de famille, il a c'était du pain le matin, il a acheté une boîte de cigarettes, il vient poser du pain sur la table, il pose une boîte de cigarettes, les enfants viennent servir, accepte de nombreux scénarios, il valide que sa personne-là qui est un jeune, il a fumé n'importe quel âge. Ça, un premier temps. Deuxièmement, psychologiquement, vous connaissez mon adolescent, c'est toujours dans la curiosité avec l'expérimentation. Si je peux gagner une cigarette à portée de main dans une case, ou pas quoi, je peux finir le film, dit par là. Ou soit quand parents par là, je peux finir le film. Mais ça, tout ça, un élément-là, il fait qui, au fait, un enfant commence à développer l'addiction à la nicotine. Déjà, il y a un fumeur passif, parce que ses parents peuvent fumer en sa présence. Deuxièmement, il y a à portée de main. Mais, il peut essayer.
1: Tout est là, tout est
0: facilité.
1: Tout est facile, tout est simple. 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C'est pour ça qu'il me lance un appel ban auditeur si se tenait ban témoignage zo tentant qui parents et nien affaires qui se pas tia zo pas zo une faire qui se tia content donc rectifier parce que ça 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
1: Bon vendredi, bienvenue, merci d'écouter Radio One, il est 9h30.
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4: Vraiment, quels sont les effets de la cigarette sur la santé? Avez-vous déjà pensé au danger du tabagisme passif? Les cigarettes électroniques et le vapotage sont-ils sans danger? Et surtout, pourquoi Bandimoun continue à fumer malgré les risques? À l'occasion de la journée mondiale sans tabac, focus donc sur ce sujet dans le carnet de santé. Je reçois ce matin le docteur Nirvana Patak, coordinatrice par intérim des maladies non transmissibles au ministère de la Santé, et le docteur Bidessi, le focal du ministère de la Santé pour le sevrage tabagique. The Ban question et témoignages, l'eau WhatsApp 58 53 77 21 et l'eau 210 89 10. C'est Kinsley qui réceptionne Zodi, The Ban l'appel. Docteur Maurice, nous avons déjà donc ban la loi, nous cause l'eau là, anti-tabac assez solide, notamment l'interdiction de fumer dans ban lieu public et limitation de la publicité. Mais il existe des lacunes concernant les nouveaux produits comme ban forme de cigarette, donc ban cigarette électronique. Ça ban produit là, arrive quand même le marché mauricien, expliquez-moi.
5: Alors, tout simplement, vous connaissez Customs, quand, à l'arrivée des produits, si on a un consignment, c'est quoi un consignment? C'est n'importe qui importation qui vous pouvez faire en masse. Mm-hmm. Si on a un consignment, automatiquement, mon officier de Customs, je peux fouiller le consignment, je peux guider qui est non. Maintenant, si un individu peut venir tout seul, il peut venir pour un vol normal, il dissimule ça, dans ce man, dans ce valise, parce que vous connaissez ça, les cigarettes là, les caravines comme un pendrive, les caravines comme un petit pot de clé, il y en a différentes formes. Est-ce que le customs, nous peut check valise par valise, nous peut ouvrir sac valise, nous peut guider, nous pas capable de faire ça, il peut prendre trop de temps. Et de là, qui nous peut trouver, man, individu, je permets, je te man vapes, man touriste surtout, je permets, je te man vapes, je permets, je te man électronique cigarette, et clipé, imperméable pour le marché mauricien, et beaucoup de jeunes, je peux finir qu'on écoute pour procurer à travers man réseaux sociaux. Là aussi, nous peut faire un travail concernant ça, nous peut faire de sorte qu'il nous peut démanteler sans man réseau, que, dans man point de vente, le cigarette là, et que nous peut prendre man contravention, nous peut prendre man mesure spécifiquement. D'après
4: alors, moi. Idée reçue ou pas, il y en a beaucoup d'immunes qui disent que vous préférez donc faire le vapotage et cigarette qui fume une cigarette normale.
6: Non, ça c'est un mythe.
4: Et voilà, c'est un mythe apparemment. C'est qui m'opé comprend, il y a un mythe parce que mon découvert en l'article donc hier, l'eau e-cigarette justement et vapotage. Et donc souvent Dimoun dit ça, donc je peux sevrer zot par rapport au tabac et je peux servir justement, je peux faire du vapotage et ben
6: non, ça c'est une, parce que on va dire sans fumer ne veut pas dire sans danger. Déjà souvent ben e-cigarette et dans la nicotine, donc ce qui fait qu'ils se développent quand même une dépendance qui est pareil. Et aussi quand nous vous causer un petit peu plus tard le vapotage ben illiquide, comment nous dire, il y a beaucoup ben produits qui sont toxiques, qui pas bon pour la santé. Donc à éviter. Hein. C'est pas vrai que le vapotage capable de servir comme une méthode de sevrage.
4: Alors, e-cigarette et vapotage.
5: Bon, le e-cigarette et le vapotage, c'est pratiquement la même chose. Okay. Ils tombent sous la catégorie de nicotine delivery systems. Mm-hmm. Petit mentionnement de la loi spécifique par rapport aux nicotine delivery systems. Et que dedans, on trouve le e-cigarette et le vapotage. E-cigarette, c'est le mot anglais, vapotage, c'est le mot français. Mais c'est également très, très nocif à la santé. Pourquoi? Parce que, premièrement, on a fait qu'il y a le cartridge dedans. Cartridge, ça veut dire certaines cartouches. Et que ce que vous mettez dans la cartouche-là, on appelle ça e-juice ou soit vapor juice. Il n'y a pas moyen de monitorer qui se permettait dans sa cartridge là, ça un utilisateur là, qui se permettait dans sa cartridge là, il y a un cocktail de plusieurs produits illicites. Maintenant, oubliez cocktail de produits illicites. Ça chauffe, le e-cigarette. Il se fait, là, il commence à faire sa vape là. Quand il chauffe, il augmente un produit par combustion qui est également très nocif à la santé. Par exemple, oui, dans le benzine, le formaldéhyde, l'acétone. Hein? Ça m'a un produit là, il est fortement carcinogène. Ça veut dire qu'il a fait au gré exactement le même cancer qui est listé sous la cigarette classique. D'autre part, quand on peut le e-juice en lui-même, n'importe qui s'en est capable ajoute quelque chose dedans. Qui provoque un incendie, qui provoque une explosion. Il y a plusieurs cas en Angleterre et qu'en Amérique que tu trouvais, il fait beaucoup de dégâts. Troisièmement, quelle est la concentration de la nicotine dans les cigarettes? C'est pareil comme la cigarette classique, 21 grammes. Il est également très, très addictif à cause de la nicotine.
4: Alors donc, c'est complètement faux de dire que c'est une façon de se sevrer de la cigarette qui nous a levé a été alternative.
5: C'est complètement faux et qu'il y a une maladie spécifique qui nous développait, une bronchiolite. Qu'est-ce que ça veut dire une bronchiolite? Vous voulez aborder la question?
4: Et c'est justement par rapport à ça l'article qui me lié hier. Nous reste l'eau, c'est que l'OMS recommande d'interdire les produits aromatisés.
5: Oui, certainement.
4: Mais ça existe. Les toujours là, les l'eau nous moche.
5: Oui, ça va exister. Je vais vous confirmer ça parce que je vais revenir sur la question classique que j'ai toutes les dernières. Si cigarette pas bon, qui va pas ban complètement. Quand on bannit un produit, qui m'a dit qu'il faisait autre comme ça, se trouve un marché émergent, un nouveau marché. Nous le trouvons lié avec la drogue synthétique. Également, avec le e-cigarette, le marché qui est émergé, c'est le e-cigarette qui vient sur le marché, qui vient sous plusieurs formes, plusieurs arômes, et qui est ciblé particulièrement les jeunes. L'OMS, très, très convaincu que la loi est très compréhensive et que qu'il peut dire, pas gagner un droit servi, e-cigarette, mais toujours énormément de marché noir, partout, à travers le monde.
4: Eh ben oui, l'eau marché.
5: Avec Astère, qui plus est, vous connaissez, nous pas capables couillonner nous-mêmes, d'une certaine façon, nous dire que de chaque point de vente, nous mettons un policier ou soit nous mettons un inspecteur. Il y a une responsabilité personnelle de tout un chacun, du vendeur. Il y a la responsabilité du vendeur qui peut vendre avec un mineur. Il y a une responsabilité envers ces enfants-là, qui n'est pas vendre sa cigarette-là. Et dans sa responsabilité, ça dit monde qui est derrière l'arrêt d'autobus, il peut fumer, il peut casser, il peut faire commander, personne ne va pas trouver. Il y a une responsabilité là-dedans. Et dans aussi sa responsabilité, ça dit monde qui peut vendre sa cigarette-là, qui peut propager un petit peu sa produit-là dans le marché. Mais ça, qu'en est-il? La conscience citoyenne, la responsabilité citoyenne, ça aussi, c'est un fait très important. On est en train de lutter contre le tabac. Pas pour faire tout seul, ça. Pas ce ministère de la Santé qui peut faire ça. Pas ce docteur qui peut faire ça. C'est les citoyens de Boris aussi qui peut faire ça. Je peux dire que tu as un point de vente qui est illicite. Je peux dire que tu peux un étudiant qui est après l'école, entre les sons, je peux aller fumer dans un petit couloir quelque part. Je peux dire plusieurs choses. Je peux venir de l'avant. Et que je peux être responsable dans un acte.
4: Alors, docteur, l'exemple de Rio de Janeiro, une cité comme modèle, quelle leçon Maurice est capable de tirer de sa l'expérience-là, notamment en matière de contrôle, d'inspection et de campagne de sensibilisation?
6: Bon, l'exemple de Rio est cité plus précisément parce que Rio, déjà, se bat de la loi très solide. Mais à part ça, il focus encore sur les autres affaires. Quelles sont ces choses? Et non, une collaboration entre différents partenaires, comment le dire? Ministère de la Santé, l'éducation, la douane, la police, tout ça là ensemble, travaillent ensemble pour lutter contre la lutte anti-tabac. Et aussi, énormément de campagnes de sensibilisation qui est fait régulièrement. Et c'est ciblé. Mm-hmm. Hein, c'est ciblé, ben, jeunes, et tout au long de l'année, on va dire. OK? Et c'est taillé sur mesure. Qu'est-ce que ça veut dire? Les vignes d'après, comme on l'a, et dans le vapotage. Donc, les d'après ça. Donc, comment dire, régulièrement et continuellement tout au long de l'année. Et aussi, et non, aussi, une attitude qu'ils ont adoptée, qui dit que c'est pas normal de fumer, c'est pas normal de vapoter. Donc, une autre culture même qu'ils ont adoptée. Ben, tout ça là ensemble, et surtout ben, une campagne de sensibilisation qui se fait régulièrement, comme j'ai dit, tout ça là ensemble, ils aident, ils ajoutent à ben, la loi. Donc, seulement ben, la loi va pouvoir aider. Nous avons encore beaucoup de choses.
4: Et est-ce qu'ils ont pensé que le fait justement d'avoir augmenté le prix des paquets de cigarettes a une fait acquitteuse, une fait une différence ou...
5: Alors, dans un premier temps, comme on nous connaît, d'après le Action Plan 2022-2026 for Tobacco Control, une montée de 10% annuelle sur les produits tabagiques, l'est déjà en implémentation, il n'est déjà fini comment se faire lire. Est-ce que c'est efficace? Il y a une étude qui fait à Maurice avec plusieurs partenaires comme le Maurice Standard et Agency, ministère des Finances, etc., qui démontrait l'efficacité de taxation comme produit, comme intervention sur les produits tabagiques. Mais seulement, nous besoin.
4: Est-ce qu'on a assez de recul pour dire que ça a un
5: effet? Non, c'est de recul, mm-hmm. ça a un effet, mais nous pas besoin d'oublier d'autre part que la cigarette, économiquement parlant, c'est un produit inélastique. La demande est inélastique. Qu'est-ce que ça veut dire, ça? Il paraît compliqué, mais il est très simple. Quand Ndimoun y trouvait d'un budget, cigarette in montée. Il arrête d'acheter cigarette. Il coupe son man moyen domestique, son man les autres produits domestiques. Il continue à acheter ce cigarette. Li. Ça a une priorité pour dire ça. Et que l'industrie du tabac connaît qui s'affume là 20 ans, 30 ans, 40 ans, il peut fumer une source majeure de revenus dans un premier temps. À cause ça, qui nous dit, oui, la taxation, c'est OK. Mais moi, pas qu'à prendre une boîte de cigarettes, me tiens, il est puis 100 roupies, 200 roupies, moi, fait 1000 roupies, c'est le coup. C'est là qui peut arriver. Pendant beaucoup, une famille peut avoir un problème parce qu'ils n'ont pas pour acheter un produit domestique. Ils préfèrent acheter cigarette avant. Mm. C'est qu'ils restaient là, nous, de la famille. Mm. Et c'est pas comme ça.
6: Comment de te bidécine, parce que ça m'a dit, là, je design une dépendance à la nicotine. Donc, pour eux, coupe la cigarette complètement à
4: c'est
6: cause
4: pas possible.
6: De... Non. Donc, je coupe l'eau les autres affaires essentielles.
4: On va marquer une pause et on se retrouve donc pour la suite de notre carnet de santé.
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0: Le carnet de santé, la suite, nous cause l'eau, le tabac, le vapotage, les cigarettes électroniques. Et sont-ils sans danger? Surtout pourquoi Bandimoun continue à fumer malgré les risques? Nous pécose l'eau Satemla dans le cadre de la journée donc mondiale sans tabac. Et nous percevons aujourd'hui le docteur Nirvana Patak, coordinatrice par intérim des maladies non transmissibles au ministère de la Santé, et le docteur Bidessi, le focal du ministère de la Santé pour le sevrage tabagique. Vous avez une question et témoignage, le WhatsApp 58 53 77 21 et l'eau 210 89 10. Docteur, nous pourrais l'exemple de Rio de Janeiro.
3: Ok.
0: Parce qu'il n'est pas assez élaboré l'eau là.
3: Alors peut-être la phrase la plus simple qui pour contextualise la comparaison avec Rio de Janeiro et Maurice. Maurice nous mène pionnier dans la législation, nous avons une loi très forte. Rio de Janeiro, il y a une loi forte, mais il y a également un enforcement, ça veut dire à travers plusieurs inspectorats, il y a un enforcement qui est très fort. Nous pas oublier qui dans Rio de Janeiro, il y a une campagne annuelle qui appelle opération Green Lung. C'est quoi opération Green Lung? Je parle dans plusieurs places publiques à l'étendue inclus les plages, parce que vous connaissez la Maurice qui a le droit de fumer Zislo la place. Mm-hmm. Mais de la base, je ne finis mettre la restriction. Et que je fais, comment on peut dire ça, man, opération, man, seizing operation, que je donne contravention, je banne tout type de forme de cigarette, de produits tabagiques dans mon lieu public. Deuxièmement, je l'inspectorat, il y a un partenariat avec plusieurs ministères, plusieurs, je tiens un strong political power, will. Comment dire, je tiens un bon, comment on peut dire ça, je tiens une bonne volonté politique pour faire sa pays-là vin smoke-free, 100% smoke-free. Et de là, qui nous trouvait, qui Rio de Janeiro, lit très fort l'osso enforcement. Malheureusement, par manque d'effectifs, à Maurice, nous pas pérécifié à 100%. C'est une lacune que nous pouvons consolider de lacune, doucement, pour nous capables d'implémenter les mêmes mesures que Rio de Janeiro. Mais toujours, on envie de mentionner que Brunei, c'est le premier pays qui a un très fort Global Interference Tobacco Index. Ça veut dire qu'il y a une mesure aussi drastique que nous n'avons pas envie qu'on a simulé à Maurice. Voilà.
0: Et c'est à l'avenir, vous comptez...
3: Certainement.
0: Et qui veut faire là-bas?
3: Là-bas, c'est une mesure très restrictive concernant le tabagisme. C'est une taxe annuelle qui nous finit implémentée à Maurice. C'est une très, très bonne loi et très, très bonne inspection concernant la vente aux mineurs. Et là, peine très lourde concernant la vente aux mineurs. Et que c'était une tendance, lors de l'importation aussi, se décourage le public consomme le tabagisme, man produit tabagique. Se décourage man public consomme ça. Et que de sorte qu'ils interfèrent un petit peu avec les campagnes des man industries du tabac pour mettre d'autres man produits en place. Ou bien rappelle aussi que Brunei, c'est un des pays plus riches. Alors, financièrement, c'est capable.
0: Alors, on dit que les lens affaires, docteur, on dit bandimoun fumé donc à la plage. Il n'est pas lieu public, ça?
3: Dans la loi, je dirais comme ça, ou pas gain droit de fumer dans aucun lieu public excepté la plage. Bien sûr, quand on formule la loi, nous t'y mettais qu'il n'y a pas le droit de fumer à la plage aussi. Mais il y a plusieurs, comment on peut dire ça, interventions qui nous font, qui disent à la plage, nous gagnons le droit de fumer. On va pas prendre dans les détails, mais toujours est-il que même quand nous faisons un amendement conséquent à nous la loi, nous pourrions mettre ça, ça fait la plage là-dedans.
0: Alors oui, parce que définitivement, du moins, fumez-nous la plage,
3: la plage.
0: Même une trouve un cas que du moins en bas une caméra, si, bon, pas connu qui caméra, en tout cas une caméra loin de la plage publique, que du moins là même une péroule se joint. Et peut fumer au vu et au su de tout le monde.
3: De tout le monde.
0: Donc peut-être que par rapport à ça, me penser, je me fais moi ban ennemi peut-être, mais il y a un travail à faire là.
3: Il y a un travail des autorités premièrement, et il y a un travail du public aussi. Si vous parlez fumer un joint, la place devant tout le monde, mais au papier influence aux enfants qui devant ou là. Deuxièmement, trouver une place bien jolie où fumer après vous êtes sans bamigo là. Mais comment on appelle ou un citoyen responsable?
0: Oui, parce que de toute façon, on nous fait dire que c'est un lieu public, mais il y a visiblement un problème par rapport à nous, la loi, ouais. Par rapport à ban la plage. Et nous tanne aussi une réflexion qui vient souvent que ban jeune, que je dis, ben moi je fume de temps en temps une cigarette comme ça pour socialiser un petit peu, pour se donner un air, un petit genre. D'ailleurs moi quand mon premier cigarette c'est comme ça, c'est pour se donner un petit peu de courage quand nous parmi la société, nous n'a un endroit qui voilà, nous pas trop habitué, juste pour casser un peu le stress, aller nous attraper une cigarette, nous fumer.
3: OK. Non.
0: Et ça, c'est nous fait que t'as amené là.
4: Ouais, mais c'est toujours pas bon. Parce que ça commence comme ça.
0: Moi, saluer mon collègue, m'a fait que t'as amené là sa réflexion là.
4: Ouais, mais ça commence toujours comme ça. Comme on nous connaît, on a une dépendance qui appelle dépendance sociale. Hein. Donc, un zimoun parfois, ben zimoun dit à la demande fête seulement quand on a la demande fête là, nous fumer. Mais si vous parlez de la demande fête régulièrement, donc vous finissez un fumeur régulier là. Donc, et ça commence comme ça. Le problème, c'est quoi? C'est l'addiction, la dépendance à la nicotine. Et là, on finit à associer les à une fête, à une camarade, les amis,
0: donc
4: la boisson.
0: Donc, à aller forcément.
4: Ouais, maintenant, on finit à habituer les pas seulement avec une fête, avec l'alcool. Si vous pouvez boire dans une lutte fête familiale, pas nécessairement entre amis. Donc, on finit à une dépendance. Et donc, on vient à un fumeur régulier, comment on peut dire, hein.
0: Alors, docteur, c'est une jolie réflexion, Lola.
3: Oui, bien peut-être que la phrase que vous avez dit, je fume de temps en temps, mais on peut aussi dire je vole de temps en temps. Vous allez peut-être voler un même là. Si vous pouvez fumer de temps en temps, un fumeur.
0: Un fumeur de temps en temps. Il reste un fumeur.
3: Mais okay. Qu'en est-il de sa fumeur qui peut fumer de temps en temps là, capable? Un fumeur actif de temps en temps, mais il évolue dans un cercle social que t'es dans un fumeur actif. Il y a une fumée passive aussi, actif et passif. Mm-hmm. Également concernant par les méfaits du tabagisme. Hein? Deuxièmement, la dépendance, et dans plusieurs types de dépendances qu'il faut aborder dans le cours de l'émission, nous pour expliquer bien comment la dépendance sociale est capable de changer au fil du temps et au fil des circonstances. Mais ça, il est très important parce qu'il y montrait comment l'addiction à la nicotine développait côté man fumeur.
0: OK. Une cigarette, oui. Non.
3: Non.
0: Même pas une.
3: Pas une.
0: Même pas pour socialiser.
3: Pas même s'exposer à la fumée de la cigarette.
0: Alors, nous pour Révine, nous déjà donc à 9h54, dans quelques minutes, donc, nous pour accueillir l'équipe de la rédaction pour le point sur l'actualité de 10h et, nous rappelle qu'ils sont capables de poser de bonnes questions. 210, 89, 10, 58, 53, 77, 21. Me pensez-nous capables déjà à bord de la cigarette électronique? Docteur, est-ce qu'il est capable de dire à nous, une cigarette électronique, comment elle est fonctionnée, ça?
3: Alors, tout simplement, la cigarette électronique ou non, la cigarette, l'appareil même, et le cartridge, comme on m'a mentionné, le cartridge lame qui, ça fait qu'il est important là-dedans, là, parce que l'appareil, il peut y chauffer sa cartridge là. Alors ça, sa cartridge là, il y a un liquide dedans. Appelle ça le vapor juice ou le e-juice. Maintenant, le nom de la cigarette électronique. Vous me pensez, vous pouvez déjà trouver une cigarette électronique. Le nom, très macho. Wicked Tornado, Lava Tube. On va dire pour booster un petit peu la personne, voilà la tendance très in, surtout pour les femmes émancipées, vaping,
4: les couleurs,
3: les arômes, mais tout ça l'affaire qui est très attrayant pour le public qui est très jeune. Mais par contre, comme on m'a dit mentionné, le contenu n'est pas qu'à monitorer. Une personne peut qu'à mélanger n'importe quoi, inclus la drogue synthétique, et les effets, je vous dis pas plus, ça va être les mêmes.
0: Et justement, nous type cause là donc ça va un produit qui est là dans là donc ça va les principaux ingrédients du e-liquide c'est quoi hein?
4: Donc on nous a...

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1: Légèrement là, parce qu'il nous pouvait avoir les infos. Et dans cette étude-là, il y a donc un cas clinique, par exemple, d'un adolescent qui vapotait donc pendant 3 ans. Et il développe une bronchiolite
2: oblitérante. Ça, le popcorn lungs. Hein?
1: Alors, comment poumon là, vin, comment dire
2: popcorn. Si vous avez une photo là, quand vous avez une photo pour une cigarette, les noirs. Hein, le tas pour le popcorn lungs, il y a une difficulté à respirer, il y a besoin d'oxygène. Donc, et c'est irréversible.
1: Et ça, c'est un cas qui n'est pas à l'étranger.
2: À l'étranger, à Maurice.
3: Même à Maurice. À Maurice, quand on fait une radiographie pour un fumeur de vapotage, on est capable de trouver une bronchiolite. Ça veut dire une bronchiolite, ça veut dire un petit alvéole, un petit conteneur d'oxygène dans le poumon. Il y a un tracé irréversible, il y a une cicatrice et qui ne fonctionne pas normalement. Normalement, un alvéole, il y a une grappe de raisin, il y a un popcorn, il est déformé, il n'a pas fait sa fonction normalement.
1: Mais c'est grave, un ado de 14 ans qui vapotait pendant à peu près 3 ans et qui a de tels méfaits et qu'on nous dit irréversible, c'est alarmant.
3: C'est alarmant et toujours est-il qu'il y a une lésion pulmonaire chronique comme bronchiolite. Ça aime le fond, même fondation pour un cancer poumon, ça plus tard. Si sa personne là peut continuer de fumer ou soit exposée à la cigarette. Mais c'est très, très inquiétant.
1: Alors, quand on nous dit irréversible, ça veut dire pénin, soigner, pénin, amélioration, même si la personne arrête au bout de.
3: Voilà. Contrairement à la cigarette classique, un changement divine irréversible à partir de 15 ans. Mais c'est un aller irréversible, ça va rester pour la vie.
1: Contrairement à la cigarette.
3: Et voilà pourquoi c'est également très très nocif, plus nocif même, voire plus nocif que la cigarette.
1: Parce que rien n'est perdu, nous devons dire ça, rien n'est perdu. La cigarette, on fume la cigarette, le jour où on décide de s'arrêter, chaque jour qui passait, il y a une amélioration, loin de partie de l'écho, nous pouvons là en deuxième partie d'émission. C'est Chazia qu'on va accueillir de suite pour le point sur l'actualité de 10h. Et juste après, les avis de décès avec Kinsley. Et on se retrouve donc pour attaquer la deuxième partie de notre carnet de santé.
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1: Bon vendredi, merci d'écouter Radio One, il est 10h. L'heure d'un point sur l'actualité avec vous, Chazia Topsy, bonjour.
5: Bonjour Daniela, bonjour à tous. Un comptable de 40 ans a été retrouvé mort hier soir dans un chassé à Midlands dans des circonstances suspectes. Son corps gisait dans une mare de sang à côté de son véhicule, présentant une blessure par balle à la poitrine gauche. Selon les premières informations, il s'était rendu sur place dans l'après-midi pour nourrir des cerfs et avait signalé entendu 2 coups de feu avant de disparaître. Inquiet de son absence, ses collègues l'ont retrouvé inconscient et ont alerté la police ainsi que le SAMU qui a constaté le décès à 21h45. Les objets personnels du défunt ont été saisis. Le corps a été transporté à l'hôpital de Candos pour autopsie. Un habitant de Pointe-au-Piment, victime d'un accident de la route hier, a succombé à ses blessures dans la nuit. Ce quinquagénaire traversait la route quand il aurait été percuté par une moto conduite par un jeune homme de 18 ans. Transporté à l'hôpital SSRN, le piéton a rendu l'âme, tandis que le motocycliste est dans un état stable. L'autopsie du défunt sera réalisée au cours de la journée. Suite aux actes de violence et d'harcèlement rapportés au collège de Saint-Joseph, l'association des All Boys de l'établissement scolaire apporte son soutien à la victime. Dans un communiqué publié aujourd'hui, l'association condamne fermement ces comportements qu'elle juge inacceptables dans le milieu scolaire. Les All Boys disent prêts à collaborer avec la direction de l'établissement afin de renforcer la sécurité des élèves et qu'une telle situation ne se reproduise. Enfin, dans le monde, la princesse Bajra Kitiyaba de la Thaïlande, âgée de 47 ans, est décédée après plus de 3 ans de coma. Elle s'était effondrée en décembre 2022 à cause d'une infection cardiaque. Première fille du roi, elle était très impliquée dans la réforme pénale, notamment pour la protection des femmes vulnérables incarcérées. Et elle avait servi comme ambassadrice à l'ONU et en Autriche.

0: avocate diplômée de Cornell. Elle a également été chef d'état-major dans la garde personnelle royale. C'est tout pour ce point avec l'information. Retrouvez Daniela pour la suite du carnet de santé.
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0: Vacances pour une paix d'esprit. On nous prie d'annoncer le décès de Madame Jayanti Gop Ghanshyam, née Ramracheya. Décès de Madame Jayanti Gop Ghanshyam, née Ramracheya, âgée de 65 ans, aussi connue sous le nom de Sakun. Le convoi mortuaire sortira de son domicile à Trio Road, Triolet, aujourd'hui à 11h pour se rendre au crématoire de Tiamunus à Triolet. Décès de la petite Piyusha Ramdou. Décès de la petite Piyusha Ramdou, âgée de 8 ans, aussi connue sous le nom de Piyusha. Le convoi mortuaire sortira de chez son père, M. Subhash Toshadou Ramdou, à School Lane à Saint-Julien Village, aujourd'hui à 12h30 pour se rendre au cimetière de la localité. Décès de M. Nishan Kumar Niasimlu. Décès de M. Nishan Kumar Niasimlu, âgé de 66 ans, aussi connu sous le nom de Ashok. Le convoi mortuaire sortira de sa résidence à Chemin Rail au numéro A70 à City Orgy à Flac, aujourd'hui à 15h pour se rendre à l'église de Notre-Dame de Bon Secours à Trou-de-Douce, et de là au cimetière de Richemore. Décès de Mademoiselle Priya Chaturi. Décès de Mademoiselle Priya Chaturi, âgée de 46 ans, aussi connue sous le nom de Fifi. Le convoi mortuaire sortira de sa résidence à rue Bambou à Maïbourg, aujourd'hui à 13h pour se rendre à l'incinérateur de rue Tombeau à Maïbourg. Décès de Monsieur Mordemoutou Padayachi. Décès de Monsieur Mordemoutou Padayachi, âgé de 67 ans, aussi connu sous le nom de Nagulen. Le convoi mortuaire sortira de son domicile à Padayachi Lane, Léoché, à Terre Rouge, aujourd'hui à 13h pour se rendre au crématoire de Vallée des Prés. Décès de Madame Marie Solange Lisette Lafleur. Décès de Madame Marie Solange Lisette Lafleur, âgée de 84 ans, aussi connue sous le nom de Solange Lafleur. Le convoi mortuaire sortira de chez sa fille, Madame Ursula Gila Jessica Lafleur, au bloc A1 à Avenue Cardinal, résidence Beau-Séjour à Quatre Bornes, aujourd'hui à 14h pour se rendre à l'église de Saint-Patrick et de là à l'incinérateur de Cour-de-Garde. Décès de Monsieur Sivapragorsen Rungen. Décès de Monsieur Sivapragorsen Rungen, âgé de 69 ans, aussi connu sous le nom de Indiren. Le convoi mortuaire sortira de la chapelle ordante d'Elienson à Route Royale à Beaubassin, aujourd'hui à 14h pour se rendre au cimetière de Saint-Georges à Les Salines. Décès de Monsieur Antoine Marcel Héry. Décès de Monsieur Antoine Marcel Héry, âgé de 86 ans, aussi connu sous le nom de Héry. Le convoi mortuaire sortira de son domicile à Route Royale Grand B, aujourd'hui à 14h30 pour se rendre à l'église de Saint-Ange Gardien à Grand B, et de là au cimetière de Cap Malheureux. Et on nous prie d'annoncer le décès de Madame Vidwanti Obiluk, née Jogroup. Décès de Madame Vidwanti Obiluk, née Jogroup, âgée de 81 ans, aussi connue sous le nom de Subaudi. Le convoi mortuaire sortira de chez son fils, M. Deepak Singh Obiluk, à Route Royale Camp-de-Masque Pavé, aujourd'hui à 14h pour se rendre au crématoire de Beauvallon à Camp-de-Masque Pavé. À toute cette famille endeuillée, Radio One présente ses plus vives sympathies.
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0: cadre de la journée mondiale sans tabac, célébrée donc chaque 31 mai à travers le monde, Zodi nous peut consacrer sa émission-là donc aux méfaits du tabac, de la cigarette, du vapotage, des cigarettes électroniques, et nous rappelle qu'ils sont capables de poser plein de questions. Zodi nous peut recevoir donc le docteur Nirvana Patak, coordinatrice par intérim des maladies non transmissibles au ministère de la Santé. Et aussi à nos côtés ce matin, le docteur Bidessi, le focal du ministère de la Santé et pour le sevrage tabagique. The bonne question attendue, l'eau 210-89-10, mais aussi l'eau 58-53-77-21. Alors, nous pouvons faire un tiré cap, l'eau vapotage et e-cigarette, et nous pouvons clore l'eau ça sujet là. Et nous pouvons accueillir aussi donc bonne question, bonne auditeur, l'eau 58-53-77-21 et l'eau 210-89-10. Alors déjà, Moïna, une question là, docteur, et voilà. Et en tant qu'enseignante au collège, je suis de plus en plus préoccupée par la banalisation de la cigarette et du vapotage chez les jeunes aujourd'hui, voire des élèves de 12 ans, déjà dépendants à la nicotine, n'est malheureusement plus un cas isolé. De son côté, le gouvernement consacre des fonds importants à l'éducation, mais la sensibilisation au danger du tabac et du vapotage ne peut pas se limiter à une activité annuelle ou une intervention ponctuelle de ressources personnes. Nos jeunes ont besoin d'une éducation continue, interactive et adaptée à leur réalité. Donc là, ça c'est un point très important. Et dans nos établissements scolaires, la cigarette circule, certains élèves fument même dans les toilettes. Une surveillance accrue est nécessaire, mais la question fondamentale demeure, comment ces jeunes se procurent-ils aussi facilement des cigarettes alors que la vente au moins de 18 ans est interdite par la loi? Si la législation mauricienne est si stricte, pourquoi voit-on encore des boutiques vendre des cigarettes à l'unité ou à des mineurs? Pourquoi les sanctions semblent-elles si rares? Personnellement, j'ai jamais entendu parler d'amendes significatives ou d'opérations de contrôle régulières visant les commerces qui enfreignent donc la loi. Je n'ai jamais vu un crackdown près des boutiques qui sont à proximité des écoles. Merci, la personne ne signe pas, mais je suis sûre qu'elle est à l'écoute en tout cas. Plusieurs points de soulever et malheureusement, ce sont des faits, c'est la réalité, c'est nos réalités.
1: Certainement, comme on est enseignante, je suis sûr que c'est une enseignante de français parce que le français est impeccable, mais certainement, on a une réflexion très forte concernant le tabagisme dans les milieux scolaires et Cotman adolescent. Alors, pour cette...
0: Sans langue de bois, docteur.
1: Sans langue
0: vrai de bois. Même.
1: Ouais.
0: Crackdown là.
1: Attends, ne vine l'eau là, je m'explique plus en détail. Ça, l'année là, c'est qu'il nous fait, parce qu'il nous connaît toujours un jeune, filmé dans l'école. Mais pour le World Tobacco Day, c'est qu'il nous fait, ça, l'année là, 70 éducateurs de différentes institutions scolaires, ils viennent dans un workshop. Que je suis capable d'un autre point de vue. Alors, c'est à me dire au problème, là, que de vini. Problème là, Vini, au ministère de l'Éducation, nous fait plusieurs réunions, que nous peut envie cibler vraiment, que de péguer ça problème là. Mais le ministère de l'Éducation, il y a un school management manuel qui prend une sanction contre mes élèves daté de 2009.
0: OK.
1: Pour changer le school management manuel, il faut impérativement les vues et les perspectives du ministère de la Santé dans un premier temps. Et que t'es man chef d'établissement, man éducateur. Très souvent, nous trouver, man recteur indianeuse, être confronté avec man enfants qui peuvent fumer, mais je pas connais exactement quelle est la sanction.
0: Oui, qu'ils aient
1: bizarre. Deuxièmement, je tout connais, c'est-à-dire, l'éducation n'est pas pareil comme avant. Aujourd'hui, si vous faites parents viennent dans l'école parce qu'ils enfants peuvent fumer, parents peuvent dire, oh, comme ça, ben, moi, je me laisse mes enfants fumer, au problème que t'es là-dedans. Le problème là, il est bien important parce qu'il a des milieux publics, des milieux scolaires, que la loi bien sévère. Troisièmement, comment les jeunes se procurent de la cigarette? Et dans deux modes. Premièrement, ou gain un vendeur qui pas vigilant du tout, il a envie de fumer, il vend ça au détail.
0: Non, parce qu'il ne connaît ni pas bougain, non, ni tout simplement.
1: Il vend au détail.
0: Voilà.
1: Il y en a en bas sur le comptoir, il y en a une petite boîte que tu ramasses cigarette au détail, il peut vendre. Deuxièmement, un groupe de jeunes, comment les gars accèdent à la cigarette? Ben, il y a à côté un point de vente, les trouvent, censé, ben, faire illégalement, là, hein. Dans un point de vente, les trouvent un, par exemple, un dimoun sous l'influence de l'alcool qui tout le temps reste en bas de la boutique, c'est le scénario typique. Ils mettent l'argent ensemble, ils donnent un petit guide de l'argent, ils disent, comme ça, ben, à l'acheter pour nous, nous prend ça, l'argent.
0: Est-ce qu'ils croient vraiment, même, docteur,
1: oui.
0: Quand un zen pial dans la boutique?
1: Oui.
0: Boutique, là, pour demander, on a 18 ans,
1: pas pour
0: demander,
1: on
0: a droit.
1: Il n'est pas pour demander, parce qu'il est plus concerné par le revenu qu'il a gagné. Bon, je dis net et clairement. Il est plus important pour l'équilibre et faire profil ou la tête de ses enfants, là. Mais demain, si ses enfants, tu as fait ça, est-ce que tu peux en même conscience? Et deuxièmement, comment moi, tu peux dire où, ça m'a une jeune qui met l'argent ensemble, donne un adulte pour l'acheter? Ça, c'est le choix d'étape qui nous appelle. Le choix d'étape, d'une discute avec toute la municipalité pour éviter. Il y a un dimoun comme ça, dans un point de vente qui est capable de faciliter la vente au détail ou soit la vente par boîte parce que l'image est l'intermédiaire de la vente. Mais concernant sa enseignante, là, moi, j'ai envie de poser une question. Lui, comme enseignante, s'il peut marcher dans l'école, il trouve un enfant, peut fumer. Qu'il peut faire? Est-ce qu'il pourra le rapporter sans mon autorité ou soit il peut payer qui se le te rayer tantôt parce qu'il en a rapporté, il fait, il me disait, y aller. Il y en a beaucoup d'éducateurs qui ne font sa réflexion là, parce que nous connaît, public de jeunes, il est un petit peu plus agressif.
0: Pas un petit peu plus agressif.
1: Voilà. Exactement. Mais beaucoup. Toujours, pour amender le school manager manuel, nous bisons, gagne sa document là, depuis le ministère de l'Éducation. Certainement, il y en a beaucoup de jeunes qui peuvent fumer, on va connaître, dans un bus d'école, l'initiation, le rite d'initiation fait dans les bus d'école. Je prends une jeune, je termine par faire les fumées. Derrière la toilette, comme madame l'a dit, dans un petit couloir, entre man les sons. Mais tout ça là, n'est pas le problème du ministère de la Santé, le ministère de l'Éducation, le ministère des Finances, le ministère. Et donc, tout a une panoplie de ministères qui est bizarre.
0: Nous, un petit pays, oui. Ok. Est-ce qu'il y a un big issue, par exemple, comment sa enseignante-là, India, est-ce qu'il y a un big issue, justement, mettre une surveillance accrue aux abords, justement, de ban la boutique, à proximité de ban l'école? Parce qu'il y a un tanzis problème, nous, pas tout, dans sa pays-là, moi, comment on peut faire ça, l'émission-là, moi, tanzis problème, moi, pas trop ban solution concrète donc qui peut venir. C'est quand même terrible, nous connaît, nous conscient qu'il y a ça. Il y a une solution, nous avons ce problème, nous trouvons la drogue peut venir, nous trouvons jeune puis la guerre dans l'école petit à ban homme avec une facilité. Mais à quel moment comment dire il y a un ministère,
1: une autorité plutôt.
0: Une autorité qui est capable de dire qui voilà, enough is enough, et n'a pas fait qui bizarre arrêter là. Et n'a bizarre comment, parce que nous bizarre commence quelque part au fait. C'est très beau de faire ban zoli l'émission comme ça, que nous capables que mais concrètement vous êtes, il y a un moment donné, c'est quoi? Qu'est-ce qui bloque? Est-ce que ce sont les finances? Ben c'est peine à ces policiers pour faire ce travail là. Nous peinons l'homme, nous peinons tout ça man dimon là qui se reste dans casier, nous peinons la guerre dans Maurice.
1: Voilà, vous avez souligné la question du partenariat, man partenariat qui vous est établi maintenant. Deuxièmement, c'est la responsabilité personnelle. Là, vous avez de nouveau un scénario concret. Moi, je vise personne, bien sûr. Moi, je fais ça à l'émission là, la radio là. Hein? Moi, pour finir, moi, pour descendre l'escalier de haut studio, à côté, il y a une petite boîte pleine de cigarettes dedans.
0: Oui.
1: C'est pas la responsabilité des fumeurs de ne pas fumer ici.
0: Oui, c'est tout à fait. Non, mais c'est
1: est-ce que vous, en
0: là,
1: tant
0: nous
1: que
0: cause l'école, voilà. Nous cause
1: mineurs, ça commence
0: mineurs.
1: Partout. Ça commence partout.
0: Nous cause mineurs là.
1: Ouais.
0: Nous cause accessibilité à la cigarette que je t'envie,
1: voilà.
0: Quand je t'envie.
1: Mais juste pour terminer sur ce qui m'a dit, moi pas pour qu'après une policière, on met les côtes ou la porte.
0: Non, bien sûr qu'ils n'ont non. De soi, voilà. Non, nous pas parler à l'extrême. Là, nous cause ban mineurs. Nous cause l'école. Nous cause l'éducation. Nous ban enfants. Nous cause l'avenir parce que c'est l'avenir de Maurice de demain,
1: voilà,
0: sa main jeune là.
1: Exactement, parce que là, quand nous pégait le système éducatif est fortement ancré dans la pédagogie, mais quand on est-il de la discipline, c'est ça Bande d'affaires qui peut manquer si vous pouvez être sans jeune d'ordi là. Vous pouvez exposer avec tant de produits, pas même des cigarettes. Il y en a plusieurs produits d'ici que vous pouvez trouver. C'est très agressif, vous le mentionnez dans l'émission. Ce comportement parationnel. Il y en a plusieurs événements qui nous font face cette semaine-là. Mais il y a un problème de santé mentale, de santé psychologique chez les jeunes. Ça, on va pour aller à l'encontre de ce qu'ils vont dire. Mais comment le cerner, ça, c'est très, très difficile à avoir.
0: Et au niveau du ministère de la Santé.
1: Au niveau du ministère de l'Éducation, déjà, il y a un département of Health and Wellness que je peux faire mon activité. Mais est-ce que c'est suffisant? Je ne pourrais pas prononcer pour eux. Mais au niveau du ministère de l'Éducation, et non, ça man, school management là, au ministère de la Santé, même si un jeune peut fumer, on ne peut pas dire, ok, comment dire, non, on est poulié, il nous dirait comme ça, après quand tu viens manger, tu viens guetter, non. Dans nos cliniques de sevrage, nous avons beaucoup de jeunes aussi qui peuvent venir sous la responsabilité des parents, soit le legal guardian, que nous pouvons faire, man counseling, nous pouvons guetter, nous pouvons guetter ce profil, nous pouvons empêcher de fumer. Nous avons dans ce service là, mais pour faire une collectivité, une action collective pour c'est un petit peu un problème psychologique qui m'a jeune peut gagner. Ça, c'est très difficile, par contre. C'est très difficile. Et il n'est pas du ressort du ministère de la Santé uniquement. Il touche plusieurs ministères et autorités.
0: Solution. Qui solution? Qui alternative? Qui nous capable faire? Qui capable faire?
1: Mon pensée, je parle un petit peu en dehors de l'émission, mais moi, mon pensée, une période un petit peu, nous pas assez rigoureux sur la discipline. En tant que parent même, je vais vous dire ça, on a une tendance à dire, si un des serliers, vous trouvez des enfants, il peut faire un peu des autres, il prend un téléphone là, moi aussi, mon paix, tu es aussi ton paix, ou gagner une résistance des parents, quand on appelle d'autres l'école, ou dire aux autres enfants, il fait un mauvais, il dit non, pas mes enfants, ça, les enfants. Et là aussi, le dialogue très important, qui quand on gagne un événement dans une école, les enfants là, ce parent peut dire comme ça, non, il apprend ça dans l'école, mais l'instituteur là dit non, je vais prendre ça à la case, mais tout ça là, bien guetté.
0: Alors, une cause, l'exemple de Rio. Oui. Les amis, nous ne pouvons pas avoir un Rio là, c'est que, comment dire, nous.
1: Doucement,
0: on va pouvoir. Parce que là, nous mettons plus beaucoup de problèmes qui solutions. Donc, oui. Est-ce qu'il, ou d'après où, demain, ou dans un futur très lointain, parce qu'il nous a dit, là, il est très lointain. Nous pouvons pas avoir l'exemple de nos caves, être à l'exemple de ce qu'il peut faire.
1: Certainement, parce qu'il y a un exercice qu'il nous fait, c'est man best practices à travers le monde concernant, le tabagisme, par exemple, l'Australie, premier pays pour faire plein packaging d'une ferie. Pourquoi pas les autres interventions? Mais tout ça là, il nécessite un petit peu de temps. Et que malheureusement, pour dire moi, pendant les temps-là, du terme, on s'est affecté. Mais ça nécessite un certain processus.
0: Et ça, de travailler au niveau du ministère?
1: Certainement. Et qu'il y a une certaine décontextualisé. Nous, pas dans Rio, là, nous, dans Maurice, là.
0: Oui, mais même, ouais. nous, pas comparer, nous, à Rio, parce que de toute façon, là-bas, il y a aussi un taux de criminalité qui est assez important. Mais n'empêche qu'ils ont pu quand même réussir à faire un travail.
1: Les bonnes pratiques, c'est toujours adopté. Qu'il y a Rio, qu'il y a autre part, toujours très bien d'adopter les bonnes pratiques. Et tout ça là, nous devons être sur l'efficacité aussi. Nous ne pouvons pas implémenter une stratégie, nous devons avoir sur l'efficacité en lui-même. Par exemple, en Australie, nous connaissons plein de packaging, mais diminuer la consommation par 12%. Mais nous pas qu'on même évaluer ça parce que c'était l'année dernière. Prends un petit temps.
0: Donc, je peux faire un travail, rassurez-moi.
1: Certainement. Je fais un travail.
0: Avec les autorités, bien évidemment, avec le ministère de l'Éducation. Voilà. Et parce qu'il y a une dîme qui est bizarre, il y a un amour là pour ce pays, pour y commencer à faire quelque chose. Parce que quand nous trouvons des affaires comme ça, c'est vrai que voilà, nous finis, nous t'as un micro, nous travaillons, fini là. Au fait, non, quoi.
2: Mais seulement continuellement, mon pensée, pour ajouter à ce que Dr. Bilissi peut dire, vous êtes continue sensibiliser les jeunes, continue éduquer, mettez en tête, c'est tous les jours où il y a un message, hein, qu'il n'est pas bon, il n'est pas bon. Arrive un moment où vous réalisez-les. Et si vous guidez une photo, et comment Dr. Bilissi nous dit, la semaine dernière, c'est non, aussi le launching d'un nouveau pamphlet, il y a un pamphlet, le vaping aussi. Si vous ouvrez un pamphlet là, il y a toute information nécessaire, il y a une photo aussi. Donc, il faut des bonnes jeunes et nous piales dans l'école pour distribuer ce pamphlet là. Donc, il faut prendre la peine pour ouvrir, pour lire, pas seulement à l'école, à la maison, il faisait pas tout, continuel.
1: Peut-être le mode de sensibilisation aussi. Combien social influencers nous trouvons avec cause sur le tabagisme, les méfaits du tabagisme peut-être. Manjan, très in sur les plateaux, les réseaux sociaux, les plateformes électroniques. Ça met man influencers aussi, car il y a un bon message, une bonne sensibilisation.
0: Alors, justement, par rapport aux parents, ok, est-ce que le fait, justement, qu'ils enfants là, ils pas filmés, jeunes là, ils pas filmés sur la case parce qu'ils payent à ses parents, ou bien ils fait aller en cachette, les temps ils sautent aussi des halls, et là, ils capables de filmer boîte là net. Est-ce que, au niveau des parents, il y a un travail qu'ils ont fait dans ce sens-là? Parce que, interdire à la maison, interdit, donc forcément les temps de pousser aussi pour rattraper vite fait bien fait. Et est-ce qu'il y a un travail, comment justement un parent est capable de coopérer avec ça?
2: Bon, définitivement l'éducation commence à la maison, mais en même temps il faut les prendre un tabou. Si parents là ils apprennent que ces enfants peuvent fumer, il faut les pas, comment dire, ils viennent là pour présenter une solution et non solution. Donc ces enfants là parents là ils connaissent pas en colère, les là effectivement ils peuvent casser, quand ils peuvent casser ils peuvent faire les plus souvent, ils peuvent augmenter plus ou fumer, plus ou développer indépendance, plus ou nombre de cigarettes augmenter. Donc la solution c'est d'éduquer les enfants, nous comme parents, et pas faire ça vient un tabou. Si vos enfants fumez, aidez-les, énormément de sevrage tabagique qui existait, donc faites-les à la VS clinique de tobacco cessation là, nous énormément un accompagnement psychologique qui nous fait déjà. Donc, et une solution. Tout problème est une solution.
1: Et puis peut-être la façon de communiquer aussi. Beaucoup de parents peuvent dire ben, filmer pas bon.
2: Ouais.
1: Faire, il n'est pas bon. Comment on peut sensibiliser ce jeune-là qui n'est pas bon?
0: Ben, peut-être, parents, peut-être, nous sommes capables de faire un poster, un poumon,
2: Bévin
0: noir, nous mettre dans la case, dans la chambre.
1: Exactement, dans le même le smoker's lung, smoker's body, qui est très convaincant, qui est capable d'accéder directement sur Facebook, n'importe dans quelle plateforme, sur le web, vous avez ça. Peut-être expliquer à l'enfant pourquoi. Nous sensibilisation, on n'est pas fait à l'école primaire, ça, on est fait à l'école pré-primaire, on est commencé.
0: Peut-être que, justement, le ministère de la Santé, qui va faire un poster, ça, un poumon, là, mettre dans la classe, l'école, dans toilette, dans la. Voilà.
2: Distribuer,
0: c'est pour prendre les hommes, mettre les dents, mais non, le fait de le voir tous les jours.
2: Mais si, voilà, dans tout un centre de santé, déjà, il y en a, un poster, un pamphlet qui nous donne un patient, et. Même si un dimoni vient pour un autre problème aussi, les garanties man pense.
1: Toujours est-il si vous pouvez mettre man poster aussi, vous avez un phénomène de renouvellement, parce que si jeune là, trouve un poster, alors tous les jours, il y a une fille désensibilisée, une développement de résistance, peut-être changer régulièrement.
2: Adapté, comme on dit.
0: Alors, c'était la question, c'était de Carole, enseignante d'anglais, hein, elle n'est pas enseignante de
1: linguistique. Voilà, linguistique.
0: Donc, tout à fait, et les parents démissionnaires, bien souvent aussi, elle est d'accord. Voilà, c'est notre quotidien, le pourquoi de l'émergence des écoles privées et que fait le ministère. Voilà, merci pour tout ça là. Donc les activités, lesquelles il y a rien. Aïe, moi, me finis stressée parce que c'est la réalité malheureusement de Ban Mauricien.
1: La dure réalité.
0: La dure réalité de Ban Mauricien.
2: Mm-hmm. C'est mon activité. Nous avons un officier de la santé qui allait régulièrement dans mon école de Tabitha Siblaco. Nous avons un Health Information Education qui allait. Nous avons un Health Promotion qui allait. Donc, par an, minimum une fois de temps dans mon école. Minimum. Donc, c'est pour parler. Pas seulement sur la cigarette, vapotage, mais d'autres. Topic.
0: Non, mon pensée que Carole Pizzano manque d'activité capable aussi fait qui.
1: Mais toujours est-il, l'icône ça, en tant que prof, l'icône ça plus bien que nous, toujours est-il qu'on peut faire activité. Le calendrier scolaire est très restreint. On gagne l'entrée comme une activité dans le premier trimestre, début du deuxième trimestre, troisième trimestre, par exemple, de l'école.
2: Parce qu'il examine. Un examen.
1: On comprend, parce qu'il examine, n'est pas capable de faire mes enfants, écoute ma causerie, c'est préférable de faire. Peut-être le nombre d'activités qu'il nous fait dans le premier trimestre et début du deuxième trimestre, c'est bien augmenté. Maintenant, si vous pouvez faire man, les autres activités, disons, concernant les élèves après les heures de classe aussi, nous vous êtes checké qu'ils sont toujours sous la supervision d'un professeur d'école quand vous pouvez atteindre cette activité-là. Mais tout cela, il demande une préparation qui, le ministère de l'Éducation, visait d'une seule aval avant de procéder. Comme on m'a mentionné en début d'émission, 40 000 à 60 000 élèves sont sensibilisés annuellement par le Health Promotion Unit, Health Information Education Unit, lors les méfaits du tabac. Quand on augmente les, mais est-ce qu'on va avoir des créneaux pour faire les sensibilisations? Nous sommes toujours en discussion avec le directeur Health du ministère de l'Éducation.
0: Alors, une autre question, me pose une question, un criminel, quand il fait un crime lié à le FME, mais qui fait, fait cigarette, c'est qui fabrique cigarette là, il n'est pas FME, lui. Il y a des affaires à dire, Lola.
1: Certainement, l'industrie du tabac, c'est dans l'industrie.
0: Une FME dans Maurice, non?
1: Pénan qu'un producteur de tabac, non, c'est importation. Déjà une très bonne initiative qui est Maurice a adoptée. Mm-hmm. Mais le Philippe Maurice, c'est l'industrie du tabac. Il y a un géant industriel, c'est un passeport, tout une validation qui existait. Et que, vu que la cigarette est approuvée par la FDA, bien initialement, mais au pas qu'on est ferme, lui. Fait qu'on m'a dit, demain, il y en a beaucoup de diabétiques à Maurice. Moi, je dis, nous ferme l'industrie sucrière. Nous pas qu'on fait ça, on appelle ça une nanistate, que tout ce qu'on peut trouver qui ne suit pas la santé, ou ferme, ou les mêmes, qui a été payé, ou pour venir. D'autre part, il y a le Népal qui ne sait, arrête le tabagisme. Complètement. Hein? Mais, nous trouvons aussi le generational ban, ça veut dire après la, 2009, ou pas qu'un droit, c'est tabac. Qui n'est arrivé dans sa même circonstance là. Je me disais, révine l'autre de la loi parce qu'il y a l'émergence des marchés noirs. Les plinés face à la santé.
0: Encore. Il y en aura de plus.
1: Il faut être très, très à cheval sur les interventions. On ne peut pas demain me lever, me ban une cigarette là. Me ban d'ici, me ban l'alcool, me ban. C'est quoi hein?
0: Très bien, on y revient. Ce sera juste après cette courte pause.
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0: Le carnet de santé, la suite, donc, nos causes, l'eau, les méfaits du tabac hein, sur la santé des Mauriciens et des jeunes en général. Et quand nous tane cause l'eau dépendance physique au tabac, c'est quoi?
2: Donc, en fait, nous avons trois types de dépendance. Dépendance physique, psychologique et comportementale. Physique, c'est quand on a un habitué au tabac, c'est surtout à cause de la nicotine. Un dimoun, quand il fume, il a un nicotinique récepteur dans son cerveau. Donc, ça, quand il est vide, il a besoin de nicotine là-dedans. D'accord? Plus il fume, plus il a plus de récepteurs et il a besoin de fumer, continue de fumer. Maintenant, l'effet de la nicotine, même qui fait un dimoun addicted à ça, quand un dimoun fume, il cause relâchement de la dopamine. C'est ça même qui nous dit hormone du plaisir. Donc, il a sa feel good factor là. Donc, à chaque fois, il bizarre ça. Ça, c'est une dépendance. Nous avons aussi dépendance psychologique. Qu'est-ce que ça veut dire dépendance psychologique? C'est un dimoun, il est habitué à fumer quand il est stressé, quand il est triste, quand il est happy. Tout ça, ça fait ce bon mood et associer ça avec la cigarette. Donc, à chaque fois qu'il y a un certain feeling, là, il est bizarre de prendre une cigarette. Maintenant, la dépendance comportementale ou sociale, c'est surtout une bonne habitude. Un dimoun prend un café, il est habitué à prendre une cigarette. Quand il sortit, camarade, cigarette. quand il y a la bonne fête, cigarette. Ça, c'est bonne, l'habitude. D'accord? Pourquoi c'est important de savoir?
0: Justement, comment tout ça l'a créé et créé l'addiction?
2: C'est bonne l'habitude, là. On connaît comme Enzimoun.
0: Tout ça, bonne facteur d'une cause
2: tout,
0: et d'un
2: tout, c'est un cercle vicieux, en fait. Un relié à l'autre. Mm-hmm. Et qui fait l'événement important, c'est quand nous parlons vers le sevrage tabagique. Comme ça, même qui nous a Enzimoun, là. Si Enzimoun, elle a, pour nous, attaque sous dépendance contre, vers la nicotine, à la nicotine, les lames d'une amande alternative, les lames qui nous a une amande patch à base de nicotine, ban gum, qui nous capable de nier. Et dépendance psychologique, facteur de stress, facteur de any, mood, comment le dire. Les lames même qui nous, a un accompagnement psychologique. Et que, soit parfois, on dit qui est dans une dépression, il a beaucoup de problèmes, comment le dire, avec la cigarette. Et là, nous capable aussi référer, à un psychologue. Ou bien, pour commencer, nous faire, nous dire, à faire, ben, à faire comme méditation. Il y a beaucoup moins les autres méthodes.
0: Est-ce qu'il y a un bon outil pour mesurer le niveau de la dépendance?
1: Voilà, on va le faire directement sur le plateau. ça s'appelle le Fagerstrom Scale. Il est mondialement reconnu, ça. Alors, il y a juste 6 questions, c'est pas difficile. Faites comme si vous êtes fumeur, vous. Des questions que je vais vous demander, combien de cigarettes que vous fumez? Vous gagnez un pointage. Combien de temps vous fumez dès que vous levez? Within 5 minutes, ce soir, et dans différentes options, vous gagnez un deuxième pointage. Qui cigarette ou fumée plus, le matin ou l'après-midi? Troisième pointage. Quatrième pointage, c'est qui cigarette ou pour envie éviter, ou trop plus difficile pour éviter, le matin ou sur l'après-midi? Est-ce que vous fumez dans une place publique, malgré que vous connaissez ou pas un droit de fumer? Cinquième question. Sixième question, si vous êtes malade, est-ce que vous fumez? Vous gagnez un pointage au 10. 8 à 10, c'est une forte dépendance, 6 à 8, modéré, et ainsi de suite.
0: D'après, c'est fiable, ça?
1: C'est très fiable.
0: Okay.
1: C'est très fiable, c'est adopté mondialement. D'après le profil qui nous dressait pour sa fumeur-là, là, il y a un traitement individualisé. C'est pas comme on dit à tout le monde peut venir à un mieux claquer, chacun de vous gagne même médecine-là, après, c'est qu'il a envie, arrêter. Non. C'est très individualisé. Il y a une phase de préparation pendant 2 semaines, et puis vous passez sur phase pharmaceutique. C'est très, très, c'est un traitement spécialisé.
0: Alors, ça. Justement, comment, donc, le fumeur, en pratique, comment ça fumeur, là, les capables, donc, surmonte, ça différentes formes de dépendance, là?
1: Alors, il y a différents types de fumeurs. Différents types de dépendance, différents types de fumeurs. Il y a un fumeur dans le cycle de l'addiction. Il y a un fumeur qui appelle happy smoker. C'est quoi un happy smoker? Vous fumez, mais vous ne développez aucun maladement. Les autres du monde qui vous développent ça. Happy smoker, pas intéressé à arrêter. Et là, vous avez un ambivalent smoker. Ambivalent smoker, il peut écouter l'émission, il dit, ouais, moi, comment vous arrêtez de fumer parce qu'il est néfaste pour la santé. C'est ça, fumeur-là, qui nous ciblait.
0: OK.
1: Parce qu'il ni déjà peut commencer à nourrir la motivation d'arrêter et que la thérapie pour faire plus facilement. Là, où il y a un cycle de traitement. Toujours est-il, moi, bien mentionné, que les Tobacco Cessation Clinic, ça veut dire une clinique de sevrage tabagique, lit toujours l'initiative Empower de l'OMS.
0: Okay.
1: Ça veut dire Offer to Quit, le O dans le Empower, Offer to Quit Free of Cost. Ça veut dire peinant qu'un frais à payer. Nous utilisons ça en 2011 au dispensaire de Dettlille et que là, actuellement, nous avons 16 centres à Maurice, côté man fumeur capable d'aller, et que nous avons à Mont-Lubin, à Rodrigue.
0: OK.
1: Et que nous avons une hotline aussi, le 821, qui est man fumeur, qui a envie d'arrêter, ce qu'a téléphoné pour diriger le VSA. Si vous n'avez pas gagné ces informations, vous allez dans le centre de santé le plus proche pour finir dire où. Alors, le fumeur, il est venu, walk-in clinique, pas n'en prend rendez-vous, n'en est où venu, avec la volonté seulement, avec la motivation. Pas venir pour expérimenter avec le traitement, ça n'a pas poussé à vivre où n'en est. Ou venir, ou enregistrer, ou faire une phase de préparation de 2 semaines, sans médicaments, nous faire au Fagerstrom Scale, nous counselons, là nous passe phase pharmaceutique, pharmacologique de 10 semaines. Suivi jusqu'à 3 ans.
0: Donc il faut qu'il y ait le déclic qui vient de la personne. Donc un Simon qui paye la motivation, les bisagas, le déclic là, qui voilà, je veux m'en sortir, me bisagas à frapper la porte. Et qu'en est-il des jeunes, par exemple, un parent, s'il connaît ses enfants, comme elle disait, peut fumer beaucoup, et comment ça se passe?
1: Alors le parent, s'il finit prend en connaissance que ses enfants peuvent fumer, très souvent nous gamins, un parent qui vient avec ses enfants. Nous faisons une signe consent, parce qu'il connaît, il y a une mineure, il peut faire un traitement, il bisagas un consentement parental, ou soit un legal guardian. Très souvent, nous trouvons un jeune, nous prenons vers mes parents, parce que les parents n'ont pas connu les autres fumées, nous prenons un cousin, c'est pas, nous prenons une cousine, de terminer. C'est pas un problème, parce qu'il y a un traitement qui peut demander un accord parental, ou soit un legal guardian.
0: Vous avez cas?
1: Nous, il y en a beaucoup, oui. Nous, il y en a beaucoup.
0: Les parents viennent?
1: Les parents viennent, et en suite de cela, mes parents, parfois, quand je termine d'autres enfants, je termine des enfants là, mais finalement, après deux semaines, je suis enregistré dans les traitements. Parce qu'ils ont dit, on va arrêter de fumer, je fais le traitement à deux. Très souvent aussi, nous avons un adulte qui vient. Filles et garçons confondus. Et nous avons aussi un patient qui vient. Je peux dans la motivation, mais être venu avec d'autres familles, d'autres encadrements familiales. Tout ça, un schéma là, tout ça, un stéréotype qui nous trouvait là, nous acceptons eux. Parce qu'ils n'ont pas besoin de juger sa fumeur là, nous avons besoin de guetter ce profil, de ni ce traitement, encourage-les. Maintenant, la grande question, c'est pourquoi, dans les deux premières semaines, nous prenons médecine, nous donnons par son parce que nous avons guetté sur motivation combien. Deuxièmement, il y a une série d'exercices à faire. L'exercice le plus intéressant qui m'a trouvé dans sa phase de préparation là, c'est quand on fait sa main de fumer là, on me dit, vous fumez beaucoup? Oui, moi fume beaucoup. Mais nous guettons combien vous fumez. Mais tout ça l'air en bas, pas besoin de montrer moi combien vous salaire, mais tout ça l'air en bas. Mettez comme mieux dépenser mensuellement l'eau cigarette. Ça marche.
2: OK. Et c'est beaucoup. Hein.
0: Ça
2: beaucoup.
0: Fait un déclic. Mm-hmm.
1: Ça peut arrive faire un déclic. À un tiers mm-hmm. parfois. Mm-hmm. Et vous imaginez un tiers de la paix mensuelle dans la fumée? Ça fait le déclic. Et que par la suite, nous sensibiliser visuellement à travers mon poster, à travers le smoker's body, concernant les méfaits de la cigarette, les là qui nous peut commencer.
0: Est-ce que c'est quelqu'un qui est addict à la cigarette, à la nicotine, au tabac, etc.? Il est capable d'avancer au tialy tout seul.
2: Sans
0: l'aide, sans sevrage, sans l'aide.
2: Oui, s'il y a une volonté, pourquoi pas, hein? Il est capable. Mais l'accompagnement.
0: Il y a un effet de manque, non? J'imagine, non?
2: Mais c'est ça, c'est sa volonté. Il faut qu'il ça. Et il y a des gens qui réussissent, hein? Il y a des gens qui ont décidé, ils ont motivé, ils ont arrêté. Beaucoup de gens, peut-être, vous trouvez dans l'entourage, ils réussissent. Mais il y a des gens qui ont une volonté, mais à cause de sa dépendance physique, là, ça manque, là. Un symptôme qu'ils ont gagné.
0: Alors, donc, la nicotine, il y a un effet, tout comme n'importe quel genre de
1: drogue.
2: Oui, oui,
1: de drogue. Mais principalement, scientifiquement, si on veut m'aborder ce sujet-là, dans la méthode, nous arrêter abruptement par nous-mêmes, ça s'appelle le cold turkey. 90% d'efficacité. Pourquoi? Parce que la motivation de cette personne est très, très forte. On trouvait dans ma carrière que il y a beaucoup de personnes qui n'arrêtaient pas aux eux-mêmes suite à un événement. Une prochaine décédée dans la famille à cause de la cigarette, motivé à 100%, voire même 110%, he has gone cold turkey. Ou soit à la naissance d'un bébé dans la famille, il dit, mon père arrête de fumer, c'était un. Et dans ma milestone, qui dit, mon arrête de fumer par lui. Ça, c'est le moyen le plus efficace. Non.
0: Parlez bien dans le micro.
1: Sevrage tabagique, ça c'est le moyen le plus efficace.
0: Alors, les temps me préposent à l'émission, là, me trouve une affaire qui quand même mérite d'être soulignée. Ben, bénéfice de l'arrêt du tabac, c'est assez rapide apparemment. Alors, moi, tu as envie qu'ils te disent, moi, par exemple, que se passe-t-il seulement 20 minutes après la dernière cigarette?
2: Bon, après, qui a dit, on a arrêté juste 20 minutes après, heart rate commence à diminuer, tension commence à améliorer. Et après, quand nous guettons, après, disons, 8 heures, respiration, améliorée, niveau d'oxygène augmenté, carbon monoxide diminué. Et là, nous venons,
0: 24 heures.
2: Là, à partir de 24 heures, nicotine commence à éliminer.
0: Okay.
2: Mais en même temps, dis-moi là, sur risque crise cardiaque diminuée. Le 48 heures en co-nicotine puis aller. Dis-moi là, sur respiration un petit peu mieux, améliorée. Et à 72 heures, nicotine complètement éliminée. C'est là même que dis-moi là, ressenti ça ban withdrawal symptoms, comme on le dit, hein, 24 heures jusqu'à 72 heures. Parce que nicotine commence à éliminer jusqu'à 72 heures. Et là même qu'il dégaine ça ban craving, ça le critique, comment
0: okay,
2: le dire.
0: Ok, d'accord.
2: Les irrités, les agacés, les nerveux, troubles de sommeil, ça m'a déjà fait, là. Mais là, après 2 à 12 semaines, comment nous dire, ce fonction pulmonaire améliorée un petit peu. Et on trouvait qu'il y a des gens là, ils font son activité plus facilement. Monte l'escalier, la marche, tout ça m'a déjà fait, là, passe plus bien. Hein, c'est 2 à 12, disons 3 mois.
0: Ben l'effet qui nous pas retrouvé là, ben l'effet donc sur le visage par exemple,
2: exactement.
0: La peau, tout ça
2: oui,
0: là.
2: Oui.
0: Ça, oui.
2: Et la peau un petit peu plus parce que vous connaissez la nicotine, il fait un vieillissement hein, de la peau. Donc on vous trouve tout ça là. Et aussi maintenant après quelques mois, on vous trouve que ce poumon travaille plus bien dans le sens qu'il dit évacue ben mucus, il pas gagne ça là tout chronique comment le dire gras là. Et un an, sur risque d'un problème cardiovasculaire diminue à 50%. Sur 5 ans, sur risque d'AVC diminue. Sur risque d'un cancer comme l'œsophage, la gorge, larynx, pharynx, la bouche, tout ça diminue. Sur 10 ans, sur risque d'un cancer poumon presque diminue. Et sur 15 ans, au risque quand même un problème cardiovasculaire.
0: Donc il n'est jamais trop tard pour s'arrêter, ah oui. Si vous comprenez bien. Non. Et qu'en est-il de l'odorat et le goût? Parce que la cigarette a une incidence sur le goût et l'odorat.
1: Oui, certainement. Parce que pourquoi aussi, nous devons rendre compte pourquoi il y a une incidence sur l'odorat. Ça veut dire dans la cigarette, il y a trois produits qui néfastent. Une cause de nicotine, une cause de carbone monoxyde, un différent gaz, mais nous devons cause le tard, le goudron. Ça veut dire qu'il colle le tard au chemin là. Ça aussi, il y a dedans. Mais quand il est couvert, il y a une grosse couche épaisse ou paroi respiratoire, mais au PAD, l'odorat. Ou pas capable de sentir correctement. Mais quand on peut éliminer ça dans les
0: et corps. Et le goût aussi?
1: Ensuite de cela, là, il vous vient après, là.
0: Okay.
1: Quand on peut capable de sentir des aliments plus facilement, le goût, il vient
0: automatique. Okay, okay.
1: C'est pourquoi, préoccupation beaucoup de fumeurs qui peut envie d'arrêter de fumer, se dire comme ça, mais nous vous prenons poids. On va prendre plus qu'il 2 à 3 kilos, ça, si vous pouvez faire un sevrage tabagique. Mais n'empêche que si vous pouvez arrêter de fumer, c'est le moment le plus propice pour commencer une activité physique régulière aussi, 45 minutes par jour. C'est juste la marche, mais on va pas prendre le temps, quoi.
0: Et pourquoi est-ce que, justement, ben, Dimoun, qui est en sevrage, qui décide d'arrêter de fumer, c'est une tendance, tourne vers la nourriture comme consolation.
1: Parce que, on connaît, je deviens très nerveux, mm-hmm. Je suis irrité, mais la nourriture, dit comment dire, un genre exutoire qui est bien passif, ou pas capable, ou nerveux, ou dire, on arrête de fumer, la guerre avec madame, Michel Lacaze, mm-hmm. Pas qu'un problème. Ensuite de cela, l'odorat peut améliorer. Mais, naturellement, ce goût est revenu et que l'appétit peut venir un petit peu plus fort.
0: Mm-hmm.
1: La personne est en tendance, consomme beaucoup d'aliments. Et là aussi, il y a un aliment spécifique qu'il n'a pas envie de consommer. Il y a beaucoup de personnes qui peuvent arrêter de fumer, je le compte en mange, man citrus fruit, c'est-à-dire orange, limon. Deuxièmement, je prends un produit qui est un petit peu sucré, parce qu'il est duré. Par exemple, un chewing gum, ou un chocolat, man a fait comme ça. Mais ça, vous pouvez gagner 2 à 3 kilos facilement, ou capable d'éliminer. À cause de ça, qu'il nous dit, il y a beaucoup de monde, pour calmer cette irritation, je te mange un petit peu plus.
0: Ok. Alors, nous on a une question. Moi, déjà suivi un traitement à l'hôpital concernant mon patch, mais des fois, quand moi à l'hôpital, je peine ou patch, je donne un autre patch qui pas adapté pour mon cas. Là, il fait l'effet négatif. Moi, fin arrête d'aller.
1: Ok. Peut-être entendre si la personne peut donner son numéro et le centre. On va re-rentrer en contact avec elle. Définitivement, le coût du traitement, c'est un traitement qui...
0: Alors justement, le cause au traitement là.
1: Oui, le cause au traitement là. Le traitement là, nous avons différentes alternatives. Nous avons un comprimé, le Ziban, qui est au cas de la personne pour y arrêter de fumer, il est très efficace. Mais malheureusement, on peut pas prendre ça avec de l'alcool, comme tous les médicaments, tous les antibiotiques.
0: Ok.
1: Alors, il y a beaucoup de monde qui dit, oh non, je ne vais pas prendre ça Ziban là, parce qu'ils se connaissent vendredi, arrivé vendredi, samedi, on peut consommer de l'alcool. Deuxième élément pharmacologique, c'est les patchs de remplacement de nicotine en différents dosages, 21 mg, 14 mg, 7 mg. Pourquoi? Parce qu'il y a différents types de dépendance, différentes quantités.
0: Okay.
1: Troisièmement, il y a le gum de 2 mg ou 4 mg qui est utilisé quand on peut gagner un craving. Ça veut dire qu'on peut gagner, comment dire, une sensation de withdrawal ou besoin tout de suite quelque chose, nous donner un chewing gum. Mais qu'en est-il quand mon médicament n'est pas adapté avec mon personne, nous quand même change de traitement avec le consentement du
0: patient
1: fumeur là, nous capables change de traitement. Mais à ce stade, il y a quelque chose de très important que je vais souligner à l'antenne, c'est si vous pouvez venir faire le traitement. Premièrement, vous êtes motivé. Deuxièmement, c'est pas vous qui faites le traitement là, c'est le médecin qui vous donne le traitement qui est adapté. Troisièmement, c'est un traitement régulier, rendez-vous chaque une semaine, deux semaines. Mais si vous pouvez manquer le traitement, inévitablement, le médecin va vous dire, c'est pas la peine de continuer. Pourquoi? Parce que, vous pouvez rappeler qu'il me dit, on a une patch de nicotine de remplacement, mais si vous pouvez rattraper le traitement, on ne peut pas y aller, on peut rattraper un rendez-vous, on peut développer une dépendance. C'est-à-dire, au lieu de filmer par la bouche, on peut filmer par la peau. Mm. C'est pas plausible du tout. Ou bien régulier, bien degré de compliance, prendre médecine correctement. S'il n'arrivait ou ne filmer dans le cours du traitement, ou bien mentionne ça aussi, tout ça là, il lègue à un succès dans le traitement. Mais la personne, si toutefois elle a besoin d'informations, nous avons le hotline pour le sevrage tabagique 821-11. Sinon, les cas, les semaines coordonnées, nous pourrons appeler.
0: Très bien. Alors, M. Ferrelli, qu'il est à l'écoute. Moi, mon monsieur, et mes deux fils, pardon, fument. Et sur la boîte, même ma photo fait peur, mais autres, ça pas fait, autres, ni froid, ni chaud. Même 5-6 cigarettes par jour, pour moi, c'est beaucoup. Besoin d'une volonté. Alors, il n'y a pas de question.
2: En fait, le mieux, c'est dans une famille, quand il y a plusieurs fumeurs, de venir ensemble. Donc, d'arrêter ensemble à la maison, c'est plus facile. De créer un environnement qui peut encourager de pouvoir être fumé. Mm-hmm. Vous pouvez comprendre. Mm-hmm. Donc, de tout suivre le traitement, de tout ensemble, là. Parce que quand nous dit un démon qui fumait, souvent nous conseille ban fumeurs de rester loin de ban. Quand je peux suivre ce traitement, reste mm-hmm. loin de ban fumeur, l'entourage, pour pas gagner sa tentation là. Donc, ban dimoun qui à la maison même, il y a 3-4 fumeurs, ensemble, si je suis ce traitement là, il devient un petit peu plus facile. Et le success rate, comment le dire, il est un petit peu plus.
0: Alors, le traitement est médical, médicamenteux ou est psychologique, comment ça se passe?
1: Le est-ce qu'il ban. Les deux.
0: Okay.
1: Psychologique, dans une première phase de préparation, les deux semaines qui précèdent le traitement pharmacologique. Il y a deux types de traitements. Mais maintenant, si vous gagnez un fumeur qui peut fumer des cigarettes par jour, avec le counseling, même l'arrêt de fumer, nous toujours continuer ce traitement lors de 10 semaines, mais nous ne pouvons pas ajouter un élément, une arrêt de fumer, nous ne pouvons pas mettre une patch de remplacement, parce que nicotine l'amine finit qui se l'écho. C'est pourquoi me dire que le traitement est individualisé d'après le profil de sa fumeur-là qui nous donne le traitement. D'autre part, pour la famille, là, c'est très important. La dame qui a fait la réflexion, les bizarres finit maintenant même fixer les lois dans la maison. Ça veut dire, lui, en tant que non-fumeuse, il n'y a pas besoin de dire, il n'y a besoin de dire, man, du monde là, elle fume en dehors de la case, parce qu'il,
0: c'est ça, le tabagisme passif,
1: comme on dit.
0: Mais normalement, il y a un mal effet, l'eau du monde qui est parfumé là.
1: Effectivement, vous connaissez tabagisme passif, c'est un mot obsolète maintenant. On ne parle pas de tabagisme passif. On parle de environmental tobacco smoke. C'est quoi ça? On a second hand smoker, on a third hand smoker. Mais de nouveau un scénario, ou bien c'est à côté de moi là, je fume une cigarette, ou un second hand smoker, parce que vous pouvez gagner. Ça veut dire un third hand smoker, nous finis l'émission, nous quittons le plateau, je touche dans le studio, je fume une cigarette, la dame qui va venir nettoyer dans 2 heures, 3 heures, elle vient, elle rentre, elle nettoie, elle finit, elle dit, on peut fumer, elle fume ici, elle est également exposée à 40% avec les effets de la cigarette.
0: No way. En tout cas, ça, j'apprends.
2: Surtout pour les enfants, c'est très, très mauvais, le third hand smoking. Parce que parfois, mon parent dit, OK, je peux fumer quand on peut en PS, on peut en enfants autour.
0: Allez, me nettoyer cendrier, il reste là, il
2: dépose mon rideau, la table.
1: Rideau, mobilier,
2: parfois. Par exemple, si je suis dans une qui fume là.
0: La santé.
2: Il peut prendre ses enfants.
0: Ça dit, qui peut nettoyer, ou bien il peut prendre ses enfants, nicotine.
1: C'est ça, le third hand smoking.
2: Mais là, même qui trouve les enfants, il y a une irritation, les yeux, le nez, la gorge, les lèvres, la grippe souvent, crise d'asthme, bronchiolite et otite aussi. Hein.
0: Waouh!
2: Third hand smoking, très important.
0: Effrayant. Et docteur, donc avant de nous conclure donc ça l'émission-là, l'herbe passe vraiment vite. Je t'ai dit, on sent un petit peu partout à travers l'île. Et est-ce qu'ils sont capables que un petit peu, dis-nous un peu, qu'ils ont pu faire, qu'ils ont pu faire dans le cadre de ça la journée mondiale là, et de ça la journée mondiale sans tabac là, et qu'ils ont un projet.
2: Donc, nous avons 16 centres de santé, Tobacco Cessation Clinic, à travers l'île, dans mon hôpital, dans plusieurs médicliniques et d'autres centres. comme en docteur Bidicine disait, c'est une walking clinic. Hein? Donc, pas besoin de prendre rendez-vous, ni ou besoin de référence. Ou besoin de se connaître que ça. Si vous avez envie de connaître qui Tobacco Cessation Clinic qui est plus près avec vous, au caval dans au centre de santé, que tout suivre traitement. D'ailleurs, tout le monde dit qui suivent traitement dans un dispensaire pour diabète, tension, etc. Votre médecin demande votre. Tout patient, ça, nous demander est-ce qu'il vous fumez ou pas. Et déjà, à partir de là, nous finissons diriger votre vers ben, Tobacco Cessation Clinic. Là, je suis allée, souvent, c'est ben samedi, dans quelques centres, c'est la semaine aussi, deux par semaine. Donc, je suis allée, pendant samedi, souvent, beaucoup de gens ne travaillent pas, pas besoin de prendre congé. Je suis allée, la première semaine, vous passez avec un professionnel de la santé qui pour counsel ou, hein, et pour remplir au fond, pour guider tout niveau de dépendance. Là, après deux semaines, pour passer avec le médecin. À partir de là, le médecin pour guider qui traitement, qui approprié, qui adapté à sa fumée. Là, on finit de dire qu'il y a une option qui est non. Et là, nous continuons de dire là, chaque une semaine, deux semaines. Et ça, aller pendant les 10 semaines à suivre. Donc, c'est en tout 10 plus 2, 12 semaines.
10: OK. OK.
2: 12 semaines, à partir de là, nous, quand nous disons qu'il y a un succès, nous connaissons si on a une arrêtée ou pas. D'accord? Mais nous parlons de traitement, là, maintenant même. Un dimoun, quand nous disons qu'il y a une récit arrêtée, c'est une fesse à 3 mois, là, une arrêtée, au bout de 3 mois. Mais les 6 mois à venir, faut donner une récit en abstinence. Ça veut dire qu'il n'y a pas une fume du tout. Mm-hmm. Là, nous, quand dire OK. Successful, une récit arrête la cigarette. Même après 6 mois, nous pas arrête rendez-vous. Qui fait? Parce que la tentation est toujours là. Peut-être l'hypénal la dépendance physique, comment le dire, mais il y en a les autres facteurs. Donc, nous toujours d'y aller, nous continuons ce rendez-vous pendant en tout total 3 ans. Et là, si une rechute.
10: Voilà, justement, si il y a une rechute, est-ce que, justement, si mon chuté au cours du traitement de sevrage, est-ce qu'il m'a besoin de baisser les bras, là, non?
2: Non, non. Maintenant, nous avons analysé, comme médecin, nous avons analysé qui fait une rechute, hein. Parce que, sinon, à chaque fois, pour la même affaire, tout le monde n'est pas fumé pour la même raison. Il n'est pas rechuté pour la même raison. Donc, nous avons analysé, guetté. Là, même qui souvent, quand on me dit un petit peu plus avant, c'est, nous avons référé, c'est un psychologue, hein, parce que c'était normalement les autres problèmes. Nous avons guetté tout ensemble, hein. Nous avons attaqué tous les là qui nous pourraient ici. Mais définitivement, si un dimoun fait une rechute, il n'y a pas besoin de décourager. Hein.
10: Alors, une cause patch. Qui est dans sa bande patch là?
1: Redialier. Ça veut dire un patch de substitution nicotinique. Non, de la nicotine. En différentes concentrations, 21 mg, 14 mg, 7 mg, qui cliniquement, on appelle ça un palier de progrès.
10: Donc, nous collions
1: normalement à l'intérieur du bras. Pourquoi à l'intérieur du bras? Il y a des affaires là-dedans. Premièrement, pour une madame, les plus discrètes.

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1: Là, on fait au traitement.
2: Donc, disponible dans Savane Centre, là, et un petit peu partout à travers l'île. Et il y en a combien en tout?
3: 16. À Maurice, un an Audrey.
2: Un numéro de téléphone, si, parce qu'il y en a beaucoup de gens qui ont nous, un numéro de téléphone.
1: C'est le 8211. Le numéro de téléphone, hotline. Vous pouvez passer le hotline, ou soit vous avez le 8924 aussi qui est le hotline du ministère, ou soit si vous papez gagné, ou allez dans le centre plus près, vous pouvez finir dans la fiche là-bas, vous pouvez finir déjà au code bizarre.
2: Chers invités, merci beaucoup.
1: Merci.
2: Docteur Patak, merci. Docteur Bidessi, merci. Une fois de plus, donc, en tout cas, continuez ce travail. Nous pouvons compter là, docteur Bidessi.
1: Bien sûr, à 100%.
2: Ou pour le secouer, la fourmilière, c'est ça qu'on dit à nous là, non?
1: Exactement.
2: Allez, nous pécons de l'eau. En tout cas, merci, c'est Miguel qui prend le relais pour la suite. Juste avant, rendez-vous avec Shaza Topsy pour le point sur l'actualité de 10h. Quant à moi, je vous donne rendez-vous pour 1, 2, 3 de 13 à 15h. Excellente après-midi, ou du moins appétit, parce qu'il nous arrive pratiquement 11h. Voilà, c'est Miguel qui prend le relais pour la suite. Merci encore une fois.
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0: Candide vendredi à vous Radio 1, il est 11h. L'heure de s'informer, le flash présenté par Shazia Tepsi. Shazia, bonjour.
1: Bonjour Miguel, bonjour à tous. La construction du bâtiment de l'ambassade américaine à Maurice continue de susciter des interrogations. Munis de pancartes, les membres de l'ALITE ont tenu une manifestation devant le chantier afin de réclamer davantage de transparence de la part des autorités autour de ce projet d'envergure. Selon Ragini Kisnasami, la population mauricienne mérite de connaître tous les détails liés à cette construction et ses implications pour le pays. Elle demande à ce que le gouvernement communique ouvertement sur les accords conclus et les enjeux liés à l'implantation de cette infrastructure diplomatique. Un tuyau d'évacuation d'eau usée a été accidentellement endommagé par un contracteur travaillant sur un projet de raccordement à une ferme solaire, provoquant le déversement de liquide provenant notamment d'usines situées à la Tourquenique. Ces eaux se sont écoulées dans un cours d'eau avant d'atteindre la mer à Pointe-aux-Sables. Des équipes des ministères de la Pêche et de l'Environnement ont procédé à des prélèvements afin d'évaluer l'ampleur de la pollution. Selon lui, le pire reste semble être passé, mais les résultats des analyses restent très attendu, surtout après la découverte de plusieurs petits poissons morts à proximité de l'embouchure, dans une zone où des activités de pêche sont pratiquées. Un habitant de Beaubassin de 70 ans a porté plainte hier pour détournement de fonds. Il explique avoir loué à long terme ses véhicules à un habitant de Nouvelle-France depuis juillet 2022. Non seulement le locataire n'a jamais rendu les voitures à l'échéance du contrat en mai 2025, mais il a accumulé une facture colossale de près de 2 millions de roupies en frais de location impayés. Malgré les appels, les messages et une mise en demeure officielle restée sans réponse, le propriétaire a récemment découvert le poteau rose. Le suspect a revendu les deux véhicules sans son autorisation. La police de Beaubassin a ouvert une enquête pour retracer le suspect. Et puis dans le monde, le ministre britannique de la Défense, accompagné de deux collaborateurs, a démissionné hier, dénonçant le manque de moyens alloués aux armées. Downing Street a rapidement nommé le secrétaire d'État à la sécurité pour lui succéder. Ses départs fragilisent

0: Le Premier ministre Keir Starmer, déjà en difficulté à une semaine d'une élection partielle cruciale. C'est tout pour ce point avec l'actualité. Retrouvez Miguel et ses invités pour le club.
1: Merci beaucoup Shazia et à tout à l'heure.
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2: Bonjour et quel plaisir de vous retrouver pour le club. C'est vendredi, ça y est, on boucle la semaine. Au menu de cette édition, la joie d'accueillir la chanteuse Lauriana. La jeune femme vient partager son dernier titre en date avec nous, Défaite à procès. C'est à découvrir dans votre club aujourd'hui. Ce vendredi, coup de projecteur également sur une formation, un groupe, un design. Le groupe qui a sorti un single que vous découvrirez, la voix de cette formation, Jean-Luc Marie sera des nôtres. L'unité dans diversité, c'est à découvrir dans votre magazine aujourd'hui. Et puis nous irons tout à l'heure en France, ce sera en deuxième heure, pour y rejoindre la chanteuse Layana. D'origine mauricienne, elle partage son nouveau single À Jamais, chanson dédiée à sa mère décédée dernièrement. La chanson a aussi droit à son clip, d'ailleurs tourné à Maurice, et elle chante en créole mauricien pour l'occasion. On en parlera avec elle au téléphone, Layana, qui sera en direct en France en deuxième heure de votre magazine. Voilà pour le sommaire. Bon club et Happy Friday à vous.

C'est l'une des dernières chansons de la Coupe du Monde qui a été dévoilée hier et on l'a entendue surtout à la cérémonie d'ouverture avec le ténor italien Andrea Bocelli ou encore Eiji, la chanteuse sud-coréenne, véritable phénomène de K-pop, celle qui chante là, donc dans Hendrix et les K-pop Demon Hunters. En tout cas, tous ses talents réunis et puis pas mal de stars pour le coup d'envoi de la Coupe du Monde 2026. Le coup d'envoi a été donné au Mexique hier et l'aventure se poursuit. Bon, déjà deux matchs hein, qui ont eu lieu. Vous avez suivi en fil rouge d'ailleurs dans le Wake Up Show ce matin. Corée du Sud, tchèque, c'est bien ça. Et la Corée du Sud a gagné 2-1. Ouais, moi qui suis pas du tout football, ben on va quand même bouffer du foot hein, pendant ces prochaines semaines jusqu'au 19 juillet. Et moi, l'équipe qui pas là-dedans, c'est donc qui m'a fait soutenir l'équipe qui peut gagner. Donc moi, je suis l'équipe les 19 juillet à l'issue du match, à l'issue de la finale. Miguel au micro jusqu'à 13h pour votre club, pour m'accompagner Keshav, Prachante à la technique, tellement n'est pas venu faire mon émission, ça a oublié Sophie Guillatou. Big up à Keshav, hein, qui doit sûrement dormir à cette heure-ci. Donc, Prachante est avec nous pour la réalisation technique. Et puis, tu sais, je me remets de mes émotions. J'ai quand même eu Kersley qui m'accompagnait pendant 4 jours. Il assiste aujourd'hui. Ça va, Kersley? On se remet? C'est vendredi, enfin, la semaine est bouclée et c'est juste génial. Et nos invités seront là pour partager leurs belles créations, de belles découvertes, des nouveautés. Et justement, on va se mettre dans le bain là pour quelques secondes avant de l'accueillir. Si je vous dis un dizaine, vous répondez l'unité dans diversité, découvrez ça.

0: C'est une nouveauté, c'est signé InDesign et justement on va faire connaissance avec cette formation, du moins la voix de cette formation qui est avec nous aujourd'hui et quelqu'un qui vient nous revoir après, alors là, plus d'une décennie, bon, pas trop connaître, mais en tout cas nous reconnaître nous quand nous sommes, ça c'est l'essentiel. Jean-Luc Marie, la voix d'InDesign avec nous aujourd'hui, bonjour.
1: Bonjour Miguel, bonjour les auditeurs.
0: Quelle manière?
1: Bien. Très, très
0: ouais,
1: bien.
0: Ouais, pas besoin de l'examen, on y a zoté, là.
1: Heureusement.
0: Relax. Ouais. Ça va?
1: Ça va très bien, merci.
0: Ça fait un bail, faire un tchac. Ça, comment tu peux redire, là?
1: Ça fait de marrer l'époque, en effet, ouais. Donc, content, rétro-tard, vas-y, Miguel.
0: Ah, ben, le plaisir est partagé. Vous retrouvez-vous? Vous étiez quand même à vos débuts. Je vais tracer dans la musique à l'époque. Ça n'a pas changé, mais c'est vrai que peut-être les priorités de la vie font qu'à un moment donné, choisit des chemins un peu différents, quoi.
1: Exactement. Donc, il y a plusieurs événements qui sont arrivés. Tout va nous a fait l'évolution des situations et tout. Donc, la famille qui a fêté.
0: Déjà sur le plan personnel, vous vous êtes marié et on vit une papa.
1: Voilà, donc marié depuis 7 ans maintenant.
0: Okay.
1: Papa de deux merveilleux enfants.
0: Ils ont quel âge?
1: Ma fille, Sarah, qui a 4 ans.
0: Ouais.
1: Et mon fils, Lucas, qui a bientôt 2 ans.
0: Eh ben, dis donc. Ben, on va les embrasser. Ben, carrément montrer cette vidéo-là en replay tout à l'heure. Et sur la page du club pour le live ou sur le site de la radio pour le podcast de l'émission. Et puis, évidemment, vous venez partager cette nouveauté, ce retour à la musique. Pourquoi, comment, ou explique-nous tout. Zis après, nous t'y passe réclame. À tout de suite.

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0: 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Américaine ou classique?
1: Américaine. Ça t'y va au milieu là.
0: Ouais, aïe, je m'y vois déjà.
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0: On poursuit notre club avec notre premier invité de ce vendredi. Il s'agit de Jean-Luc Marie, la voix du groupe Indizen, de retour avec un nouveau single. Vous avez pu entendre les premières notes de cette chanson qu'on va apprécier davantage. Alors Jean-Luc, ce retour à la musique, pourquoi, comment on décide pour Révine dans un pays là?
1: Bon, en fait, la musique, tout le temps, ça a été ma grande passion. Mmh. Okay. Et c'est vrai que, comment on va se dire, t'as un événement de la vie qui nous fait que, parfois, on nous a mis nos passions de côté pour se concentrer sur autre chose. Mm-hmm. Donc, moi, ça a été justement, me fonder une famille, okay. Mais aussi en même temps, même au début, je essaye quand ils m'en sont allés, mais avec le Covid, ça a été un peu compliqué aussi. Donc, ça a pris du temps pour, comme dire, pour qu'ils m'aident, remettre nous sur pied. Avec les musiciens même, se rencontrer plus régulièrement. Surtout, par exemple, un musicien qui me travaille, donc un bon camarade.
0: Ouais,
1: qui,
0: on va les mentionner.
1: Donc, entre-temps, il implique dans d'autres projets. Okay. Et qui me marque content, vous êtes comme si vous êtes avancé.
0: Ça continue sur la route.
1: Donc, je pense à Kinsley Julia, qui est dans l'émission, 12 ans de cela avec nous, sur quoi un adolescent à l'époque. Il y a, par exemple, Samuel Virasami, qui est guitariste de Anonyme aujourd'hui. Yann Payette, Frédéric Dolin, donc Fabrice Othello, il y a maintenant qui m'a raté là. Donc, il y a plusieurs, quand même, musiciens qui ont marré beaucoup de talent et qui accompagnent moi, et qui nous ensemble, nous faisons ça là, qui fait qu'il y a un dizaine d'audits, c'est qui y était.
0: Très, très bien. Et au sein de Indizen, on retrouve qui, justement?
1: Alors, aujourd'hui, nous avons toujours, donc, Kinsley Julien, Samuel, à la batterie, on a Ryan, Ryan Echaza, à la basse, c'est Fabrice Grégory. Et quelques nouveaux membres, par exemple, on a une choriste, Axel Bissella, et un nouveau guitariste, Jordan Sky.
0: Très bien. Voilà. Alors, comment ça a pris forme, finalement, Indizen?
1: Alors, au début,
0: Au commencement.
1: Alors, au commencement.
0: Mais Indizen a combien d'années d'existence, là?
1: Alors, Indizen existe depuis 2014. Donc, ça avait commencé à travers.
0: Donc, quand tu fais un Indizen, tu
1: fais
0: ça, là.
1: Tu fais démarrer. Donc, le premier musicien, ben, fais-nous tu fais ensemble, dans le choral, dans l'église, etc. D'accord. Donc, développer une super synergie.
0: Donc, c'est Indizen 2.0, alors.
1: On peut dire ça comme ça.
0: On a le fait comme un petit comédie musicale à la manière de La Belle au Bois Dormant. On a le dormi. Après, finalement, il dit, les autres là.
1: Exactement.
0: Et 2.0, vous êtes back. Avec
1: de retour.
0: Nouveau single. Voilà. Mais cette nouvelle phase là, quand l'île prend forme?
1: Alors, sa nouvelle phase là, il prend forme, à travers un projet que le ministère de la Culture, a lancé il y a environ 2 ans. Donc, ça s'appelle le Artist Incubator Scheme. C'est la main audition et une choisir une dizaine d'artistes.
0: Fallait s'inscrire, etc.
1: Et accompagner sur un parcours d'une certaine formation. Et à la clé, c'est la production d'un morceau qui nous est là et tout.
0: Ouais.
1: Donc, nous avons marré beaucoup d'aide. Je pense surtout, par exemple, à Nechen Surven Gadum, qui nous fait l'arrangement musical sur ce morceau-là. Gaëtan Abel, qui quand même donne coup de main aussi pour, au niveau des paroles.
0: Mais le texte est de vous?
1: Le texte est de moi.
0: De vous.
1: Le texte est bien avant Indizen même. Le texte, lui, date de 2010-2012 environ.
0: D'accord. Il fallait le remettre au goût
1: du jour.
0: Et me penser, ou même avec vos vécus et, ou évolution personnelle, forcément pour remettre les dans Olasus.
1: Exactement.
0: Au jour d'aujourd'hui. Aujourd'hui, il y a 2 ans, quoi. Voilà. Ouais.
1: Voilà. Et voilà. Et finalement, le projet concrétisé, en décembre 2025, quand on récite pas en studio, et nous produisons le morceau. Et, là, ça vient d'être lancé. Donc, à peu près un mois de cela.
0: Et là, on va l'écouter. Hein? On va découvrir tout ça.
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0: Ben, vous êtes très gentil. Merci pour ce beau cadeau. Tu as intérêt à faire un comeback au Parvin Gate, moi. Hein? Alors qu'il nous a fait sa retrouvaille, là. Merci en tout cas d'être là, Jean-Luc Marie. Merci. Le groupe, c'est Indizen. Et la chanson, c'est L'Unité dans Diversité. Je vais y arriver, hein. C'est vendredi. Tout est permis ou presque. Et c'est en exclu dans votre club. Apprécié.

0: L'unité dans diversité, un dizaine sur les ondes de Radio One, dans votre club. Comment vous vous sentez, cher Jean-Luc Marie?
1: Très heureux.
0: Happy?
1: Happy.
0: Are you so happy? You happy? Parole fort.
1: Merci, merci.
0: Et c'est vrai que quand nous écoutons vous sentez, avec tout ce qui nous capable de trouver, tendez, ce qui voilà. Déroulé dans les mondes, on se dit, c'est vrai qu'on a besoin de ça, quoi.
1: Important de se recentrer sur l'essentiel, justement.
0: Hein, la paix, faire santé avec texte, tout ça, là. Pour man gabuti, dire aux réseaux sociaux. Ouais, man zenezo, dit, tatati, tatata. La NN Santé, l'audio, là, l'ilo, YouTube. Al check li, faire man views, à grimper.
1: Au Spotify, iTunes aussi.
0: Ça, quand elle a ce part de responsabilité, dans sa man grand commentaire qui nous mettait chaque fois, là, man réseaux sociaux, là. Donc, elle est disponible sur les plateformes de téléchargement
1: voilà,
0: légal.
1: Exactement.
0: Et la question à 1 milliard de roupies. À quand le clip?
1: Ben, j'espère très bientôt. Là, pour le moment, il y a quand même 4 ou 5 morceaux encore en préparation.
0: Ah, parce que vous travaillez le tout.
1: Voilà. Okay. Donc, nous pouvons espérer, peut-être jusqu'à la fin de l'année, si, un de clips.
0: Ah ben, on vous le souhaite.
1: Merci.
0: Vivement, on vous le souhaite. On peut suivre un design sur les réseaux sociaux?
1: Oui. Donc, on a une page Facebook aussi, un design.
0: Alors, un design, s'écrit comment, hein?
1: I-N-D-I-Z-E-N-N.
0: Ah là, il a. Ouais, là. Vous avez bien noté tout là, hein? Ça y est. Un dizaine à suivre sur Facebook, en l'occurrence. Voilà. TikTok pas encore, Instagram pas encore.
1: Ça va venir.
0: Ah, pas dit les temps, c'est moi, si vous connaissez. Ben, n'avez pas, tu.
1: Oui.
0: Vous pouvez capter
1: bien. Bien adapté.
0: Est-ce que ça a été dur, ce retour, justement, peut-être pour vous, Jean-Luc? Parce que ça fait une marraison, vous avez entré dans
1: 10 manas les dessins. Mais dur, pas vraiment, au contraire.
0: Okay.
1: Je trouve que aujourd'hui, on a beaucoup plus facilité à pouvoir produire de la musique. Donc que ce soit dans les studios ou même à la maison même.
0: Okay.
1: Donc
0: c'était comme le vélo. On remonte en bicyclette.
1: Ouais, voilà.
0: Pédaler, n'aller.
1: Voilà, exactement.
0: Ah ben, on vous
1: dit ça revient facilement.
0: On vous dit bravo. En parlant de vélo justement et de sport, est-ce que vous êtes un mordu du ballon rond? Est-ce que vous suivez la Coupe du monde
1: bien
0: là?
1: Bien sûr, bien sûr.
0: Qui voulait qui mettait?
1: Alors, cette année-ci, je supporte le Portugal.
0: Pourquoi cette année-ci? Tu es dans notre équipe de la Coupe du Monde 2022?
1: Ça dépend de l'année. Et dans l'année, je supporte l'équipe. Et dans l'année, je supporte l'autre équipe. Dépendant.
0: Ou bien un dépôt fixe.
1: Voilà, surtout pour les équipes nationales.
0: Donc, cette année, c'est le Portugal.
1: Le Portugal, ouais.
0: Avec Ronaldo.
1: Avec Ronaldo.
0: Cristiano. Surtout que c'est sa dernière Coupe du Monde, là.
1: Sa dernière Coupe du Monde, justement, voilà.
0: Enfin, lui et tant d'autres joueurs, hein, qui vont évoluer pour la dernière fois au sein de cette compétition, cette grande messe du ballon rond. Merci beaucoup d'avoir été des nôtres aujourd'hui.
1: Plaisir, merci Miguel.
0: Embrassons les autres camarades dans un design pour nous.
1: Of course.
0: Et on écoute. Et en espérant, voilà, pouvoir vous accueillir dans un futur proche pour en savoir davantage. Et évidemment, pourquoi pas découvrir la prochaine chanson.
1: Of course.
0: Hein, ou bien un petit bout de quand même. Mais pour l'heure, l'unité dans diversité, c'est disponible sur les plateformes et vous l'écouterez bien évidemment sur Radio One. Le groupe, c'est un dizaine. Jean-Luc, merci beaucoup.
1: Merci Miguel.
0: Bonne continuation.
1: À toi aussi.
0: See you soon. Là, nous pouvons faire une photo, là. Après, vous mettez avant et après. Déjà. On marque la pause et on se retrouve pour la suite de votre club. On va dérouler le tapis rouge. Elle vient nous revoir. Imaginez-vous, après 2 ans. Pile poil. C'était en juin 2024. Lauriana sera avec nous pour partager son tout nouveau titre. À tout de suite.
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0: Magnifique vendredi à vous, Radio One, il est 11h30.
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0: Et elle est avec nous aujourd'hui d'ailleurs, hein, cette voix. Lauriana, que vous entendez ici en duo avec Denzel et la team Wave Empire Music and Sense. Elle était venue partager ça avec nous en juin 2024. Ça fait 2 ans.
1: 2 ans déjà.
0: On va les croire, des bananes in traverse. Bonjour Lauriana.
1: Bonjour.
0: Bien, hier.
1: Bien, toi.
0: La forme.
1: Sûr.
0: Ah, mais il y a un frère, moi, trouvé. Hein.
1: Non, Resso.
0: Qui fait ça? Par son radio là, qui fait ça?
1: Pourquoi, non?
0: Ok. Moi, mais là, mon compact. En tout cas, on est ravis de vous retrouver.
1: Merci.
0: 2 ans plus tard avec une nouveauté. Et là, ça va surprendre pas mal de personnes parce que c'est vrai que musicalement, vous explorez de nouvelles sonorités et c'est pour le plus grand bonheur des mélomanes. Vous avez ramené un man capitaine, comment dire, sa prose est là,
1: ouais.
0: Non? Pas un petit capitaine, ça, là. Ezekiel Ramtano, bonjour.
2: Bonjour, Miguel.
0: Qui manière?
2: Très bien, qui manière, toi?
0: Bah, qui manière où? Bah, moi, bien. La forme, comment on va trouver?
2: Moi, je me trouve correct, mais il y a un frissement.
0: Oui, mais nous, on a un clim. Moi, je suis dans le clim, là, depuis bonnet, là. Hein? Donc, on est content de vous accueillir. Vous allez nous parler, justement, de ce beau projet. Vous représentez, donc, Black Crown Entertainment. C'est
2: yes,
0: bien ça?
2: Oui, oui.
0: Et puis, j'en mets 203, je n'emmène quand même un petit camarade.
2: Oui, une petite surprise.
0: Avec ah, c'est une surprise. Surprise, surprise. Hélenski, bonjour. Ah, il n'y a pas ouvrez ce micro, un goût de là. Hélenski, bonjour.
3: Bonjour.
0: Qui en est?
3: Correct.
0: Un grand garçon comme moi, vous parlez beaucoup, il se fout dans le gros micro.
3: Oui, oui.
0: En tout cas, ravi de vous accueillir à tous les trois. On va parler de l'actualité, notamment de Lauriana. Lauriana, qui une fille dans sa 10 ans, là? Quand tu n'as
1: mon gars, enfant.
0: Noé, vous êtes devenue maman.
1: Oui.
0: Félicitations.
1: Merci.
0: Quel âge l'enfant
1: a? 1 an déjà.
0: Garçon, fille?
1: Garçon.
0: Waouh, ça change tout ça.
1: Recette.
0: Incroyable, petit bout de chou qui est arrivé. Donc ça veut dire Shirley Min grand-mère.
1: Oui.
0: Shirley Ravina la chanteuse que j'embrasse au passage, qui est votre maman.
1: Oui.
0: Donc pour le coup la grand-mère du petit. Il s'appelle comment le petit?
1: Miles.
0: Miles?
1: Oui.
0: Ah, wow, non, américanette.
1: Ben oui, comment c'est maman.
0: Alors, comment est revenue l'envie de faire de la chanson, Révine avec un nouveau single? À quel moment on se dit, allez là, il faut reprendre quoi?
1: Projet là, tu disais, non? Mais, mon parti de projeter sa santé là pour me tchèler à ce thé-là.
0: Ok.
1: Donc, c'est un premier moment vécu.
0: Ouais. Ah, donc vous nous racontez une partie de votre histoire là-dedans.
1: Un petit guide.
0: Ok, ouais.
1: Et là, ben, c'est un petit là-dedans.
0: Un.
1: Donc, elle est là. Je préfère pousser ça en avant, avant. Après,
0: et puis pour proposer autre chose par la suite.
1: Autre chose, ouais, ouais.
0: Ça une manque un peu, la musique là?
1: Oui, oui.
0: Ouais, une manque.
1: Oui.
0: Vous sentez, coup tipti, vous faire bande berceuse, tout ça là?
1: Ben oui, tous les jours.
0: Dans un moment, c'est pas un petit enfant, tu
1: ben oui, tu peux sentir, tu peux danser tout dans le vent.
0: Eh ben, dis donc. Vous n'avez pas vécu la maternité, là?
2: Non,
0: vous, Ezekiel, non. Paternité non plus, quoi.
2: Pas encore, pas encore.
0: Pas encore. Alors, cette association, justement, Black Crown et Lauriana, comment c'est venu?
2: En fait, Black Crown, qui nous était, nous, un musique label, et nous, une réalisée qui doit mourir en musique, Pipe Di Valéa.
0: Ok.
2: Quand moi, petit de l'école, de primaire, me rappelle, tout le monde, camarade, tu sens ces. Et à ce moment-là, la musique, nous pas tellement de créativité. Enfin, nous trouvera bien un travail qu'il fait. Hein, mais vraiment, c'est un monde de créativité là qui m'est manqué.
0: Et il en faut pour tout le monde, mais je de nous trouver qui peut-être énormément qu'à gauche, à droite.
2: Exactement,
0: et
2: je c'est
0: envie,
2: ça.
0: Apporte d'autres contributions.
2: C'est ça,
0: parce qu'on est loin de tableau, et il a toujours beaucoup de couleurs
2: ouais,
0: pour composer, justement, une jolie réalisation. Donc, c'est génial que
2: et
0: vous, jeunes.
2: Ce qu'il nous fait, nous, c'est vraiment une créativité, quand il a un gros arrangement musical.
0: Ouais.
2: Et même, nous, on a un artiste qui est venu dans le studio pour enregistrer. Et du coup, c'est un gros projet derrière.
0: OK. Oui, c'est proposer autre chose, parce que si on vient pour faire ce que les autres font, ben, oui, on est tendance, mais après, est-ce que ça va durer dans le temps? Le truc, c'est vraiment de proposer autre chose, de
2: exactement,
0: nouvelles couleurs. Oh. Et je trouve que Lauriana, elle s'est bien prêtée à cet exercice.
1: Ouais.
0: Quand on entend une mélodie là, par exemple, et puis tout ça, on rentre là-dedans.
1: Oui.
0: Ouais,
1: des
0: vous avez
1: suites,
0: aimé.
1: Des suites, ça, oui.
0: Ok, génial. Nous vous proposons de voir nous découvrir ça. Vous avez dit, mais qui se fait causer comme ça? Qui se fait causer? Alors, vous allez entendre ce que ça donne. Défaite à procès, c'est signé Lauriana, c'est nouveau, et c'est pour vous. Dans votre club sur Radio One en exclu.
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0: Eh ben voilà pour la nouveauté, Lauriana défaite à procès. Bravo, une belle bravo,
1: merci,
0: girl.
1: Merci, et dire qui ça se voulait me brancher, tu finis lever, me tu peux.
0: Pas dit.
1: Je suis girl, tu guides pour. Si.
0: Mon Dieu. Mais vous êtes là avec nous.
1: Mais.
0: Ça prouve qu'il y a une manche en
1: tout cas. Nous, quand
0: à la Ila. Et la chanson, ben, vous l'appréciez, sur les ondes de Radio One. On parlait de cette, justement, exploration musicale différente. C'est quel instrument qu'on entend, là?
2: Le même saxo qui baisait.
0: C'est le saxophone. Oui. Et qui s'en a plus de ce saxophone-là, cher Ezekiel?
2: C'est Samuel Laval.
0: Samuel! Qu'on embrasse, au passage.
2: On embrasse beaucoup.
1: Moi.
0: Alors, moi, j'ai une question. C'est vrai que quand j'ai entendu la chanson, personne n'a pas envie de dire moi qui s'en a. Donc, c'est un peu la voix mystère de ce titre-là. Il y a un featuring sur cette chanson. Il y a un monsieur qui vous rejoint à un moment donné. Alors, c'est la voix de qui? Est-ce la voix d'Ezekiel? Est-ce la voix de Helensky? Est-ce la voix de I don't know who? Mais en tout cas,
1: je pense que c'est la voix de I don't know who.
0: Really?
1: Ouais.
0: Moi, tu peux connaître ça. Mounzani, hier seulement. Il y a Mounzani, donc moi, vous connaissez ça.
2: Mais la voilà, bientôt. La voilà, si vous suivez nous, okay. Le Noman Réseau, vous pouvez trouver Xana, ça. Il est venu. Une grosse surprise, puis venu de nos côtés. Abonnez-vous, vous pouvez trouver.
0: Oui, mais pas juste quand nous peut suivre. Vous avez intérêt, venez là, ça part de là.
1: Oui,
0: mais
1: oui.
0: Montrez-moi Xana, ça.
2: Abonnez-vous, suivez nous, vous êtes capable de comprendre la surprise. Allez, là, quand vous venez.
0: Certainement, cher Ezekiel, on va suivre. Donc, on va où pour vous suivre sur les réseaux sociaux?
2: Oui.
0: Votre projet à vous, code ça non aller.
2: Nous le TikTok.
0: Oui.
2: Que nous faisons nous marketing, active marketing.
0: Ok.
2: C'est Black Crown. Comment il écrit? ENT. Point.
0: Ok.
2: Et YouTube, c'est pareil. Black Crown. Crown. ENT. Point.
0: Très bien. Corona là, peut-être que ça n'a là.
2: Corona, nous-mêmes, Corona tout là.
0: Ça quand même représente une pierre, ça couronne là. Helensky, à quand le single? Juillet. Il nous arrive. On n'a pas entendu du tout parce que son micro n'est pas ouvert. Kassé, on peut faire le nécessaire. Merci beaucoup. Adieu. Bon, soit ou BPM le micro, soit micro la BPM. Bon, pas trop connu.
3: Ça va aller BPM, moi.
0: Vous pensez? C'est rien. Alors, si vous pouvez dire, au point de responsabilité. Donc, juillet, pour votre single, ce sera votre premier titre là?
3: Oui.
0: Comment on se sent quand on va lancer un premier titre?
3: Un track?
0: Un titre?
3: Un stress, ouais.
0: Ça m'a mis une tâte terrasse aussi pour connaître comment ça déroulait là. Vous me trouvez là?
2: Une stratégie, ça?
1: Non, il faut qu'il y ait un track finalement.
0: Merci de le rassurer.
1: Je suis Miguel Mitoalise.
0: Ah, Eugène. En tout cas, merci de le rassurer parce qu'il est boudin. Ou place, non, ça.
1: Oui.
0: J'ai à la prochaine coup de conduite. Alors ça c'est la nouveauté, donc défaite à procès, on va en parler juste après la pub et la météo des plages, à tout de suite.

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0: Les nouvelles du temps pour ceux qui iront à la plage cet après-midi. Eh ben, il y aura des développements nuageux sur la partie sud-ouest de l'île, avec même de la pluie, annonce Météo Maurice. Ailleurs, le ciel sera mi-couvert. Pour ce qui est des températures, les maximales supérieures à la moyenne par 2 degrés. Aujourd'hui, donc cet après-midi, entre 28 et 30 degrés sur les régions côtières. Pour les minimales, entre 21 et 23 degrés. Et le soleil ira se coucher. Ça ne change pas aujourd'hui encore à 17h37. Belle journée à vous.
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0: Non, non, ne partez pas, Lauriana. Vous faites venir après des ans au pyjama. Bon, allez. Restez.
1: Voilà, voilà.
0: Restez.
1: Bon, restez.
0: Ça peut inspirer pour le prochain titre, ça. Hein.
1: Oui.
0: Restez. Lauriana et son single Défaite à procès. Pourquoi ce titre?
1: Parce que ce titre-là. Mais c'est une défaite, c'est qui me le fait.
0: Ok, ok. Et l'iti évident, titre-là.
1: Oui.
0: D'accord.
1: Oui.
0: Défaite à procès. À la ila. Et le texte est de vous ou même écrit un morceau là? Ma parole. Ou co-écrit.
2: Une collaboration qui a levé Lauriana et Black Crown ensemble.
0: Très, très bien. Donc, on co-écrit Ali. Et puis, la musique, comment ça, la mélodie du moins, comment ça s'est passé?
2: Pareil, c'était malheureusement.
0: Toujours en collab.
2: Comment dire, Black Crown est une grande équipe.
0: Ouais. Ça gagne dans son fonction, comment dire.
2: Et du coup, il a, ça gagne dans son rôle.
0: Combien du monde il a dans cette équipe là?
2: Comme Edmund, avait dit, nous, à 5, 6
1: pour
2: là.
1: Pour l'instant.
0: Pas l'équipe football encore.
2: Il est venu.
0: Très, très bien. En tout cas, moi, je vous souhaite bonne continuation. Alors, la question qui tue, là, on ne sait toujours pas quelle est cette voix masculine qui est sur cette chanson. Donc là, affaire à suivre. Et puis, bon, c'est un peu la surprise. Allez, on respecte, hein.
2: Comment,
0: on
2: dit, t'as là, Miguel. Capable, moi, capable, Hélène. Qui capable vous-même, nous pas qu'on connaît, là.
0: Non, ça, moi, tu vous finis d'y aller, premier.
2: Non, mais capable de nous, qu'on puisse dans un secret, là, là. Nous pas connaît, là.
0: Moi, je suis un livre ouvert. Mes auditeurs me connaissent parce que je suis un livre ouvert.
2: Hélène, n'est pas, tu penses, nous pouvons, n'amène pas ce qu'il nous va pas le guetter.
0: Non, oui, n'a raison. Il n'a pas de secret professionnel. Et qui nous garde bien, encore, hein. Par exemple, ben, du monde qui, casse notre rendez-vous 3 mois avant qu'on se tendait au Maurice soit là. Avec le mini surprise. Voilà. Et est-ce qu'il y a un clip qui va accompagner cette chanson, Lauriana, Ezekiel?
2: Nous espérons, nous avons un projet.
0: Ok.
2: Mais en même temps, nous avons aussi des autres projets qui plient priorité.
0: D'accord.
2: Et du coup, nous faisons un projet là avant.
0: Okay.
2: Et au fur et à mesure, nous avons des évolutions.
0: Très, très bien. Et d'autres chansons vont suivre pour vous,
1: oui, bien sûr.
0: Lauriana.
1: Oui. Okay. Et bientôt, surtout.
0: Bien moi.
1: Vous
0: ne payez pas déjà, ça ne coûte là. Ok, bah, très bien. On vous attend.
1: Ou pas vous attendre moi pendant des ans un goût.
0: Moi, je vous garde pour la fin. Pour dire, moi, je vais vous attendre des ans, fini d'avance moi. Moi, bien content, fier de vous. Parce que la maturité, on voit que la maman en vous est en train de parler là. Hein.
1: Oui.
0: Ouais, pas attendre des ans qui vous gagne.
1: Elle est là,
0: maman qui
1: parle. Maman, venez vous retenir le tango.
0: Ah, bah, écoutez. Si vous aimez ça, tant mieux. Hein?
2: L'équipe grandit.
0: Donc, quand Ezekiel a envie de jouer, gagner le rôle de la parentalité
2: non,
0: aussi, là.
2: Non,
0: il
2: va
0: envie
2: de Pas compris.
0: Pas pour le moment.
2: Saison encore avant.
0: Alors, Ezekiel nous confiait, pour ceux qui nous suivent sur le live, qu'il est musicien. Donc, vous jouez de quel instrument?
2: Musée trombone.
0: Et où on évoluait au sein de?
2: Atelier Mozart.
0: Ah, bah, bravo, qui fait une fête saut. Combien d'années là?
2: Vous êtes 30 ans.
0: 30 ans! Incroyable. Et, cher Hélensky, depuis combien de temps vous sentez où? Ah, ouvert ce micro, un coup de pouce, ni bien là? Merci. Voilà, oui.
3: Depuis la chorale.
0: Ah, on passe pour l'école chorale, où?
3: La chorale.
0: Une bonne école, ça?
3: Non, oui. Oui.
0: Oui, un bon
3: l'école là.
0: Un bon l'école, ça chorale là. Ouais. Combien de temps on fait chorale?
3: 5 ans, là, on fait 40 de chorale encore.
0: Ah, on rejoint une chorale, tout.
3: Chorale jeune.
0: Ouais. Pourquoi pas la chorale des vieux, non?
3: Ok.
0: Mais dites-moi avec, on peut dire ça.
2: Enfin, nous pas qu'on leur dit à nous vieux, moins jeune, man, moins jeune.
0: Ah, d'accord, la diplomatie, c'est important. Mais bon, en même temps, un chat et un chien, hein. Donc voilà, comment moi, mauvier.
2: Moins jeune.
0: Mais en tout cas, tout ça dans la bonne humeur et on aime bien. Donc juillet, derrière la pote, moi j'ai bonne mémoire, hein, donc je retiens là. Il est vrai qu'il y en a des premiers, ce qu'à 31, mais voilà, affaire à suivre.
2: C'est dans Miguel, ou capable aussi, abonne-nous, l'on nous passe TikTok et nous passe YouTube. Encore une fois, on va dire Black Crown END.
0: Ça, c'est sur YouTube et sur Facebook.
2: Oui, non, YouTube et TikTok.
0: TikTok, TikTok, ouais. Oui. Ou alors Facebook?
2: Bientôt.
0: Très bien.
2: Adeb,
0: ça s'organise.
2: Il y a différents marketing stratégies qui nous ont employés. Mm-hmm. Et nous ne raisonnons plus le marché.
0: Une grande stratégie, c'est
2: vous. Nous a réfléchi.
0: Ok, très bien, très bien. Non, non, on est content.
2: Ça m'a beaucoup surpris, c'est fini, là, nous.
0: Affaire à suivre. Donc, Hélène qui viendra avec son single dans pas longtemps. Ezekiel continue sa belle aventure avec son équipe au sein de Black Crown Entertainment. Et Lauriana continue, elle, à surveiller son fiston qui a un an et faire la chanson à côté, évidemment. Ben, bon courage à vous.
1: Merci.
0: Parce que vous connaissez par simple et jongler avec tout ça.
1: Mm.
0: Et manzoli.
1: Oui,
0: là, ça la fausse, là.
1: Oui, oui, il y a la capacité, là.
0: Oui, ah, plus, que plus que jamais.
1: Oui, oui.
0: Plus que jamais. Hélène, merci beaucoup. Bonne continuation.
3: Merci beaucoup à vous.
0: Plaisir. Ézéchiel, merci beaucoup à vous.
2: Avec beaucoup de gens, merci.
0: Plaisir. Lauriana, thanks a lot.
1: Merci beaucoup à toi.
0: Et à la prochaine.
1: Encore une fois.
0: Et pas dans deux ans, hein?
1: Non, non, non. Bien avant.
0: Mais une dernière question, ça peut suivre Coupe du Monde, football, ça vous intéresse ou pas du tout?
2: Pas vraiment.
0: Ça n'a pas vraiment dit non. Non. Oui, oui, non.
3: Oui, non. And we know.
0: Ok, ou pas trop football, là.
3: This final.
0: Ok, bien bon. Ézéchiel.
2: Non, il y a beaucoup de projets. Papé Gaël et tout.
0: Aïe, mais ça un événement mondial. Mais vous êtes pas très foot.
2: Si, mais mon part gay. Enfin, mon préféré, j'ai prendre le temps faire l'équipe.
0: Non, mais là, est-ce que vous pouvez soutenir l'équipe, disons là, ou l'équipe qu'on compte?
2: Non,
0: pas l'équipe. Et Lauriana?
1: Moi, Miguel, comment nous tout connaît? Moi, je suis content. Écoute, santé d'ouverture, apprendre libre, mon cas, performer après.
0: Donc, on suit cérémonie hier.
1: Oui,
0: c'est
1: parti. Comment Shakira finit son témoin?
0: Moi, tu peux finir.

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1: Moment des fêtes, un procès? Oui, non, je regarde que c'est quand je dis ça. Il confirme, c'est bien ça là, hein? Allez, oui. Des fêtes, un procès? Lauriana dans la.

0: Radieux vendredi à vous, Radio One, il est midi. L'heure de s'informer, le journal présenté par Shazia Topsy, comme annoncé d'ailleurs. Shazia, bonjour.
1: Bonjour Miguel, bonjour à tous.
0: Les titres de cette édition.
1: Jonathan Kouniamtou, retrouvé mort dans un chassé à Midlands. La police enquête sur les lieux où une arme aurait disparu, victime d'une blessure par balle. Le rapport de l'autopsie attendu. Un septuagénaire de Beaubassin floué de près de 2 millions de roupies. Ses deux voitures louées en 2022, revendues à son insu. Le locataire présumé introuvable depuis l'année dernière. Un maçon mordu par un chien en se rendant au travail à Baie du Tombeau. Arvin Boulel appelle aux propriétaires d'assumer leurs responsabilités quand ils adoptent des animaux. Des centaines d'employés d'Evaco attendent toujours le paiement de leur salaire d'avril et de mai. Tous les espoirs reposent sur la réunion décisive d'aujourd'hui pour clarifier l'avenir du groupe. Pénurie fabriquée de plusieurs produits à une semaine de la présentation du budget. Le ministère du Commerce intensifie les contrôles. 17 commerçants sanctionnés. En Italie, des travailleurs étrangers auraient été exploités et payés moins de 2 $ de l'heure au consulat américain de Milan. 2 responsables arrêtés. Jonathan Kouniamtou, âgé de 40 ans, a été retrouvé mort dans des circonstances troublantes hier soir à Midlands. Son corps gisait dans une mare de sang à proximité de son véhicule dans un chassé et présentait une blessure par balle à la poitrine. La police, épaulée par les officiers de la Scene of Crime Office, est sur les lieux à la recherche d'éléments qui auraient disparu. Les détails avec Vince Bryan.
2: La police arpente actuellement chaque recoin du chassé à la recherche d'une arme à feu qui aurait disparu après le drame. Selon nos recoupements, la victime s'était rendue sur place dans l'après-midi pour nourrir à dessert. Peu avant le décès, Jonathan Kouniamtou aurait envoyé un message WhatsApp à des proches affirmant avoir entendu des coups de feu dans le secteur. Inquiet de ne plus avoir de ses nouvelles, ces derniers se sont rendus sur les lieux où ils le trouvent inanimé, gisant dans une mare de sang. Alertés, la police et le SAMU se sont rendus sur les lieux et le décès a été confirmé à 21h45. Les effets personnels de la victime, notamment un téléphone portable, une montre et un couteau suisse, ont été saisis pour les besoins de l'enquête. Une autopsie est prévue aujourd'hui pour déterminer les causes exactes du décès.
1: Et un habitant de Pointe-Piment, victime d'un accident de la route hier, a succombé à ses blessures dans la nuit. Ce quinquagénaire traversait la route quand il a été percuté par une moto conduite par un jeune homme de 18 ans. Transporté à l'hôpital SSRN, le piéton a rendu l'âme alors que l'état de santé du motocycliste est stable. L'autopsie sera réalisée au cours de la journée.

0: journée. Un habitant de Beaubassin de 70 ans a porté plainte hier pour vol et détournement de fonds. Il explique avoir loué à long terme ses véhicules à un habitant de Nouvelle-France depuis juillet 2022. Le client n'a jamais rendu les voitures à l'échéance du contrat en mai 2025, cumulant une facture de presque 2 millions de roupies en frais de location impayés. Malgré les appels, les messages et une mise en demeure officielle, le propriétaire a récemment découvert le poteau rose. Le suspect a revendu les deux véhicules à son insu. La police de Beaubassin a ouvert une enquête pour retracer le suspect. Et je vous le disais en titre, un maçon de 35 ans a été mordu par un chien mercredi matin alors qu'il se rendait sur son lieu de travail à Baie-du-Tombeau. Selon la plainte consignée à la police, l'animal aurait soudainement surgi de la cour d'une maison. La victime a reçu des soins à l'hôpital Gitou avant de porter plainte au poste de police. Son témoignage.
1: Je viens travailler côté de madame un matin. Voisin se suffit une sortie. Il a mon quoi 7 déchets sur la cour. Finalement, deux mon quoi, pas de réussir à rentrer, ne reste aussi, mais. Et à mon venir un matin, mon père rentrer, les chiens venaient une moto du pied. Je recevoir piquer, je recevoir ma médecine, tout ça. Mon pied fermant, je ne vois plus travailler, mon la maison.
0: Et suite à cet incident, Arvin Boulel, ministre de l'agro-industrie, souligne qu'il est malheureux que certains propriétaires négligent la surveillance de leurs animaux. Il est au micro de Shriya Sanassi.
2: Un chien, avant qu'il y ait un chien errant, il y a un propriétaire. Il y a une bête. C'est malheureux qu'il parfois nous réunit nos responsabilités. Même si on peut faire un travail formidable avec les moyens qu'il y a. C'est pas un grand moyen, mais un moyen très limité. Mais quand on a besoin d'appeler MSO pour répondre à l'appel.
0: Après plusieurs semaines d'incertitude, la situation des employés du groupe Evaco reste critique. Si certains ont enfin reçu leur salaire de mai cette semaine, celui d'avril reste impayé et plus d'une centaine de salariés n'ont touché aucun des deux mois. Tous les regards se tournent désormais vers la réunion prévue aujourd'hui, jugée cruciale pour clarifier le paiement des salaires et l'avenir du groupe. Les détails avec Vince Bryan.
3: Cette situation survient dans un contexte déjà tendu depuis la mise sous administration judiciaire du groupe. Entre les loyers, les remboursements de prêts, les factures et les dépenses du quotidien, de nombreux salariés disent se retrouver dans une situation financière très compliquée. Certains affirment avoir consacré plus de 20 ans de leur vie à l'entreprise et peinent aujourd'hui à obtenir des réponses claires sur leur avenir. Face à cette crise, beaucoup placent leur espoir dans la réunion prévue ce vendredi entre les employés, la direction, les ressources humaines et les administrateurs judiciaires. Cette rencontre est considérée comme déterminante. Elle pourrait permettre d'y voir plus clair sur le paiement des salaires en souffrance, mais aussi sur l'avenir du groupe. Après plusieurs semaines d'incertitude, les employés attendent désormais des réponses concrètes, alors que les inquiétudes concernant une éventuelle restructuration ou des suppressions d'emplois demeurent bien présentes.
0: Et aussi dans l'actualité, les inspecteurs du ministère du Commerce ont effectué des descentes à travers le pays au cours des 10 derniers jours. Cela après les plaintes des consommateurs concernant la disparition de certains produits susceptibles de connaître des hausses de prix après le budget. Le point avec Danip.
4: Les inspecteurs du commerce n'ont pas chômé. En 9 jours, ils ont effectué 233 descentes dans plusieurs régions de l'île à la suite de plaintes enregistrées par les consommateurs. Plusieurs commerçants ont été rappelés à l'ordre et 17 contraventions ont été émises selon la gravité des infractions constatées. Certains produits sont plus concernés que d'autres. Les cigarettes et l'alcool sont notamment dissimulés par certains commerçants en prévision du budget. D'autres produits comme le gaz ménager ont connu des problèmes de distribution. Selon la Consumer Affairs Unit, il est interdit de dissimuler des produits, de refuser leur vente ou d'en limiter l'accès lorsqu'ils sont disponibles en stock. Les contrevenants s'exposent à des amendes pouvant atteindre 100 000 roupies. À noter que cette unité est dépêchée sur le terrain pour vérifier chaque plainte enregistrée. Depuis le début de l'année, elle a reçu 1002 plaintes et résolu 767 cas. Au total, 316 contraventions représentant un montant de 2 125 000 roupies ont été délivrées.
0: Et justement, à l'approche de la présentation du budget vendredi prochain, Johanna Béranger estime qu'il serait difficile de demander davantage d'efforts à la population si les dirigeants ne montrent pas eux-mêmes l'exemple. La députée du Front militant progressiste plaide pour une solidarité exemplaire de la part des dirigeants et propose une réduction des salaires des responsables politiques ainsi qu'une révision du train de vie de l'État. Johanna Béranger s'exprimait sur sa page Facebook hier.
5: n'est pas raisonnable pour demander les peuples faire un sacrifice sans qu'ils ban dirigeants montrent de solidarité et surtout sans qu'ils réduisent le train de vie de l'État. Motifé le parallèle avec situation en 1982. L'exemplarité lui inspire confiance la population. Mais malheureusement, comme beaucoup les autres affaires, me la voit pas fin tendée. Et que t'y en a même ban MMM qui t'y en colère qui fait moti propose ça. Me crois, l'est pas difficile pour deviner, je vous dis que ça ban l'a été. L'est pas encore trop tort. Et dans le budget qui peut venir, me espérer qu'il pousse à fois là, gouvernement, pour inspirer lui de sa ban mesure là. Et capable, ça pourrait donner un peu confiance à la population.
0: En ce temps, le PMSD estime que les récents incidents survenus à Bambou et à Porochebois démontrent l'urgence de renforcer les moyens de la force policière. Le parti demande au Premier ministre de prévoir dans le prochain budget un financement conséquent pour l'acquisition d'équipements adéquats afin de permettre aux policiers de maintenir l'ordre, d'assurer la sécurité du public et de mieux se protéger. Pour le PMSD, le maintien du Law and Order doit être une priorité. Olivier Barbe, porte-parole des Bleus, est au micro d'Ashley Victor.
6: Quand Xavier Duval, le député Premier ministre, a même fait une recommandation concernant la force policière, côté qui dit bien équipe ban policier et aussi bien reguette formation de la force policière. Si la police pas bien équipée, n'est pas pour capable protéger le public. Deuxièmement, il peut travailler dans une condition précaire. N'espérez qu'il dans le prochain budget, il y a une somme considérable qui est allouée pour la force policière, pour qu'il capable d'avoir un équipement adéquat pour renforcer law and order dans le pays.
0: Et tout à fait autre chose à présent. Pilote d'Air Mauritius âgé de 37 ans a été placé en quarantaine au SAD Recreational Center de Riambel hier après avoir transité par des pays à risque. Bien qu'il ne présente aucun symptôme, les autorités appliquent strictement les mesures édictées par le protocole sanitaire. La quarantaine obligatoire concerne les voyageurs en provenance de la République démocratique du Congo, du Soudan du Sud et de l'Ouganda.
7: Et justement, Shazia, l'Égypte apporte son soutien à la République démocratique du Congo face à l'épidémie d'Ebola.
0: Le président égyptien Abdel Fattah el-Sissi a promis une assistance médicale, alimentaire et humanitaire pour faire face à la crise dans l'est du pays. Son homologue congolais a salué cet appui, notamment dans la lutte contre l'épidémie qui a déjà fait plus de 100 morts depuis le 15 mai. Au-delà de la crise sanitaire, les deux dirigeants ont signé des accords sur la coopération politique, le développement urbain, la création d'un pavillon de chirurgie cardiovasculaire à Kinshasa et le renforcement des relations économiques bilatérales. Et puis, deux responsables italiens de Cadel Construction ont été arrêtés dans le cadre d'une enquête pour exploitation de main-d'œuvre. Cela après que des travailleurs étrangers chargés de la construction du nouveau consulat américain à Milan d'une valeur de 350 millions de dollars ont dénoncé avoir été payés moins de 2 dollars de l'heure, bien en dessous des salaires promis. Environ 70 employés, majoritairement indiens et kényans, ont dénoncé des retenues illégales sur logement et nourriture à des horaires de 10 heures par jour, et ainsi que des menaces de licenciement arbitraires. Voilà ce qui met un point final à cette édition de la mi-journée. Merci de l'avoir suivi. Retrouvez Miguel et ses invités pour la suite du club.
7: Merci beaucoup, Shazia Tepsi. À venir, le journal des sports, avant celui de la Coupe du Monde à 12h30, toujours avec Fabien Hector. Mais Shazia, avant de partir, vous avez été très tranché sur la cérémonie d'ouverture de la Coupe du Monde. Le spectacle n'était pas à votre goût?
0: Écoutez, j'ai attendu jusqu'à quoi 21h30.
7: Vous avez veillé jusqu'à tard.
0: Voilà, j'ai lutté contre le sommeil, ouais. Tout ça pour ça. Tout ça pour ça.
7: Mais il y avait quand même du beau spectacle, beaucoup de couleurs, cela dit.
0: Mais selon les rumeurs, c'était pas Shakira.
7: Ah, c'est son sosie.
0: C'est son sosie.
7: Ah, yo, mais pas nous, pas trop fier, mais vous connaissez moi du monde des réseaux sociaux. Mais c'est vrai que moi, j'ai trouvé que notre Burna Boy international, là, il était un petit peu intimidé par la colombienne Shakira. Hein?
0: Même Andrea Bocelli, arrivé un moment, il paraît de s'oublier les paroles santé, là. À revoir la vidéo.
7: Seulement, vous voyez le mal partout, c'est pas possible. Ah, merci, Shazia. On vous retrouvera. Shazia qui soutient les Bleus, d'ailleurs. J'ai appris ça hier matin.
0: Allez, les Bleus.
7: Waouh. Ah. Là, vous pouvez dire 3e étoile, soit là. Vous pouvez croire, c'est 3e étoile, là, Bovini.
0: Il vous vient la case, là.
7: Affaire à suivre. Merci beaucoup, cher Shazia. Le journal des sports, c'est tout de suite avec Fabien Hector.
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2: 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Fabien, bonjour.
3: Bonjour Miguel, bonjour à tous. Donc la Coupe du Monde 2026 est officiellement lancée. Le pays hôte, le Mexique, a parfaitement débuté son tournoi en s'imposant 2-0 face à l'Afrique du Sud au stade Azteca. Avant le coup d'envoi, le public a assisté à une cérémonie d'ouverture marquée par la prestation de Shakira et Burna Boy qui ont interprété l'hymne officiel du tournoi. Plus tôt ce matin, la Corée du Sud a renversé la République tchèque pour l'emporter 2-1. Ce soir, le Canada fera son entrée en lice face à la Bosnie-Herzégovine à Toronto, tandis que les États-Unis affronteront le Paraguay à 5h demain matin. Et bien sûr, nous parlons mercato pour continuer du mouvement en perspective à Chelsea. À la demande du nouvel entraîneur Xavi Alonso, les Blues en sont activement à la recherche d'un attaquant. Parmi les pistes étudiées figurent Morgan Rogers d'Aston Villa et Saïd El Mala qui évolue actuellement en Allemagne. En revanche, la piste menant au jeune ailier Zadok Yohana est désormais refermée, le joueur ayant choisi de rejoindre Brighton. Newcastle poursuit sa reconstruction. Alors que Sandro Tonali est annoncé sur le départ et pourrait rapporter plus de 100 millions d'euros aux Magpies, le club s'intéresse à Jared Bowen de West Ham. Auteur de 9 buts et 11 passes décisives la saison dernière, l'international anglais est considéré comme une cible prioritaire pour renforcer le secteur offensif. Après le départ d'Anthony Gordon vers le FC Barcelone, Newcastle explore plusieurs pistes pour renforcer son aile gauche. En tête de liste figure Abde El Zalzouli du Betis Séville, auteur de 15 buts et 13 passes décisives, toutes compétitions confondues. Les dirigeants suivent également les dossiers de Bazoumana Touré et Saïd El Mala, deux jeunes talents particulièrement convoités sur le marché européen. Et un mot d'athlétisme pour finir, nos sprinteurs poursuivent leur préparation en vue des Jeux du Commonwealth de Glasgow. Noah Beebe sera en piste demain lors du meeting de Vérone en Italie sur 100 mètres. De son côté, Océane Moir participera demain au meeting de Weldec en France où elle disputera les épreuves du 100 mètres et du 200 mètres. Voilà Miguel pour l'essentiel du sport. 11 midi, je vous retrouve à 12h30 pour le journal de la Coupe du Monde.
2: Le rendez-vous est pris, mais avant de vous laisser filer, Fabien, vos impressions, vous, sur la cérémonie d'ouverture, est-ce que vous avez kiffé?
3: Oui, bien sûr, parce que tout le monde sait que la cérémonie d'ouverture d'une Coupe du Monde n'est pas, pareille comme les JO.
2: Ah oui, c'est non, ça. C'est
3: ben, on s'attendait comme ça. Ben, mais de toute manière, il y aura deux autres cérémonies, donc aujourd'hui avec le Canada et les États-Unis.
2: Donc ils font les choses en très grand.
3: En très grand, parce que ça se déroule sur trois pays.
2: On verra d'autres stars.
3: Mais moi,
2: justement.
3: j'ai bien aimé la prestation.
2: Oui, j'ai trouvé très coloré, très.
3: D'ailleurs, on voit déjà, on voit encore la cérémonie
2: en rediffusion. On a des images nous qui défilent devant nous. Ça c'est sûr et certain. Et c'est quoi votre équipe là pour le mondial?
3: Bah du coup, j'ai un petit pincement pour l'Angleterre et la France comme toujours.
2: Ok.
3: Mais bah pour moi, si le Brésil gagne ou le Portugal, donc sur toutes les équipes qui ont des joueurs de Manchester.
2: Mais là, ce n'est plus votre équipe préférée, ce sont vos équipes préférées.
3: Vos équipes, bah, j'adore le foot, le beau football. Bon, donc toutes les équipes
2: ça
3: qui pratiquent
2: du spectacle,
3: bon
2: du beau spectacle.
3: Et voilà. Et que le meilleur gagne.
2: Et 48 équipes quand même engagées cette année. Et ouais, donc on verra des choses qu'on n'a pas l'habitude de voir.
3: Exactement. Bah on espère que ça va pas diminuer le côté parce que on a l'habitude d'avoir 32 meilleures équipes, donc ouais. Là ça peut diminuer un petit peu
2: la qualité.
3: Donc, la qualité, c'est ça que je recherche. Voilà, la qualité.
2: Ne pas dire ça, mais ça permet aussi à peut-être des pays qui n'auraient jamais et que ce serait
3: exactement
2: pas retrouvé là, d'être là.
3: Ouais, il y a beaucoup d'équipes comme le Cap Vert, Caruso, donc des pays qu'on n'a jamais entendu.
2: Du moins dans une Coupe du Monde. Voilà. Merci beaucoup Fabien, on vous retrouvera tout à l'heure à 12h30 pour le journal de la Coupe du Monde, l'actualité en tout cas mondiale du moment, sportive et footballistique, ça c'est certain. Et là on va y aller pour les avis de décès.
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0: Sons pour une paix d'esprit. Les avis de décès de Monsieur Ronald Christian Joseph. Monsieur Ronald Christian Joseph, habitant route 67 Huguenin-Rosil, âgé de 73 ans, est connu sous le nom de Christian. Le convoi quittera la chapelle ardente des Liens Saints à Route-Royale Beaubassin le 14 juin prochain à 10h pour se rendre en église Sainte-Anne-et-de-Lal à l'incinérateur de Camp-le-Vieux. Un décès de Monsieur Tiratraj Rawanan Shah. Monsieur Tiratraj Rawanan Shah, habitant Morcellement, Ramnaren, Gentilly, Branch Road, Moka, âgé de 74 ans, connu sous le nom de Raj. Le convoi quittera la chapelle ardente d'Elien Sons à Route-Royale Beaubassin demain, 13 juin à 10h45, pour se rendre au crématorium d'Alébriand. Un décès de Monsieur Sidney Edwin Domingo. Monsieur Sidney Edwin Domingo, ex-habitant de Camp-le-Vieux, âgé de 85 ans, connu sous le nom de Sidney Domingo. Le convoi quittera la chapelle ardente de Moura à Route-Royale, Petite Rivière, demain à 9h15 pour se rendre à l'église de Montroche et de là au crématorium de Camp-le-Vieux. Un décès de Madame Vimla Ramlochen. Madame Vimla Ramlochen, née Lekou, âgée de 54 ans, connue sous le nom de Vimla. Le convoi quittera le domicile de son époux, Ajay Ramlochen, à Candila Triolet, aujourd'hui à 15h pour se rendre au crématorium de Terminus Triolet. Radio One présente ses sincères condoléances aux familles endeuillées.
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3: Le club continue jusqu'à 13h, Miguel avec vous et à la technique pour m'accompagner, Prachante, Kersley, Kinsley n'est pas loin non plus, tels les trois mousquetaires. Et puis vous le savez, hein, notre deuxième heure de club est chamboulée depuis hier et cela avec la Coupe du Monde 2026 à 12h30. Il y aura le journal de la Coupe du Monde avec Fabien Hector. Et après, ben, on ira en France pour retrouver la chanteuse Layana. Elle est d'origine mauricienne, elle avait connu un énorme succès avec son titre Je t'aime trop il y a une dizaine d'années. Entre temps, elle poursuit son bonhomme de chemin, elle a sorti un tout nouveau titre À jamais, que vous allez découvrir dans notre club, une chanson dédiée à sa maman décédée dernièrement, une chanson qui a droit à son clip. Le clip a été tourné ici à Maurice et puis là elle chante également en créole mauricien. Donc elle nous racontera tout ça au téléphone en direct de France avec la chanteuse Layana. C'est au menu de cette deuxième heure de club. Et là, on se met dans le bain de cette fameuse Coupe du Monde. C'était en 2014. Elle est de toutes les Coupes du Monde depuis ces derniers temps. Shakira et son titre La La La, ça c'était le Brésil en 2014.

Shakira et Carlinhos Brown. La la la, ça c'était Brésil 2014. Elle est de retour aux côtés de Burna Boy pour Die Die. Ça c'est l'hymne de 2026. Et ça se passe cette Coupe du Monde du côté du Mexique, du Canada et des États-Unis. Et on va justement avoir des nouvelles de la Coupe du Monde avec le journal qui arrive à 12h30. Et il sera présenté, ce journal, par Fabien Hector. À tout de suite.

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0: avec l'incontournable Fabien Hector. Rebonjour Fabien.
1: Bonjour Miguel, bonjour à tous. La Coupe du Monde 2026 est enfin lancée officiellement, Miguel. Le Mexique a réussi son entrée en lice en s'imposant 2-0 face à l'Afrique du Sud dans le match d'ouverture de cette Coupe du Monde 2026. Une soirée de fête au stade Azteca, marquée également par la prestation de Shakira et de Burna Boy qui ont interprété l'hymne officiel du tournoi Die Die. Le Mexique prend ainsi la tête provisoire du groupe A. Dans l'autre rencontre de ce groupe, la Corée du Sud a dû batailler pour venir à bout de la République tchèque ce matin. Menés au score à l'heure de jeu, les Sud-Coréens ont finalement renversé la situation pour s'imposer 2-1. La Corée du Sud rejoint ainsi le Mexique en tête du groupe A. Après le Mexique, place désormais aux autres pays hôtes. Ce soir à 23h, le Canada accueille la Bosnie-Herzégovine à Toronto dans le groupe B. Puis demain matin à 5h, les États-Unis défieront le Paraguay à Los Angeles dans le groupe D. Des affiches que va analyser pour nous l'entraîneur de Pamplemousse SC, Colin Bell.
2: Qui nous connaît, le Canada, les PSG à la maison. Et bon, le public pour pousser à fond. Et bon, même ça, dans la préparation aussi, nous trouvons le Canada pas mal, une préparation pas mal avant la Coupe du Monde, vu qu'il n'y a pas de passeport dans la phase éliminatoire. Bon, le score est un peu difficile, mais on donne 2-1 Canada. Bon, États-Unis aussi, c'est un pays aussi qui peut organiser la Coupe du Monde. Je pense que c'est au public pour les élites. Bon, il y a tout un peuple des autres. Bon, même s'il y a un match qui paraît équilibré, le Paraguay, l'équipe Amérique latine, nous connaît bien, il y a le Mexique qui gagne. Je pense qu'il n'y a pas de match assez équilibré. Mais encore une fois, je pense que le public américain, de pouvoir fonder les autres équipes, il est capable d'un match nul aussi, ou un avantage à l'équipe d'Amérique qui peut jouer côté.
1: Les analyses de Colin Bell et en marge du mondial, l'ancien capitaine des Bleus Thierry Henry a reçu un hommage exceptionnel à New York. Une avenue de Manhattan porte désormais temporairement son nom, Thierry Henry Way. La veille, la ville a également honoré la légende brésilienne Pelé en rebaptisant une intersection du Queens à son nom jusqu'au 1er novembre. Cette Coupe du Monde passionne aussi les Mauriciens. Le ministre de la Jeunesse et des Sports, Devan Nagalingam, a confié suivre attentivement la compétition. Supporter de l'Angleterre, il espère également voir une sélection africaine soulever le trophée mondial.
3: C'est un événement exceptionnel. C'est sans l'événement-là qu'on fait oublier tout autour de nous, concentrer le match qui peut jouer. Et alors, c'est un événement dans les mêmes qui poursuivent avec beaucoup d'attention. Mon préférence, mon content l'Angleterre, parce qu'il finit là-bas une grande vedette. Depuis l'époque qu'il gagne la Coupe du Monde, il a aussi joué à Manchester. Mais mon pensée qu'il en était à point dans ce sens. Mais seulement, on a un petit battement au cœur pour l'équipe côté de l'Afrique. Marie content. Si demain, on trouve un pays africain, Pelé, sa Coupe du Monde là, c'était mon plus grand fierté peut-être comme ministre des Sports.
1: Donc, le ministre des Sports qui donc est un grand supporter de l'Angleterre. 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
0: Eh ben voilà, tout est dit pour ce journal de la Coupe du Monde. Merci Fabien pour toutes vos précisions.
1: Au plaisir de vous retrouver demain.
0: Sans faute. Moi je ne suis pas là demain. Demain c'est samedi. Ah oui. On a bien dit le chanson. On nous rejoint lundi. Lundi, nous rejoint à midi.
1: Bon week-end.
0: Dans le club. Pour évidemment nous parler. Mais certes, la Coupe du Monde continue. Et là, c'est non-stop jusqu'au 19.
1: C'est pour ça d'ailleurs que j'ai perdu la notion des jours. Là.
0: Ah, vous avez bossé.
1: Pour moi, les 40
0: tous les jours.
1: Ouais, oui, oui, moi, je suis un passionné de foot.
0: 40 jours ben, j'ai dans joué. Le désert ben,
1: marathon.
0: Sur la plaine de foot. Ah, yo, j'ai une petite question avant de vous laisser filer,
1: allez,
0: cher Fabien. C'est quoi le nom de la rue, là, dédié à Thierry Henry, là? Vous l'avez dit avec tellement cet accent américain.
1: Thierry Henry Way.
0: Ah, ben voilà. C'est même pas un chant, une seule chose qu'on se l'autre côté là. Merci Fabien. Et d'autres nouvelles sportives et bien sûr footballistiques consacrées à la Coupe du Monde à suivre sur votre radio, sans oublier le rendez-vous spécial cet après-midi, le plateau, pour parler de cet événement footballistique mondial. On va se retrouver, nous, dans quelques minutes pour la reprise du club et nous irons en France pour y rejoindre la chanteuse Layana.
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0: fredonné en 2013. Le gros succès, Je t'aime trop, de la chanteuse Layana, chanteuse née à Paris, d'origine mauricienne, et elle sort son nouveau single. Et là, c'est un bel hommage qu'elle rend à sa maman qui est décédée il y a peu, et une chanson qu'elle a tournée, le clip du moins, à Maurice. On en parle, elle est en direct avec nous au téléphone. Layana, bonjour.
1: Bonjour.
0: Comment ça va?
1: Ça va, et toi?
0: Ah ben écoutez, moi je vais parfaitement bien. Vous êtes avec nous en direct au téléphone, on est ravis. C'est vrai que ça fait un moment là, hein?
1: Oui, ça fait un bon moment, oui. Exactement.
0: Alors, je sais que le contexte fait qu'on se retrouve aujourd'hui après la disparition de votre maman. Donc, toutes nos condoléances et puis du courage à vous surtout.
1: Merci beaucoup.
0: Alors, pourquoi une chanson justement dédiée à votre maman? Comment l'envie est venue de le faire? Est-ce que ça a été un processus simple?
1: Écoute, on te tutoie, je te vois.
0: C'est comme vous voulez.
1: Je me vois. Ok. Écoute, ça m'est venu naturellement en fait, parce que quand j'ai perdu ma maman. J'ai voulu exprimer, en fait, même si on n'exprime pas totalement ce qu'on ressent, j'ai voulu exprimer un minimum de ce que je ressentais en musique, parce que ma maman aimait beaucoup chanter aussi.
0: Ouais.
1: Et elle est mauricienne, c'est ma maman qui était mauricienne. Et du coup, c'est venu naturellement, j'ai voulu lui rendre un dernier hommage en musique.
0: En musique.
1: Tout simplement.
0: Et est-ce que ça fait partie peut-être pour vous de votre deuil finalement? Est-ce que c'est une étape peut-être importante sur ce processus de deuil pour continuer à avancer au final?
1: Oui, c'est ça fait partie du deuil aussi. Mm-hmm. Voilà, c'est aussi je sais pas où on va après la mort, mais de là où elle est, j'espère que elle est fière, parce que c'est aussi une façon, parce que dans le titre je chante aussi en mauricien, c'est une façon de l'honorer, d'honorer mes origines et voilà, de lui dire qu'elle sera toujours dans mon cœur. Voilà.
0: Le titre à jamais, le clip a été tourné à Maurice avec de belles images, évidemment. Et puis, vous l'avez dit, effectivement, vous chantez en créole mauricien. Je pense que c'est la première fois que vous le faites là.
1: Non, c'est pas la première fois. Après, à Maurice, vous êtes pas trop con de moi.
0: Créole, vraiment pas con de causer. Allez, à partir de maintenant jusqu'à la fin de cette interview là, nous causons créole, correct là?
1: Ok, pas de problème.
0: Allez, c'est aillé. Non, mais c'est vrai que c'est une agréable. Pour moi, c'était une surprise bien, bien agréable, parce qu'ils m'ont pas habitué à nous, tant de créole mauricien. Et comme on entend le mot cela, je dis, c'est génial, quoi.
1: Ah, c'est moi pour chanter, mais pour faire aller plus souvent, pour chanter en créole.
0: Où est l'intérêt, en tout cas. Et après, au besoin, viens avec nous en studio cette fois-ci là.
1: Oui, la prochaine fois, comme au Vigny. Moi, au Vigny en avril, parce que je suis bizarre, un Vigny pour mon maman, tout ça là. Parce que Amélie Maurice, elle reste là-bas. Et mon Vigny, tout ça là. Mais la prochaine fois, quand on aurait Vigny, moi, pour Vigny de toi.
0: Avec grand plaisir, nous entendons nous, nous dit tech, nous internautes, surtout, pour bien content retrouve vous, parce que nous avons nos photos, mais une photo là remonte à bien longtemps,
1: oui,
0: ça.
1: Oui, il y a longtemps.
0: Nous vous a fait un nouveau. Alors, Layana vous propose qu'il m'écoute mon cela et nous cause Lola Zissapré. Donc, c'est à jamais, c'est le nouveau titre de la chanteuse Layana. C'est pour vous dans votre club en exclu sur Radio One.
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0: C'est la nouveauté à jamais, Layana, et l'hommage rendu à sa maman. Layana, vous réalisez le nombre de personnes qui vont aussi se retrouver dans sa santé qui fait là, qui fait une PAD en pros. Et moi, me pense à mon collègue Ursula qui fait une PAD sur maman, justement, avant-hier. Donc, on a une grosse pensée pour elle aussi et à tous ceux qui traversent cette dure épreuve là, en ce moment. Donc, vous signez le texte de la chanson, les paroles sont de vous, vous coécrivez la chanson, comment ça se passe?
1: J'ai coécrit avec un artiste français antillais aussi, qui s'appelle Méni.
0: Oui.
1: On a écrit ensemble, on a coécrit ensemble et voilà, il a travaillé avec moi sur le titre.
0: Alors la chanson, le texte d'un côté, la mélodie de l'autre, vous êtes engagé dans le processus de création musicale?
1: Oui, je trouve que c'est important. Quand j'ai commencé à chanter, on m'a pas laissé trop le droit, on va dire, d'écrire. Et aujourd'hui, moi tout seul, moi travaille tout seul, mon pénal production, mon autoproduction. Donc à ce terme, on fait ce qu'ils m'ont content.
0: Et bien raison. Alors, clip là, c'est un Marisoli clip, une vine tournée dans Maurice. À quel moment l'été commence à une passer? Raconte-nous ça.
1: Clip là, nous-mêmes, nous faisons un lit avec mon mari, mari Normand.
0: Il s'appelle comment le petit mari là?
1: Jonathan.
0: Ben on l'embrasse au passage.
1: On embrasse qu'il faut, fort.
0: Ouais.
1: Et moi je prends mon iPhone, moi je prends un stabilisateur, on fait un clip. Hein.
0: Ok.
1: Ah ben, écoute... Van Gandhi Moon. Ah ben c'est un bon réalisateur.
0: C'est plutôt pas mal du tout même.
1: Oui. Après, pas pro réalisateur, mais bon, ce qui nous est là, et franchement, il est pas mal. Hein,
0: ah ben tout à fait. Nous, on vous invite à aller voir le clip à jamais de Layana. Ça vaut vraiment le détour. C'est un peu une carte postale aussi pour Maurice, là, quelque part, parce que vous êtes dans des lieux très, très spéciaux. Et quand on voit les commentaires sur la vidéo, c'est vrai que beaucoup disent, ou peut-être nous autres envie pour Vin Maurice. C'est génial.
1: Oui, mais il y en a déjà beaucoup d'immunes qui viennent Maurice. Après, alors... c'est ça, c'était pour le moment parce que ça en lien avec ma mère et tout ça. Pour moi, ça c'était normal. Pour moi, ça coulait de source de faire ça à Maurice.
0: Tout à fait. Alors peut-être à la question de vous dire, est-ce que ça a été compliqué de l'enregistrer en créole mauricien, etc. Ben non. Montrez-nous à qui point on cause bien créole mauricien. Donc les parties dites, un problème pour y conduire pour la partie en créole mauricien quoi.
1: Non, il y a un problème.
0: Non, du tout. La suite pour vous, ce sera quoi? Est-ce que là, vous remettez bien en selle en chanson et en musique ou ce sera peut-être des one-off? Comment ça va se passer pour vous?
1: Ben là, moi, je vais faire un single. Mmh. Après, je vais guetter si je peux faire un album ou pas. Moi, je vais guetter.
0: Ouais.
1: Parce que quand tu es tout seul, on comprend, un feeling difficile, mais bon, moi, je vais battre, faire ce qui me prépare, et puis voilà, moi, va guetter. En tout cas, il y a une single qui est arrivée, là.
0: Oh, il est encore, Bévinie. C'est, on avait échangé en 2023 autour du titre Évidence, chère Layana. Et ben là, on a écouté parce que ça a ouvert le bal. C'est vrai que c'est la chanson, hein. Je pense que c'est une signature song, Je t'aime trop. Ou Tchatanou qui dit tipou, les tipou, des années plus tard, toujours vibré dans les cœurs d'Andimoun et qui dit tipou, voyage autant que ça, ça mot cela. Je t'aime trop.
1: Pas du tout, mais Ban Ki-moon, trop content sa single là.
0: Ouais.
1: Et que, encore et encore là. C'est là aussi, je ne pas connais si tu connais ça.
0: Ouais. Celle-là aussi a touché pas mal de monde.
1: Ouais.
0: Bon, quand vous venez
1: les... Non, mais c'est bien. C'est bien, après, si je marque les esprits, tant mieux.
0: Ah ben, c'est clair. Et puis, ben là, je suis certain que vous toucherez encore d'autres cœurs avec votre nouvelle chanson à jamais, signée Layana. C'est quand vous venez les chanter sur Maurice, ces titres-là?
1: Ben, quand vous invitez moi, vous venez.
0: Et tout le monde dit qui fait l'événement, mal organisateur, tout ça, là. Pas oublier ça,
1: oui,
0: ça madame, là.
1: Ouais.
0: Voilà.
1: Pas oublier moi, parce que moi, mon mauricienne aussi. Hein.
0: Tout à fait. Alors, une des ambassadrices du Zouk, mais surtout une ambassadrice mauricienne par excellence. Donc, voilà, mal organisateur, pas oublier, les back in the game. Donc, ça serait sympa de l'entendre et de la faire venir ici à Maurice. Bon, à votre prochaine visite, de toutes les façons, prestation ou pas, ou Vinguette-nous en studio et on échangera avec beaucoup de joie. Je sais que vous bossez en ce moment, donc on va vous laisser filer. Quel temps il fait? Vous êtes à Paris là en ce moment?
1: Oui, région parisienne, mais un coup fait à chaud, un coup fait à froid, un coup fait à la vie, pas connu.
0: L'été là, pas connu, l'été là, pas rentré, récemment. L'été là, pas rentré.
1: Oui, mais là, un coup il y a la pluie, un coup il y a le soleil, pas connu que ça arrive.
0: Là, il y en a qui l'équipe vous peut soutenir pour Coupe du Monde, là.
1: Ça, là, qui peut gagner, maman.
0: Ah ben vous êtes un peu comme moi, hein, parce que bon, moi, mon équipe, c'est l'Italie, il va là, dans depuis trois Coupes du Monde, mais mon équipe, il n'y a aucune équipe. Ah. C'est qui pour gagner, ça, mon équipe, correct. Okay. Là, Yana, je vous embrasse, je vous souhaite que du bonheur pour la suite, continuez en Zorli Fonfort, et que nous résonne bientôt.
1: Oui, et puis tous les réseaux, pour moi,
0: dites-nous.
1: C'est la Yana officielle, même sur YouTube, si vous avez envie de guetter mon clip, la Yana officielle partout.
0: Ah, voilà. Si vous avez envie, vous êtes bizarre, guetter clip là. Ah, là, il est là. Donc. Là, il y en a officiel. Et puis, elle est dispo sur les plateformes de téléchargement légal aussi,
1: exactement,
0: la chanson.
1: Oui, aussi, hein, ça, c'est... Merci.
0: Parce qu'aujourd'hui, on est aussi dans le streaming, hein. Donc, voilà. C'est important tout ça. Là, il y en a de gros bisous à vous. Merci d'avoir partagé ces minutes avec nous.
1: Merci de diffuser mon nouveau titre. Et
0: avec joie. Et merci pour la confiance, surtout, que vous nous faites dans le club sur Radio One. De gros bisous et à très bientôt.
1: Attends, avant d'oublier. Moi, je connais Mossier, Philippe, écoute-moi, mais moi, on embrasse qu'il faut.
0: Comment il est appelé?
1: Lovena.
0: Lovena, on l'embrasse. Là, s'il n'est pas tendé, c'est à l'étendé. Là, tout Maurice vous dit, allez, là. Une cause se causer l'orage.
1: Ok, gros bisous.
0: Allez, et à toute votre famille, j'imagine, ici à Maurice.
1: Oui,
0: quoi.
1: Mon tonton, tantine, tout ça, la tati, tout ça, là.
0: Qui pense, dans quel endroit, Maurice, de quel endroit?
1: Beaubassin.
0: Ouais. Non, nous pas de notre adresse, nous donne juste l'endroit. Allez, Beaubassin. Allez, je vous embrasse.
1: Gros bisous.
0: À très bientôt. Eh ben, on va s'écouter encore pour le plaisir son nouveau single À jamais. Layana.

jamais. Layana, c'est la nouveauté, la chanteuse d'origine mauricienne, installée en France évidemment, et qui donc a sorti cette chanson hommage à sa maman qui nous a quittés il n'y a pas longtemps. On est arrivé à la fin de ce club en ce vendredi. La boucle est bouclée pour cette semaine. Ouf, laborieuse, intense cette semaine, hein, je tiens à le préciser. Merci à l'équipe technique qui m'accompagne aujourd'hui. Donc Prashant surtout, et puis Kersley évidemment. Daniel a pris le relais pour 1, 2, 3. Moi, je vous retrouve lundi pour une nouvelle édition de votre magazine, 11h-13h, avec d'autres invités pour d'autres actus. Et je tenais à dire un grand merci à Clancy Sales. Il était notre invité lundi. Vous savez qu'il nous a ramené des flans à Radio 1 et on s'est régalé. En tout cas, la même position. Tout le monde dans la radio. Et pour Van Kittila, bien sûr, Van Kittila, les gens sont toujours tort. Mais Clancy, merci beaucoup. C'était super, super, super bon. Donc je tiens à vous dire un gros, gros merci. Allez, on se quitte avec Je t'aime trop. Mais là, c'est la version duo. Layana Kimai sur les ondes de Radio 1 pour les souvenirs.

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0: mardi, bienvenue, merci d'écouter Radio 1, il est 13h. L'heure d'un point sur l'actualité avec vous, Shaza Topsy, bonjour.
1: Bonjour Daniela, bonjour à tous. Les officiers de la Scene of Crime Office arpentent le terrain du chassé à Midlands sous le corps sans vie. De Jonathan Kouyamtou a été retrouvé hier soir. Il procède à de vastes recherches alors que certaines preuves, dont une arme à feu, auraient disparu du site. Ce comptable âgé de 40 ans gisait près de son véhicule dans une mare de sang avec une blessure par balle à la poitrine gauche lorsqu'il a été découvert. Le rapport de l'autopsie est attendu pour déterminer les causes exactes du drame. Une réceptionniste de 24 ans habitant Coromandel a porté plainte hier pour une fraude électronique ayant eu lieu mardi. La jeune femme a reçu un message WhatsApp provenant du compte de son coach lui demandant un transfert d'argent de 50 000 roupies. La victime a effectué le virement bancaire vers le compte indiqué au nom d'une tierce personne. Plus tard, elle est informée que le compte WhatsApp a été piraté. Une enquête est en cours pour retracer le titulaire du compte bancaire. Les employés du groupe Evaco restent dans l'attente de leur salaire alors que la situation financière de l'entreprise est incertaine depuis sa mise sous administration judiciaire. Si certains ont perçu leur salaire de mai, celui d'avril reste largement impayé et plus d'une centaine de salariés n'ont touché aucun des deux mois. Tout place leurs espoirs dans la réunion prévue ce vendredi entre la direction, les ressources humaines et les administrateurs judiciaires, jugée décisive pour clarifier le paiement des arriérés et l'avenir du groupe. Et dans le monde, l'Assemblée nationale française a adopté en première lecture deux propositions de loi visant à revaloriser les bourses étudiantes et améliorer l'allocation de solidarité pour les personnes âgées. Les députés ont voté majoritairement en faveur de ces mesures malgré des abstentions pour raisons budgétaires. Les textes seront désormais examinés par le Sénat pour adoption définitive. C'est tout pour ce point avec l'actualité. À venir à One to Free avec Daniela.
0: Merci, Shaza Topsy. L'info revient à 14h pile là sur Radio 1. À tout à l'heure.
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2: Bonjour, bienvenue, rebonjour du coup, comment allez-vous depuis tout à l'heure? En tout cas, ça fait plaisir de vous retrouver. Je change de casquette, bien sûr, je passe en mode 1, 2, 3 pour la suite.

En tout cas, on vous souhaite un happy Friday. Le compteur est lancé, plus que quelques heures. Et on range les dossiers, on baisse la pression, n'est-ce pas? Et on monte le son. Le weekend is calling, les amis. Est-ce que vous l'entendez?

invite à une fête jusqu'à 15h. Ça se passe en studio ici, ici même. En tout cas, vous êtes les bienvenus. Si vous êtes chaud pour cette petite virée avec moi, bah on y est. Hein. Plus besoin de chercher l'énergie. Je l'ai là, dans les sons calés jusqu'à 15h. C'est vendredi et le vendredi, en général, ça pétille dans votre radio. En tout cas, on arrête de réfléchir. On va pousser bien évidemment le volume à fond et savourer donc ces 2 heures qui vont suivre. Soyez donc les bienvenus. Vous êtes ici chez vous.

Pipa à l'instant. En tout cas, bienvenue à tous. Préparez-vous à une avalanche de bonne humeur et de musique qui fait tout simplement bouger. Jusqu'à 15h, j'ai tout ce qu'il vous faut. Les amis, c'est parti pour notre coup de projecteur du jour. Et Coupe du Monde oblige. Notre coup de projecteur se porte aujourd'hui sur le pharaon du football moderne, à savoir Mohamed Salah. Et bien celui-là même qui incarne à la fois la magie du jeu et la force d'un symbole national. Né dans un petit village d'Égypte, Salah a grandi loin des grandes infrastructures sportives. Son parcours est celui d'un enfant passionné qui, à force de travail et de persévérance, a conquis les plus prestigieux stades du monde. De Bâle à Chelsea, puis à la Roma. Il s'impose finalement à Liverpool où il devient une légende vivante. Ses exploits parlent d'eux-mêmes. Ligue des Champions en 2019, buteur donc en finale, il offre à Liverpool un sacre attendu depuis des années. Premier League en 2020, auteur donc et acteur majeur du titre historique des Reds. Et puis Coupe d'Afrique des Nations, capitaine et leader de l'Égypte. Il porte son pays sur la scène, allons dire continentale et plus ou moins mondiale, puisque tout le monde en parle. Et puis Coupe du Monde 2026, attendu comme l'homme qui peut écrire une nouvelle page de l'histoire égyptienne. Mais Salah ne brille pas seulement sur le terrain, d'où notre coup de projecteur. Avec une partie de sa fortune, il finance des projets dans son village natal, école, hôpital, infrastructures essentielles. Son engagement dépasse bien évidemment le foot, il incarne l'espoir et la fierté d'une nation. Ce que Salah nous rappelle, c'est que la vraie victoire ne se limite pas au stade, elle se joue dans l'éducation des enfants, la santé des familles et l'avenir d'une communauté. Son héritage est celui d'un champion qui brille autant pour ses buts que pour son humanité. Mohamed Salah sera donc à l'œuvre dès le 15 juin. Donc c'est bientôt là. Et lors du premier match d'Égypte contre la Belgique à Seattle, capitaine de l'Égypte, il mènera bien évidemment les pharaons dans ce qui pourrait être sa dernière Coupe du Monde à lui.

0: Lorenzo à l'instant, Aran Bois et 18 carats sur Radio One. Et vous le savez, hein, le vendredi c'est comme ça, hein, la journée où le café a trop bon goût, n'est-ce pas? Normal, on sent arriver le week-end. Quoique, demain je serai là, hein, à partir de 11h, et ce jusqu'à 15h. Donc avec Prachante, on va assurer demain, bien évidemment, on a une pensée pour notre collègue Ursula qu'on embrasse, hein, bien bien fort. D'ailleurs, on lui envoie tout plein d'amour. On espère que ça va mieux pour elle. Elle reprendra certainement, mais demain donc je vais assurer sa tranche. En tout cas, on est ensemble et tout comme hier, on remet ça aujourd'hui. 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

0: One sur Radio One, les amis. C'est parti pour la rubrique santé et bien-être avec Cosmétiques de France Mauritius.
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0: qui battait. Voilà, Lindsay, à l'instant. Authentic Groove, le Radio One. En tout cas, merci d'avoir dansé, chanté et vibré avec moi. C'était bon ce petit son-là, hein, bien made in chez nous. En tout cas, on reste ensemble jusqu'à 15h pour le meilleur et pour le meilleur, tout simplement.
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de la musique, ça promet, je vous en fais la promesse. C'était Ujal à l'instant, Ultranaté et Free, I Got To Live sur Radio One. Voilà, ça s'est passé aujourd'hui, on tourne les pages du calendrier pour faire parler cette belle découverte. Le 12 juin 1951, une maman ingénieuse nommée Marion Donovan a changé la vie de millions de parents. Millions, c'est peu dire. Avec donc une idée toute simple, fatiguée de laver sans cesse ses draps trempés, elle invente une couverture imperméable pour couches en tissu. À l'époque, on la prend pour une excentrique, mais son brevet ouvre la voie aux couches jetables qu'on connaît aujourd'hui, aux couches jetables modernes. Résultat, ce petit bout de tissu plastifié est devenu un marché mondial de près de 80 milliards de dollars. Pas mal donc pour une mauvaise idée que personne au départ ne voulait financer. Au final, Marion Donovan n'a pas seulement inventé un produit, elle a offert aux parents du monde entier des nuits un petit peu plus tranquilles et des lessives beaucoup moins fréquentes, et ce, quel que soit l'âge, parce que les couches aujourd'hui, ils n'ont pas d'âge, tout simplement.

0: en date, les amis, signé Aska, hein, tout simplement, Les Démons de Minuit, avec Mario Ramsamy, qui était d'ailleurs l'invité de Miguel la semaine dernière. Les amis, on est ensemble jusqu'à 15h. 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Dia boutique est là, attends, passe-moi ça produit là, mon pastelli, même si après aurait mes clients. Non, ne faites pas ça. Vous êtes dans le supermarché, attrapez donc un produit crèche que vous avez sous la main. Vous faites une photo, vous m'envoyez la photo au 58 53 77 21, espace prénom, espace numéro de la carte d'identité. Et rendez-vous donc avant 15h pour repartir avec votre lot de produits. Alors, il y en a beaucoup qui me disent, d'une passée, de produits pas disponibles. Si vous avez remporté les produits crèche, sachez que les produits sont disponibles. Vous pouvez venir les chercher, appeler tout de même le marketing avant de bouger. Et pas maintenant, parce que tout le monde est donc, je vais téléphoner à l'air, 211-45-55, dire voilà, je m'appelle. Est-ce que je peux passer? Et on vous dit oui et à quelle heure. Voilà. Les amis, on poursuit en musique, dans la bonne humeur. Et puis n'oubliez pas, si vous fêtez aujourd'hui votre anniversaire, on vous souhaite un doux et merveilleux anniversaire. Alors n'oubliez pas, vos messages sont les most welcome sur le 58 53 77 21.
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Thomas Thomas sur Radio One, Dream Out Loud à l'instant. Alors, il y a Nusena Bachir qui t'envoie nous un petit message, qui nous dit qu'il y a pas une petite recette avec nous. Malheureusement, il n'y a pas de réponse, ce téléphone-là, actuellement. Ah, ok. Donc, la recette, ok. Bah, très bien. En tout cas, Bachir, tu promets nous qu'ils ont dit, ils vous partagent nous une recette sympathique à beurre, donc, à base de beurre de cacahuète, Mr. Naughty. Ils disent à nous, ils vous donnent une recette sartini avec des belles pistaches, Mr. Naughty. Et, malheureusement, là, l'inal mosquée, c'est ça, Bachir, l'inal mosquée. C'est madame pour partager cette recette-là, allô, WhatsApp. Ok. On va essayer. Non, on va pas faire la recette tout de suite puisqu'on attend qu'elle nous envoie. Ok, comme ça, je vais faire la recette dans un instant. Le temps pour nous d'écouter une petite chanson et on va y aller pour la recette que nous partage aujourd'hui Bachir ou Soumadam. Voilà, nous piatan recette là.

0: l'instant, les amis, pour vous ambiancer. C'est parti pour la recette du jour avec le beurre de cacahuète Mr Naughty.
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0: Et ben Zodi, avec le beurre de cacahuète d'Ibé Pistache, comment nous dire ça côté nous, hein, Mr Naughty, Mopé Proposeut en Satchini Pistache. 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Ok, ça la sauce tamarin, je ne fais là. 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Et le tour est joué. 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

Et c'est déjà sur Radio One, les amis. David Guetta, Locke, Stick Figure, à l'instant, Run Run River. Et saviez-vous qu'en 2004, à Los Angeles, deux mondes que tout opposés se sont retrouvés dans le même studio. D'un côté, Jay-Z, roi du rap au sommet de sa carrière. De l'autre, Linkin Park, groupe de Nunat Metal Explosif. Personne n'aurait parié sur leur rencontre. Et pourtant, de cette idée folle est né ceci. Écoutez. Quand, en tout cas, la voix de Chester Bennington s'est posée sur la prod de Jay-Z, eh ben, le silence, tu me mets un petit peu comme ça, écoutez, voilà, merci. Et quand la voix, justement, de Chester s'est posée sur la prod de Jay-Z, eh ben, le silence dans le studio a dit l'essentiel. Il venait de créer quelque chose qu'on n'avait jamais entendu. Résultat, un Grammy Award en 2006, de la meilleure collaboration rap-chant en 2006, justement. Une chanson devenue culte et un héritage éternel. Chester meurt en 2017, Jay-Z est toujours là, et cette chanson, elle, est éternelle.

0: pour vous qui êtes au boulot, encore au boulot. En tout cas, courage, courage. La ligne d'arrivée est trop, trop proche. Moi, je le vois hein, d'ici là. Et pour les chanceux, des gens terrasse en mode chilupiel au gros lupiel, eh bien, bien joué, vous avez tout compris. Il ne vous manque que ça.
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3: Bon vendredi, bienvenue, merci d'écouter Radio One, il est 14h. L'heure d'un point sur l'actualité avec vous, René Pierre-Louis, bonjour.
4: Bonjour Daniela, bonjour à tous. Jonathan Kouyamtou, âgé de 40 ans, est décédé des suites d'une blessure par balle à la poitrine, selon l'autopsie pratiquée ce vendredi par les docteurs Sudesh Kumar Gangadin et Maxwell Monvoisin. Rappelons que cet habitant de Beaubassin a été retrouvé mort dans des circonstances troublantes hier soir dans un chassé. La police serait à la recherche d'éléments qui auraient disparu de la scène du crime. M. Karan Amonouar, âgé de 57 ans, a été arrêté ce vendredi par la Financial Crimes Commission. Il est soupçonné de blanchiment d'argent sous la Financial Intelligence Anti-Money Laundering Act, la FIMLA, de 2002. Pour la FCC, la somme de 800 000 roupies créditée sur son compte bancaire en avril 2021 proviendrait de transactions illicites liées à l'enquête en cours visant M. Raj Monohar. Le PMSD estime que les récents incidents survenus à Bambou et à Rochebois démontrent l'urgence plutôt de renforcer les moyens de la force policière. Le parti demande au Premier ministre de prévoir dans le prochain budget un financement conséquent pour l'acquisition d'équipements adéquats afin de permettre aux policiers de maintenir l'ordre, d'assurer la sécurité du public et de mieux se protéger. Le PMSD affirme que le maintien du law and order doit être une priorité. Un pilote d'Air Mauritius âgé de 37 ans a été placé en quarantaine au Sage Recreational Center de Riambel hier après avoir transité par des pays à risque. Bien qu'il ne présente aucun symptôme, les autorités appliquent strictement les mesures édictées par le protocole sanitaire. La quarantaine obligatoire concerne les voyageurs en provenance de la République démocratique du Congo, du Soudan du Sud et de l'Ouganda. Et puis à l'étranger, le chanteur belge Frank Michael est mort, a annoncé ce vendredi sur sa page Facebook. La fille du chanteur, son producteur Enzo Falzon, a également relayé cette information sur les réseaux sociaux. Ce dernier a précisé que Frank Michael est mort d'un cancer des poumons foudroyant et que le chanteur, fatigué depuis plusieurs mois, avait donné son dernier concert dans une église alsacienne en décembre dernier. Une incertitude demeure toutefois sur son âge. Il serait né en 1947 à Parme, en Italie, selon plusieurs sources. Mais le chanteur affirmait de son côté avoir vu le jour en 1953. Ses parents se sont ensuite installés après sa naissance en Belgique, près de Liège. Voilà, c'est la fin de ce flash. Merci de l'avoir suivi. Daniela, c'était à vous pour la suite de One to Three. Et on se retrouve à 15h.
3: Le rendez-vous est pris. Merci Rodney Pierre-Louis et à tout à l'heure.
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The Dancer, les amis, c'est reparti. On attaque la deuxième partie de One to Free. Est-ce que ça va toujours? En tout cas, du soleil au menu de cet après-midi. Le week-end pointe le bout du nez et l'odeur de la liberté commence sérieusement à me chatouiller là. Qu'est-ce que vous en pensez quoi, vous? Comment ça se passe de votre côté? Même si on bosse demain, c'est pas grave. Mais on sent bien évidemment le week-end qui arrive à grands pas. En tout cas, les amis, en deuxième partie d'émission, n'oubliez pas, vous êtes les bienvenus. 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Une photo d'un produit que vous avez à la maison et hop, 58 53 77 21, espace prénom, espace numéro de la carte d'identité et le tour est joué. Un tirage donc avant 15h. En deuxième partie d'émission, notre rendez-vous, les trois à la suite, ça arrive dans un instant.

Robin Jovanson, les amis, que du bon sang pour vous accompagner. Bon vendredi et bienvenue à vous qui passez par ici. C'est parti pour la minute footeux ou footeuse, c'est comme vous voulez. Dans le foot, il existe des beaux buts, il existe des buts historiques et puis il existe des gestes qui défient l'imagination. Écoutez bien, nous sommes en novembre 2012, lors d'un match amical entre la Suède et l'Angleterre et Zlatan, déjà connu pour ses coups de génie, va inscrire l'un des buts les plus spectaculaires de l'histoire du foot. Quand le gardien anglais Joe Hart sort de sa surface et repousse le ballon de la tête, l'action semble terminée. Tout le monde y croit. Mais Zlatan pense plus vite que tout le monde, justement, et de très loin, pratiquement dos au but, il tente une bicyclette improbable et marque le ballon file dans les filets proprement, laissant le stade et les commentateurs sans voix. Pendant quelques secondes, personne n'a cru donc à ce qu'il venait de se passer. Et plus d'une décennie plus tard, ce chef-d'œuvre continue d'être rappelé comme l'une des finitions les plus incroyables du foot moderne. Une action donc qui semblait impossible jusqu'à ce que Zlatan la transforme en réalité. Comme Zlatan, peut-être que durant justement ce mondial, un but venu de nulle part pourrait devenir donc la légende que l'on racontera encore dans 10 ans. Just wait and see.

0: instants sur Radio One nous ramène à nos trois à la suite du jour.
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0: voilà, posez tout ce que vous faites. C'est parti pour nos trois la suite du jour.
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0: Et le 12 juin 1987, la chanteuse britannique Kim Wilde marque les États-Unis avec sa reprise d'un classique des Supremes, You Keep Me Hanging On. Le titre passe donc une première semaine à la première place du Billboard 100. Cette chanson écrite à l'origine par le trio Hollande-Dozier-Hollande est popularisée par les Supremes en 1966 et revisitée par la chanteuse dans un style dance pop et synthé pop typique des années 80. Sa version séduit et s'impose dans les charts. Le succès donc a permis à Kim Wilde de s'imposer comme une figure de la new wave et de la pop mondiale. Bien qu'elle ait connu d'autres hits en Europe, ce fut son unique numéro 1 aux États-Unis, ce qui en fait donc un jalon essentiel de sa carrière aujourd'hui. Cette reprise est considéré comme l'un des titres emblématiques des années 80 et illustrant donc la manière dont les artistes de cette époque ont su se réinventer, ou du moins réinventer les classiques de la Motown pour les adapter donc aux tendances musicales contemporaines. Et ça donnait ça, ou du moins ça donne ça.

14 juin, cette fois en 1990, Madonna marque l'histoire de la musique avec son single Vogue, qui atteint la première place du Hot 100 pour y rester 3 semaines durant. Ce morceau devait à l'origine être une simple face B, mais il s'est transformé en phénomène mondial inspiré par la danse voguing, donc né dans les clubs ballroom LGBTQ+. De Harlem, Madonna introduit ce style dans la culture mainstream. Vogue sera le 7e numéro 1 de Madonna aux États-Unis et reste l'un des morceaux emblématiques de la chanteuse. Sa performance théâtrale au MTV Video Music Award l'année donc qui suit, inspirée de Marie-Antoinette, a contribué à cimenter son statut d'icône pop inimitable. Plus de 30 ans après, donc, il demeure un incontournable de ses concerts et un symbole de l'influence de Madonna sur la culture populaire.

la route, ça s'est passé le 12 juin 1990. Le monde de la musique découvre une chanteuse qui figure parmi les plus grandes voix de tous les temps, Mariah Carey. Donc à peine âgée de 20 ans, la diva américaine sort le 12 juin 1990 son premier album, Mariah Carey tout simplement. Dès sa sortie, le succès est au rendez-vous et la star restera en tête des ventes pendant 11 semaines. L'album s'écoulera dans le monde à plus de 13 millions d'exemplaires. Les titres Vision of Love ou encore Love Takes Time ou encore I Don't Wanna Cry qui figurent sur ce premier opus resteront également plusieurs semaines en tête des charts américains et marqueront toute une génération. Le public suivra les hauts et les bas de la diva, la chanteuse américaine la plus populaire des années 90, avant une traversée du désert et quelques déboires amoureux, parfois moqués pour ses écarts de conduite et sa prise de poids. Mariah Carey demeure une formidable machine à cash, avec plus d'une dizaine d'albums qui ont dépassé les 200 millions de disques vendus dans le monde.

0: famille, on peut dire que le 12 juin est officiellement la journée des poids lourds. Et c'était bien sûr nos trois à la suite du jour.
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à l'instant avec Aïssia pour bien évidemment la couleur plus ou moins locale. Allez les amis, 58 53 77 21, il vous reste 3 minutes pour me faire parvenir une photo d'un produit Crest que vous avez sous la main. Rendez-vous sur le 58 53 77 21.

0: Found Your Love à l'instant et direction les amis, le standard, vous jouez avec notre partenaire Soap and Allied pour repartir avec votre lot de produits Crest et direction, je ne sais pas d'où elle nous appelle. Elle s'appelle Marilyn, ça c'est sûr, de Petit Verger, c'est ça? Marilyn, bonjour.
1: Bonjour Daniela.
0: Comment ça va Marilyn?
1: Marilyn.
0: Ah c'est Marilyn, pardon, oulala, pardon, autant pour moi. Donc Marilyn nous vient de Petit Verger, c'est ça?
1: Exactement.
0: Comment ça va de ce côté-là en ce moment?
1: Ça va bien.
0: Que toi été la maison là, boulot, là. Comment ça se passe?
1: Non, aujourd'hui en congé.
0: D'accord, ok. Pour un long week-end, donc vendredi.
1: Non, juste aujourd'hui.
0: Ah ok, demain c'est boulot.
1: Demain c'est boulot.
0: D'accord, ok. En tout cas, Marilyn, bravo. 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Donc, je vous pose même pas la question. 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
0: 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Parce que quand on lave, apparemment, un contenant en plastique, normalement, bizarre, c'est remettre liquide des trois fois, quelquefois.
1: Exactement.
0: Avec Crest, apparemment, c'est pas le cas.
1: C'est pas le cas.
0: 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Quand ils lavent, ça la met de l'eau sur parabon, mettre liquide vaisselle, bizarre, remettez, etc. Avec Crest, apparemment, c'est pas le cas.
1: Oui.
0: Très bien. En tout cas, Marilyn, merci d'être passée et Mosuetu passe un très très bon week-end malgré le boulot. Donc demain, boulot, c'est à quelle heure?
1: De 7h30 à 5h.
0: Waouh, ok, d'accord. Zistou donc.
1: Zistou. On fait avec.
0: On fait avec. On n'a pas le choix quelquefois, c'est clair.
1: Ah oui.
0: En tout cas,
1: routine.
0: Voilà, c'est la routine, ça devient une habitude. Et puis voilà, hein, on fait avec. Hein. C'est vrai que parfois, la vie tellement dure qu'il nous faisait effectivement un travail aussi le week-end. En tout cas, dimanche, donc, vous avez l'occasion d'être à la maison hein, quand même.
1: Non, au travail même.
0: Marilyn, mais comment? Mais lundi, là, comment a été?
1: Lundi? Non, parce que je travaille dans une maison de retraite.
0: Ah, ok.
1: C'est le chiffre, c'est comme ça.
0: Ah, ok. Donc, vous faites ce beau métier, vous vous occupez donc de nos aïeux, c'est ça?
1: Oui, exactement.
0: Mais c'est du boulot, ça. Qui est plus difficile dans ce travail, là?
1: Non, on le fait avec amour.
0: Oui.
1: C'est ça.
0: Ok. Amour, patience.
1: Exactement, malgré les hauts et les bas, on le fait avec amour.
0: Très bien. En tout cas, Marilyn, on gagne place au paradis, en tout cas. Parce que c'est vrai, non, mais c'est vrai, c'est nous sommes capables de causer comme ça, c'est pas un métier évident de s'occuper. Et puis, il faut avoir un moral d'enfer, au fait. Parce que, au fait, c'est une façon de se voir vieillir aussi. Parce que, quand nous travaillons avec des personnes âgées, c'est nous besoin de gagner de morale au top, nous besoin de positivité.
1: Aussi, oui.
0: Voilà. C'est quelque chose de pas évident de ne penser pour tout ça, qui justement travaille avec des personnes âgées, avec nos parents, C'est vrai que c'est pas un métier évident. En tout cas, bravo, Marilyn, pour le travail que vous faites. Et, Mossier, en tout cas, ça, c'est certain. Qui pas capable d'occuper eux même, c'est une gagne une place quand même là-haut. Place. Marilyn, bisous.
1: Bisous, je fais un petit coucou à ma fille Jamélie qui vient de sortir de l'école. Elle écoute en ce moment.
0: Ok, très bien. Elle a quel âge, Jamélie?
1: Elle a 4 ans.
0: Oh, yo, un petit bout de chou.
1: Oui.
0: Oh, yo, trop mimi, ça. Allez, je l'embrasse aussi. Embrassez-la de ma part et de la part de toute l'équipe. Bye bye, Marilyn. 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

mariage à l'instant. Un petit coucou à ma petite sœur Catherine Lamoureux qui fête son anniversaire aujourd'hui, à qui je fais plein de câlins de la part de son frère Laval Bézégui du côté de Baie du Cap. Un petit coucou à Keshav hein, qui nous écoute en ce moment. Il me dit gros et beau soleil un petit peu partout à travers l'île. Merci pour le partage. Un petit coucou à Manuela aussi dans la place. La prochaine pour mes enfants, mes petits-enfants, mes quatre trésors et pour mon amour France. Voilà, pour ma sœur aussi, mes amis et la famille. Un petit coucou signé Ghislaine, qu'on embrasse. Et puis, tu sais, mes amis me taquinent avec la chanson « Mourir sur scène ». Et moi, je pourrais jamais oublier, donc, comme la vie nous a réservé de belles surprises. Oui, Marlène est venue chanter la chanson en studio. C'est vrai qu'on a passé un très, très bon moment ensemble. Moi aussi, je n'oublierai jamais du coup. Allez, un joyeux anniversaire à mon cousin Stefano, Difano, 43 ans, plein de belles choses et surtout une très bonne santé. Bisous à toute l'équipe. Est-ce que tu peux passer donc La vie en rose pour moi, s'il te plaît? Merci Christelle, du côté de l'île de la Réunion. Est-ce qu'on peut faire ça? La version Zouk. Je crois qu'on peut faire ça, en tout cas, on va quand même essayer, Prachant, hein, si on peut mettre la chanson. Alors, Mopé Monzen, bon set carré, nous vous mettez Lila, ouais, dans quelques minutes. Un bon set carré, Mopé, écoutez, toujours merci, bon week-end, voilà, Annie qui peut faire nous sa jolie chipotage là, hein, postez nous sa photo, sa set carré là, merci pour la mise en bouche. N'est-ce pas? Ou du moins la mise en appétit. Et puis un petit coucou spécial à Vimy aussi dans la place. La prochaine sera spécialement jouée pour souhaiter un joyeux anniversaire à Sabrina, chérie du côté de Valleggi, qui fête ses 52 ans, sans oublier William, Keegan, Hilary. Voilà, c'est demandé par Guy et les enfants, sans oublier Josiane. Allez, je crois qu'on a fait le tour des messages donc tombés sur le 58. Non, c'est pas fini. Alors, contente de t'écouter en télétravail. Je fais un petit coucou à toute ma famille, aux auditeurs, aux auditrices. Je profite aussi pour souhaiter un heureux anniversaire à ma tante Pâquerette qui fête ses 89 ans aujourd'hui, ainsi que qu'à ma Mylène App qui fête également ses 60 ans. De grosses bises à ces deux amours que j'admire profondément. Voilà, c'est de la part de Marjo qui nous écoute du côté de Toulouse. Allez, Toulouse dans la place, n'est-ce pas? En tout cas, merci pour vos messages, hein, merci. Je crois qu'on n'aura pas le temps d'y aller pour tous les messages aujourd'hui. Et puis, on va y aller donc pour cette annonce. 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Voilà. Retour de la musique.

Rose, la version Zoo Club, bien sûr. Allez les amis, time to say goodbye. Hein. C'est Andy qui vous drive pour la suite. Merci à Prochante, à la technique. Merci à Kinsley, à Kersley. Merci à vous en tout cas d'avoir été des nôtres durant toute cette semaine. La semaine ne se termine pas. Hein. Je vous donne rendez-vous demain de 11h jusqu'à 15h, voilà, pour Planet Hit. Et en tout cas, je vous souhaite de passer un excellent vendredi. Je vous envoie un énorme bisou. Prenez bien soin de vous. Ciao, ciao.

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1: L'habitant de Beaubassin avait été retrouvé mort dans des circonstances troublantes hier soir dans un chassé. La police serait à la recherche d'éléments qui auraient disparu de la scène du crime. Une jeune femme de 21 ans a été brûlée sur quelques parties de son corps hier après-midi. Dans sa plainte à la police, cette habitante de Sainte-Croix a expliqué qu'elle se trouvait dans la cuisine lorsque son frère, âgé de 19 ans et sans emploi, est venu lui demander une cigarette. Quand elle lui a refusé, le jeune homme l'aurait insulté. Il s'est emparé ensuite d'une théière chaude et a versé le contenu sur elle. La victime a reçu des soins à l'hôpital Gitou et son frère a été arrêté par la police. À l'étranger, dans le cadre de l'accord de coopération militaire AUKUS entre l'Australie, les États-Unis et le Royaume-Uni, 4 sous-marins commandés par l'armée américaine vont intervenir à tour de rôle à partir d'un port situé dans la côte, sur la côte ouest de l'Australie à partir de l'année prochaine. Selon des responsables américains, la base située près de Perth où seront stationnés les sous-marins permet à la marine américaine d'être plus proche de la mer de Chine méridionale, ce qui revêt une importance stratégique compte tenu des tensions dans la zone entre Pékin et Taïwan notamment. Voilà, c'est la fin de ce flash. Merci de l'avoir suivi. Andy, c'est à vous pour la suite et on se retrouve à 16h.
2: Merci bien, Rodney. 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
2: On met le contact et c'est parti, c'est vendredi après-midi et qu'est-ce qu'on est bien là, le week-end qui est juste derrière la porte. Le week-end a déjà démarré hier soir pour certains. Parce qu'avec la Coupe du Monde et la Stade du Monde qui même prend congé, évidemment, pour Pouguet de Coupe du Monde. Et vous avez, mais moi je dis 100% raison, parce que c'est le plus grand événement football de la planète, le plus grand événement sport même. Et ben, du monde qui ne prend qu'on sait, vous guettez ça, ben, match là. Ben oui, pourquoi pas? Parce que le spectacle, bien sûr, on fait fi de toute polémique. Quand Boulard m'a dit au centre et qu'il n'est pas kick-off, ça a été le spectacle, les gars. Il y a Keshav à la réalisation, on le retrouve après quelques jours, ça c'est cool. Prachant qui est là également. Il y a Arnaud aussi à la production. Marley qui est là, Kusley aussi. Yann, une grosse équipe pour votre drive. On parle de la cérémonie d'ouverture de la Coupe du Monde. Quelques secondes. Est-ce que c'était réellement Shakira qui chantait Die Die? Bon, on va essayer de vérifier tout ça. On avait également un gars qui ressemblait vachement à notre ex-premier ministre. Je sais pas si vous avez vu ça, c'était juste avant J Balvin. En fait, il y avait un groupe mexicain, etc., traditionnel aussi. Danny Ocean y était juste avant, donc les mecs, ils arrivent après. Il y a un gars en accordéon. Il ressemblait vraiment à un gars qu'on connaît ici. Il ressemblait vraiment à l'ex-premier ministre. Keshav, t'as vu ou pas? Je te montre l'image pendant le week-end qui arrive, mais c'est deux gouttes d'eau, quoi. Le mec, il faisait de l'accordéon. Il y avait une chanteuse qui était là, mais le gars vraiment ressemblant. Si vous voulez, je peux même vous envoyer la photo via notre WhatsApp. Mais c'était fou. Je me dis, mais c'est pas, mais il joue de l'accordéon, tiens. On l'a pas entendu depuis des

des années. Et là, il est là. Opening Ceremony World Cup 2026. C'est fou. Allez voir, allez revoir les images. Ça arrive juste avant la prestation de J Balvin. Lors de la cérémonie de la Coupe du Monde, je me suis dit waouh. Et qu'est-ce qui s'est passé? Votre drive qui démarre, voici The Weeknd.

hits du week-end. Oui, c'est votre drive. Et qu'est-ce qu'on est bien. On a revu les quelques secondes de la cérémonie d'ouverture. Keshav qui n'avait pas vu cette entrée, mais fracassante après Danny Ocean. Quand même, dingue. Il ressemble vachement à quelqu'un qu'on connaît, quoi. Vous voulez la photo? Je vous l'envoie via notre WhatsApp. On va trop gaulerie. Le mec un peu dégarni, cheveux un peu poivre et sel, plus gris que poivre et sel quand même. Accordéon. Ouais, même, mais l'expression du visage, mais un sourire de fou avec des lunettes. En tout cas, il y a Keshav qui nous écrit, il dit c'était pas Shakira. Ouais, c'est vrai. Alors là, je me suis dit, mais qu'est-ce qui s'est passé? Déjà, les lunettes noires de Shakira, j'ai pas compris ce qui est passé. Bah, la boy, en tout cas, c'était lui. Parce qu'on l'avait vu il y a quelques mois quand même, il était chez nous. Donc ça, we can relate. C'était vraiment le gars. Par contre, les shoes, je crois qu'il l'avait volé à Lucky Luke. J'ai pas compris. Les chaussures de Burna Boy, par contre. Mais Shakira, on a quand même un doute. C'est vrai que ça nous laisse un peu, sur notre fin, cette cérémonie d'ouverture. Bon, là, c'était au Mexique. Je pense que si la cérémonie était aux States, là, on aurait eu vraiment un show à l'américaine, mais voilà, qui allait dépasser même nos attentes. Sauf qu'à ce moment-là, le match, il est du matin au lieu de 23h. C'est ce qui s'est passé. Et même que le match a duré beaucoup plus de temps, parce qu'on a l'impression que ce sont des cartons maintenant, avec les pauses fraîcheurs. Bon, ça fait plaisir aux prestataires, aux publicitaires également. Mais je vous envoie la photo. Vous me demandez la photo, on vous envoie ça tout de suite, les gars. Rod Stewart, Yancy, Duffy Cam Sexy, la version un peu remixée, et Katy Perry qui arrive.

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du monde avec Sass, avec le DJ Sanjoy ou encore Veg Dream. Rafati, bien sûr, hein, de nationalité, mais où est-ce qu'on va? Nationalité canadienne. Ben oui, elle participe sur cet album. Le plaisir de recevoir le DJ Sanjoy ou encore Veg Dream. Vous écoutez Radio One, voici George Ezra.

0: évidemment de la Coupe du Monde. Keshav, t'as regardé la cérémonie d'ouverture, le premier match également. Le premier match, Mexique-Afrique du Sud. Ouais, c'était chaud quand même avec les trois cartons rouges quand même. C'était ouf ça. Ouais, déjà. Déjà, il y avait une faute dès les premières minutes où l'arbitre, ouais, il s'est dit, bon, voilà, quoi, je vais mettre un jaune, mais ça n'était peut-être plus, de la part des Sudabs. Ils étaient vachement motivés, mais bravo aux Mexicains, 2-0. Il y avait quand même une bonne ambiance, on va dire. La playlist était bonne. On passe sur la cérémonie d'ouverture, mais la playlist d'échauffement avec des sons, j'ai entendu Avicii, David Guetta, le DJ, il était quand même très bon, dans le stade. Capable si que tu mets DJ là, fait la cérémonie d'ouverture là, tu pourrais pas plus bon qui ça. Ouais, on a vraiment l'impression, le Mexique qui s'impose donc pour ce premier match. Ensuite, ce matin, tu t'es réveillé le matin à 6h? Non, Corée du Sud, République Tchèque, non. Tu es loin là. Ouais, c'est ça. Bah oui, bravo aux Sud-Coréens qui ont remporté leur match de 2-1. Ça démarre quand même sur des chapeaux de roue. Vous écoutez Radio One, merci d'être là.
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0: Merci de nous accompagner une nouvelle bon un peu attristante pour les fans de musique un peu nostalgique puisque oui il nous a quitté mais il nous laisse quand même un héritage assez passionnant on va dire musicalement c'est le chanteur belge Franck Michael qui est décédé à 79 ans a annoncé vendredi ben oui sa fille Sandra sur les réseaux ben oui connu bien sûr pour Toutes les femmes sont belles quel classique ben oui il avait connu ce succès-là, cet artiste belge né en Italie et malheureusement la maladie l'a emporté. Grosse pensée d'ailleurs à la famille Franck Michael, mais sans doute ce week-end et surtout ce dimanche pendant vos tubes inoubliables, ben vous aurez d'ailleurs une belle sélection avec Franck Michael, Toutes les femmes sont belles. 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

0: ce vendredi quand même, et ça continue ce beau temps. 26-27 degrés sur le nord actuellement, également vers l'ouest de l'île, sur les plages de l'est, avec un peu de vent aussi qui arrive du sud-est, mais il fait bon. 25-26 degrés vers le sud également, les mêmes températures, mais attention, chute de température annoncée dans l'après-midi.
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3: Il y a une équipe qui, sur le papier, ne devrait pas être là. Et pourtant, elle est bien qualifiée pour la Coupe du Monde. On parle du Curaçao. Une île si petite qu'on peut en faire le tour en moins d'une heure en voiture. Autant dire que pour trouver des joueurs de niveau mondial, c'est un peu comme chercher un vegan au salon du kebab. Et pourtant, ils ont réussi. Certains parlent de miracle, d'autres d'un petit miracle administratif. Parce que Curaçao, ce n'est même pas un pays indépendant, mais une entité autonome au sein du royaume des Pays-Bas. Et sur les 26 joueurs de la sélection, un seul est né sur l'île. Les autres, formés aux Pays-Bas, le même pays qui produit des talents comme une usine à football. En réalité, la fédération a surtout activé le mode recrutement familial.
4: Si ton grand-père déjà trouve la mère de Curaçao, bienvenue en sélection nationale.
3: Alors forcément, entre rêve romantique et optimisation des règles, la question reste ouverte, miracle sportif ou masterclass de contournement.
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0: Ah, du film Satyam Eva Jayate, le deuxième volet, avec Jumin Nautial, entre autres, Melis Indagi et tout, joué spécialement pour l'épouse de notre collègue Nahir Zola. Melis Indagi et tout, c'est dans votre Drive sur Radio One.

Et toi avec Jovin Nottial, merci d'être dans le drive sur Radio One. Vous êtes avec nous, on partage via le WhatsApp au 58 73 77 21. Comment vous avez vécu la cérémonie d'ouverture, le premier match également. On a installé quelque chose juste à côté du studio. On a installé, on va dire, un poteau avec même un gardien, un ballon avec du velcro aussi. C'est vraiment sympa. On se fait vraiment plaisir aussi. C'est-à-dire pour la Coupe du Monde, on a chacun un ballon et on essaye de frapper. On a des points aussi. On va vous partager la vidéo. C'est cool. On vit bien sûr à l'heure même de la Coupe du Monde. Merci d'être là. Et voici le son d'Harry Styles sur Radio One. C'est ça.

0: 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René, bienvenue, bon après-midi.
1: Bon après-midi Andy, bon après-midi à tous. Une fausse information circule concernant un prétendu troisième cas de Mpox à Maurice. A publié sur une plateforme en ligne, un article affirme qu'un membre du personnel d'Air Mauritius aurait été contaminé. Dans un communiqué émis cet après-midi, Air Mauritius dément catégoriquement toute information au sein de son personnel. La compagnie nationale d'aviation annonce également qu'elle envisage des poursuites

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1: Soudesh Kumar Gangadin et Maxwell Monvoisin. Rappelons que cet habitant de Beaubassin avait été retrouvé mort dans des circonstances troublantes hier soir dans un chassé. La police serait à la recherche d'éléments qui auraient disparu de la scène du crime. Et puis à l'étranger, l'ancien Premier ministre espagnol José Luis Rodríguez Zapatero, déjà visé par une enquête pour trafic d'influence, est désormais mis en cause aussi pour fraude fiscale et contrebande présumée. Après la découverte de bijoux à son bureau lors d'une perquisition, a annoncé la justice espagnole. Figure historique et très respectée de la gauche espagnole, il est accusé de ne pas pouvoir justifier du paiement des droits de douane et des taxes spéciales ou d'impôts imposés à l'importation de ces bijoux d'une valeur totale de plus d'1,3 milliard d'euros, selon un document publié par l'audience nationale en charge des investigations. Fin de ce flash, merci de l'avoir suivi. On se retrouve pour la grande édition à 16h30, Andy.
2: Merci bien, Rodney, à tout à l'heure.
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2: Vous êtes sur les routes au son du Drive, merci d'être avec nous et nous avons les précisions concernant la circulation en cet après-midi avec le sergent Eric Audi. Sergent, bonjour.
3: Bonjour Andy, bon après-midi à toute l'équipe de Radio One et à tous les auditeurs et automobilistes. Merci d'être à l'écoute de votre infotrafic. Fin d'après-midi assez ensoleillé sur nos routes avec quand même un bon nombre de véhicules en circulation, que ce soit dans nos villes et villages et comme obstruction. Juste après l'inforoute de ce matin, nous avons appris que des travaux de réparation sur une ligne de la CWA sont en cours sur la Hall Moka Road dans la région de Saint-Louis-Belle-Rose. Pour les véhicules en provenance de Saint-Jean, Ébène et vice-versa, les travaux sont toujours en cours et à la police sur place pour aider au bon déroulement de ces travaux. Et là, nous venons d'apprendre que sur l'autoroute M1 à Ébène vers le sud, un accident s'est produit entre deux voitures, pas de blessés. Une des voitures est restée bloquée sur la troisième et deuxième voie. La police vient tout juste d'enlever l'obstruction et le trafic vient de reprendre son cours normal. Pour la situation générale, à 7 heures, à la sortie de la capitale vers le sud, à travers l'autoroute M1, les ralentissements et temps d'arrêt sont principalement, comme d'habitude, de code en aménagerie. Nous avons une reprise de vitesse sur l'autoroute de Paille à Bagatelle en passant par Montagne-Houry. Ralentissement de nouveau à la hauteur de Réduit, Tribeca et Ben jusqu'à Pontfer, Phoenix. Pour les véhicules sortant de la capitale en direction du nord à travers l'autoroute M2, ralentissement et temps d'arrêt principalement de Corgo à Rochebois, reprise de vitesse à Cocoterie, à Richter et vers Dinveil, Terre Rouge. Ralentissement encore une fois à Calbas, à Beauplan et le rond-point de Mapou. Circulation assez fluide sur l'autoroute M3 sauf à la sortie d'Ébène et sur l'ancienne route A1. Et ralentissement étant

0: arrêts à la sortie de la capitale sont à Bell Village, à Validji, Grande Rivière Nord-Ouest, vers Coromandel, Beaubassin et Rosile. L'info-route, ce sera tout pour cet après-midi. Nous souhaitons à tout le monde une très bonne route et une très bonne soirée. Au revoir.
1: Merci bien, Sergent Eric Hardy, pour ces précisions. On le rappelle, hein, l'accident sur l'autoroute M1 vers Ebene, sur la deuxième et troisième voie, impliquant deux véhicules. Mais certes, la situation qui revient à la normale, on le rappelle, pas de blessés, heureusement, mais soyez très, très prudents sur les routes. Alors oui, ça peut rouler. Vous sortez de Port-Louis, direction le sud, ça roule bien jusqu'à Bagatelle ou encore Réduit. Mais à partir de là, il y a de gros ralentissements qui vous mènent, que ce soit vers Ebene ou encore Trianon. Donc, respectez vos distances de sécurité. S'il y a quoi que ce soit d'autre sur les routes, n'hésitez pas à nous le dire au 58 53 77 21.
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1: Sur le temps, aujourd'hui, il fait bon en ce vendredi, on en profite comme ça, fin de semaine, on se fait plaisir, certes, de belles températures, en plus, là, actuellement, sur le plateau central, il fait bon avant la chute de température de l'après-midi, mais ça va, quand même, on a eu 25, voire même 26 degrés, ça c'était cool, mais attention, ce soir, entre 17 et 19 degrés, il fait bon aussi sur les régions côtières, 26, 27 degrés, voire même 28 au nord, mais en soirée, ce sera 22, 23 degrés sur les régions côtières, ça souffle du nord-est, à environ 15 km. Ça devient variable durant la nuit. Une mer agitée au-delà des récifs avec des vagues de 2 mètres, 2 mètres 50. Marée haute vers 22h30. Marée basse, ce sera vers 17h et demain 5h30. Le coucher du soleil pour 17h37. 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

On se fait du bien, c'est un bon souvenir avec Queen, Crazy Little Thing Called Love. On vous partage tout notre amour. Nous allons parler du bilan carbone de la Coupe du Monde, ou plutôt des Coupes du Monde, des dernières éditions, ou encore cette édition. Alors là, et on casse tous les records, et c'est pas super pour la planète. Le temps de Portugal The Man avec Philippe Steele.

bienvenue dans le Drive avec Portugal The Man, Feel It Still. Nous parlons du bilan carbone de la Coupe du Monde. Oui, en dehors du rectangle vert, il n'y a bien que ce rectangle qui semble vert parce que tout autour, ça change de couleur. Il y a un match beaucoup plus sombre qui se joue en coulisses, celui du climat. Et en cette année, la Coupe du Monde s'apprête à pulvériser un record, mais pas le bon. Nous parlons du bilan carbone. Pour faire simple, en fait, la planète va prendre un sacré coup de chaud puisque les experts estiment l'empreinte de ce mondial à près de 9 millions de tonnes de CO2. C'est le double même des éditions précédentes et c'est tout simplement le bilan le plus lourd de l'histoire du football. 9 millions de tonnes de CO2, c'est l'équivalent de 4,5 millions de bagnoles par an, en fait, qui rouleraient. Et pourquoi la courbe, justement, s'affole-t-elle à ce point? Ben, c'est un bond de géant sur l'édition 2026. Déjà, il y a le facteur béton. À comparer avec le Qatar en 2022, le problème venait de la construction de 7 stades, climatisés en plus, qui sortaient du désert, c'était pas évident. Et cette année, en Amérique du Nord, les stades existent déjà, sauf que le problème est ailleurs. Il tient en un mot le fait que ce mondial est juste gigantesque. On passe cette fois à 48 équipes, il y aura 104 matchs répartis sur un continent entier, les États-Unis, le Canada, le Mexique. Par résultat, les transports représentent à eux seuls près de 90% du bilan carbone. Puisque si vous êtes supporter et que vous voulez suivre votre équipe, vous allez devoir traverser 4000 km entre deux matchs. Ça, c'est un super balai aérien en plus. Pourtant, on sait faire autrement. À comparer 2026-2006 en Allemagne. Un bond en arrière, il y a 20 ans, l'Allemagne en 2026, c'était le modèle. Les stades étaient déjà là, on connaît évidemment les distances courtes et surtout le public voyageait presque exclusivement en train. Entre 75 à 80% des déplacements, c'était en train. Et grâce à des billets de match qui servaient de tickets de transport gratuits, oh là là, une autre époque quand même en 2006, même si ce n'est pas très loin. Mais aujourd'hui, la FIFA a fait son choix, c'est la croissance, le fait d'être giga, le gigantisme. Et quand on sait que le mondial 2030 est prévu sur 3 continents à la fois, déjà l'Europe, l'Afrique, Maroc, Portugal, Espagne, ça c'est bon, mais qu'il y aura des matchs qui vont se jouer aussi en Amérique du Sud. On en parlait cette semaine, que ce soit en Uruguay, au Paraguay ou encore en Argentine. On vibre certes pour les buts, mais pour la planète, là la planète va vachement transpirer quand même. Le bilan carbone de la Coupe du Monde, je pense qu'elle est déjà en haut, on va dire, high level là. Les gars, c'est pas très sympa en Amérique du Nord, hein.

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11: 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Au sommaire de cette 757e édition, Luc Ferry, philosophe écrivain, participation pour une réglementation des réseaux sociaux. Lionel Thibault, guide de chasse international, organisateur de chasse pour touristes à Maurice. Sandy Armougom, 25 ans d'expérience dans l'industrie du tourisme et de l'hôtellerie, de luxe, influenceuse de tendance. Alain Janot, pour évoquer l'aventure de Charles Brebner dans l'océan Indien. Bonne écoute et bon dimanche.
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5: Dans la bande-son de la Coupe du Monde, il n'y a pas que Shakira, il y a aussi Major Lazer, Nelly Furtado et Davido. No Place Like Home, c'est pour vous dans votre drive.

Parmi la bande son, ce DJ français, le DJ le plus écouté, le DJ français le plus écouté sur la planète, c'est bien sûr David Guetta. David Guetta qui signe aussi un autre titre que vous avez entendu hier lors de la cérémonie en compagnie de Megan Thee Stallion, EJ ou encore Andrea Bocelli. Mais l'actualité, c'est pas ça. C'est que David Guetta, il sera au Stade de France pour célébrer 25 ans de titre et il a invité Jennifer Lopez ou encore Akon. Et là, on l'écoute avec Bebe Rexha, I'm Good. Vous êtes dans le drive.

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3: Au sommaire de cette 757e édition, Luc Ferry, philosophe écrivain, participation pour une réglementation des réseaux sociaux. Lionel Thibault, guide de chasse international, organisateur de chasse pour touristes à Maurice. Sandy Armougom, 25 ans d'expérience dans l'industrie du tourisme et de l'hôtellerie, de luxe, influenceuse de tendance. Alain Janoux, pour évoquer l'aventure de Charles Bremner dans l'océan Indien. Bonne écoute et bon dimanche.
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1: À l'heure pour les infos avec Rodney Pierre. Lui, il est 16h30. Au sommaire de cette édition, Marovacois rempli à 45%.
2: Plusieurs régions des plaines Willems verront leur fourniture en eau potable réduite dès ce mercredi 17 juin. Meurtre de Jonathan à Kouyamtou dans un chassé, des braconniers dans le viseur de la MCIT. La victime laisse derrière lui le souvenir d'un homme généreux et toujours souriant. Un témoignage de son ami Ijaz Boudou dans ce journal. L'ordre d'évacuation des maisons à l'amiante à Cluny et Grand-Port suspendu. Shakil Mohamed accuse le comité de l'environnement de 2025. Protocole sanitaire contre l'Ebola. Un pilote d'Air Mauritius admis en quarantaine. Le trentenaire ne présente actuellement aucun symptôme de la maladie. Travaux à l'hôtel Ambre à Belmar. Des pêcheurs dénoncent un accès public à la plage compromis et un possible non-respect des conditions de l'IAE. Ils menacent de saisir la Cour suprême. Et puis actualité à l'étranger, Donald Trump annule les frappes contre l'Iran et évoque un possible accord de paix. Voilà pour l'essentiel de ce 16h30. Merci d'écouter Radio One et bienvenue dans ce journal. La Central Water Authority applique des mesures drastiques dès mercredi prochain pour éviter que le plus grand réservoir de l'île, Marovacois, ne se retrouve à sec d'ici septembre. Le taux de remplissage de ce réservoir tourne autour de 45% selon les derniers chiffres de la Water Resources Commission publiés aujourd'hui contre une moyenne générale de 64%. Ainsi, le ministre des Services Publics, Patrick Assiavaden, a présenté au Conseil des ministres ce matin de nouvelles mesures visant à limiter à 6 heures les horaires de distribution dans les plaines Willems. Nous faisons le point avec Emmanuel Edoux.
3: Pour les régions des hautes plaines Willems, notamment qui occupent Vacois, Phoenix, Floréal, quartier militaire, allant jusqu'à nouvelle découverte, la fourniture en eau potable passera de 8 à 6 heures par jour dès le 17 juin. Ainsi, les abonnés de la CWA auront accès à l'eau potable de 16h à 21h. En ce qui concerne les régions de basse plaines Willems, qui comprennent les habitants de Quatre Bornes, Sodnac, Palma, allant jusqu'à Cascavel et Ficamflac, les horaires de distribution passeront de 9h à 6h par jour, soit 14h à 20h. Selon les autorités, les prévisions de la station météorologique de Vacois, en termes de pluviométrie, n'annoncent rien de bon pour les prochaines semaines. Seules des mesures drastiques pourront sauver Marovacois d'une situation catastrophique. Entre-temps, la CWA poursuit ses prospections géotechniques à la recherche des nouveaux puits afin de combler le manque.
2: La Major Crimes Investigation Team privilégie la thèse que Jonathan Kouyamtou a été tué par des braconniers dans la nuit d'hier dans le chassé d'Ovillard à Midlands. On a tiré sur la victime à un peu plus de 2 mètres de distance selon l'autopsie des docteurs Gangadin et mon voisin. Les enquêteurs recherchent également les traces d'une carabine qui a disparu de sa Land Rover Defender. Le point avec Velmounia. Nous allons y revenir dans quelques instants. Sinon, juste avant, écoutez le témoignage d'un ami de Jonathan Kouyamtou qui a témoigné au micro de Vince Bryan.
4: Qui a mal tourné définitivement.
5: Autant dire qu'il est décédé d'une situation aussi tragique. It's hard to digest parce que who would do such a thing to such a guy? Généreux, comique, content de dialogue. Même sans dire quelque chose, il s'est arrivé. Tu tiens une photo, vous lisez, tu pourrais sa photo là. Après 5 ans, 6 ans, tu pourrais trier. Tu as là, tu pourrais regarder souvent une vidéo. Moi, pas peux pas arrêter avec l'homme de me dire. C'est vraiment un rayon de soleil de tout le monde sur la vie. C'est une dimension, mais il y a un problème. Il faut venir tout de suite, il faut apparaître tout de suite. Il était quelqu'un vraiment de bien. Très intelligent, un businessman très wise. Un ami très, très, très unique. You don't get a second zoo. Son nom garde petit zoo.
2: Et comme je vous le disais, la MCIT privilégie la thèse que Jonathan Kouyamtou a été tué par des braconniers. Écoutez ces détails avec Velmounia.
4: La thèse d'un vol qui a mal tourné est définitivement écartée. De l'argent, un iPhone, un couteau suisse et une montre ont été retrouvés sur la dépouille de Jonathan Kouyamtou, 40 ans. Il reste cependant aux enquêteurs à retrouver l'une des deux carabines qui a disparu de la Land Rover Defender de la victime. D'après les premiers éléments de l'enquête, l'habitant de Rosil était parti nourrir des cerfs. Directeur du chassé, il avait envoyé un message dans un groupe WhatsApp pour signaler avoir entendu des coups de feu sur les lieux. Depuis, il n'a pas donné signe de vie, ce qui a incité ses collègues à se rendre sur les lieux. Ils l'ont découvert inerte au sol avec une blessure par balle à la poitrine. L'autopsie pratiquée par les docteurs Sudesh Kumar Gangadin et Maxwell Monvoisin aujourd'hui a confirmé qu'une cartouche tirée à plus de 2 mètres de distance par une carabine a tué la victime. Les équipes de la SMF ont été appelées à passer le site au peigne fin. Le fait que le chassé tombe également dans la région de Dubreuil, la police criminelle de l'Est a été appelée à épauler le collègue du QAPIP et la MCIT pour aider à faire progresser l'enquête.
2: Mkaran Namounouar, âgé de 57 ans, a été arrêté ce vendredi par la Financial Crimes Commission. Il est soupçonné de blanchiment d'argent sous la Financial Intelligence and Anti-Money Laundering Act de 2002. Une perquisition chez lui ce vendredi a permis la saisie de 2 voitures et des documents. Pour la FCC, la somme de 800 000 roupies créditées sur son compte bancaire en avril 2021 proviendrait des transactions illicites liées à l'enquête en cours visant Emraj Monoir, qui lui aurait escroqué, et soutiré un total de 40 millions de roupies à plusieurs personnes, ciblant principalement des veuves ainsi que des femmes dont les conjoints étaient malades. La FCC tente d'identifier toutes les personnes impliquées et de déterminer l'impact financier total sur les victimes. Cela fait une semaine que 60 habitants des maisons CHA-DCE ont reçu un ordre d'évacuation par le conseil de district de Grand-Port. Après consultation, cet ordre a été annulé. Le ministre du Logement, Shakil Mohamed, accuse un comité relevant du ministère de l'Environnement datant de 2025 d'être à l'origine de cette décision. Il affirme également qu'un comité ministériel travaille sur un financial package pour le relogement et la reconstruction des maisons. Il est au micro de Nicoletta Estasi-Sandian.
6: Ce n'est pas mon ministère qui décide pour émettre quoi que ce soit en termes de notification d'évacuation, mais mon enquête vient de montrer moi que c'était l'année dernière, en novembre de l'année dernière, CNN comité qui travaille au sein du ministère de l'Environnement, l'eau, la chose de l'asbestos, et depuis l'année dernière, j'ai écrit une lettre du ministère de l'Environnement et envoyé ça au district council, tous les district councils, incluant Grand-Port, et puis des autres, de faire une survey, identifier côté nan asbestos dans la case, et CLI ban du moun ban evacuation notice.
2: Diamanti, l'une des habitants de Cluny concernée, déplore le caractère soudain de cette décision dont les conséquences sont majeures. Écoutez.
7: 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Puja dolet la, kik kol itu bikin apoche le 15 in jaman itu bikin kalda kalda. Oui, David Mula maison net, parce qu'ils n'ont pas connu un coup de camp pour venir à la case là. C'est non justement, nous gagnons la parole juste pour créer la case là. Mais pour 11 personnes, pas de jeunes.
2: Un pilote d'Air Mauritius âgé de 37 ans a été placé en quarantaine au SAGE Recreational Center de Riambel, arrivé au pays hier. Le trentenaire a transité par des pays touchés par l'Ebola. Bien qu'il ne présente aucun symptôme, les autorités sanitaires appliquent le protocole mis en place pour prévenir la propagation du virus. Selon le dit protocole, toute personne transitant par des pays à risque tels que la République démocratique du Congo et l'Ouganda reste sous surveillance pendant 21 jours. Le pilote est le premier voyageur sur qui s'est appliqué ce protocole sanitaire. Le docteur Fazil Kodabakos nous en dit plus au micro de Vince Bryan.
8: C'est une precautionary measure qui nous permet aux bonnes personnes revenant de bonnes pays à risque. Nous prenons une precautionary measure, ça veut dire que ces bonnes personnes qui nous mettent en quarantaine, une période de 21 jours, et si jamais ils développent des signes et symptômes, là, nos médecins, on case-to-case basis, vous décidez de faire le test ou non. Ces bonnes personnes qui sont pas malades, à vrai dire, mais ces personnes, bien sûr, s'il est arrivé du malade, si ils vous prennent, ben, les risques.
2: et une fausse information est en circulation quant à un troisième cas de Mpox à Maurice. Publié sur une plateforme en ligne, l'article fait état qu'un membre du personnel d'Air Mauritius aurait été contaminé. Dans un communiqué publié cet après-midi, Air Mauritius dément toute contamination parmi son personnel. La compagnie nationale d'aviation mentionne également des poursuites judiciaires contre la plateforme derrière cette fausse information. Elle assure que tous les protocoles mis en place par les autorités sanitaires sont respectés. Pas moins d'un milliard de roupies distribués par la NCIF entre 2025 et 2026. Les chiffres ont été déposés à l'Assemblée nationale en fin de semaine en lien à une question parlementaire adressée le 2 juin au ministre Ashok Soubron. Caroline Fitzgibbon, présidente de la National Social Inclusion Foundation, revient sur les procédures d'allocation des fonds aux différentes ONG qui avaient exprimé leur insatisfaction. Elle en parle au micro d'Emmanuel Hédoux.
9: Donc, déjà, pour qu'il y ait une organisation éligible, ils ont enregistré au niveau du Registry of Organization et ils ont enregistré à l'ANC. Et un des critères qui est bien important, c'est qu'ils n'ont pas pratiqué aucune discrimination fondée sur race, l'origine, religion. En résumé, pour obtenir un financement à ANCIF, un ONG vous a démontré qu'il y a une bonne gouvernance, qu'il y a une bonne gestion financière solide, une expérience crédible, un projet aligné avec les priorités de l'ANCIF, un impact réel sur les populations vulnérables, une capacité à rendre compte de l'utilisation des fonds publics. Ce sont les critères qui permettent ensuite à nous comités, Project Management Committee et au Conseil de décider du financement et du montant accordé à cette ONG.
2: Les travaux de construction entrepris sur la plage de Belmar, à proximité de l'hôtel Ambre, suscitent de vives inquiétudes. Les pêcheurs de la localité dénoncent un éventuel irrespect des conditions imposées par l'Environmental Impact Assessment. Lors d'une visite des lieux ce matin, le député de l'opposition Chetan Baboulal appelle les autorités à effectuer une vérification approfondie du chantier pour s'assurer que tout est fait dans les règles. Le député du FMP affirme que les pêcheurs vont devoir saisir la Cour suprême. Il s'exprime au micro d'Anushka Begalou-Santek.
10: Nous faisons dire qu'il voit là, d'après IAE, il y a plusieurs conditions qu'il n'est pas fait respecter. Un parmi là-dedans, c'est d'un accès public, visant pas obstruer la place du tout. Deuxièmement, c'est nous visant d'une consultation avec ban PCR et ban stakeholders. Nous lançons un appel qui est bien urgent. Ministère de l'Environnement, les visant venir, les visant d'être d'après ce IAE et qui finit arrivé, est-ce qu'il va pas faire respecter ban conditions, pas faire respecter, comment il y en a dans IAE? Voilà, il y en a ban PCR, c'est qui ban de consultation, il n'y a pas trouvé aucun ministère concerné ou aucun département concerné pour agir. Donc, nous pouvons bien saisir la Cour. Mais pour nous pouvons bien mettre une injonction lundi, la Cour suprême.
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1: Donald Trump annonce la possibilité d'une finalisation d'un accord au Moyen-Orient.
2: Effectivement, Andy, le président américain a créé la surprise hier soir en annonçant cette annulation des frappes militaires prévues contre l'Iran, quelques heures seulement après avoir menacé Téhéran d'une offensive de grande ampleur. Sur son réseau Truth Social, il a indiqué que des discussions de haut niveau avec les autorités iraniennes avaient permis d'ouvrir la voie à un accord dont la signature pourrait intervenir prochainement. Malgré cette accalmie diplomatique, le blocus naval américain imposé au port iranien reste maintenu jusqu'à la finalisation de l'entente. Plus tôt, Donald Trump avait évoqué la possibilité de cibler l'île stratégique de Karg, essentielle aux exportations pétrolières iraniennes. Et puis, le chanteur du tube emblématique « Toutes les femmes sont belles » est décédé aujourd'hui à l'âge de 79 ans, emporté par un cancer. Papa est parti, a annoncé sa fille Sandra sur les réseaux sociaux ce vendredi. Frank Michael avait bâti son succès loin des circuits de promotion habituels avec peu d'exposition télé ou radio. De son vrai nom, Franco Gabelli, il avait débuté dans la chanson en 1974. Voici un extrait de ses nombreux tubes compilés par Emmanuel Hédoux.

0: Voilà donc une compilation des tubes de Franck Michael, décédé aujourd'hui, je vous le rappelle, à 79 ans, ce qui met fin à ce journal. Merci de l'avoir suivi. Andy, c'est à vous pour la suite.
1: Merci, et on se met en mode sportif. Ce sera avec Fabien Hector dans 30 secondes.
2: World Cup Mania finit commencer contre Coach Mammouth. Et vous, là, on se suit fait tourner. 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
3: Bon après-midi.
4: Bon après-midi Andy, bon après-midi à tous.
3: Place désormais aux autres pays hôtes de cette Coupe du Monde 2026 de faire leur entrée.
4: Oui, ce soir à Toronto, le Canada débutera sa campagne dans le groupe B avec une confrontation face à la Bosnie-Herzégovine à 23h, heure de Maurice. Puis demain matin à 5h, les États-Unis entreront à leur tour en scène devant leur public à Los Angeles face au Paraguay. Des rencontres importantes pour les nations organisatrices qui voudront réussir leur entrée dans la compétition. Plus de détails à venir dans le journal de la Coupe du Monde à 17h.
3: Mercato en Angleterre, Arsenal n'abandonne pas l'idée de recruter Nico Williams.
4: Les Gunners auraient réactivé le dossier de l'ailier espagnol de l'Athletic Bilbao suivi depuis plusieurs saisons. Sous contrat de longue durée avec le club basque, le joueur de 23 ans dispose d'une clause libératoire estimée à 90 millions d'euros. Un départ vers la première ligue semble toutefois de plus en plus envisageable lors de ce mercato.
3: Et Marcus Rashford pourrait être l'un des grands noms de ce mercato.
4: Oui, de retour à Manchester United après son prêt au FC Barcelone, l'international anglais ne devrait pas poursuivre l'aventure avec les Red Devils. Chelsea suit attentivement la situation, même si le salaire du joueur constitue pour l'instant un frein aux négociations. D'autres clubs seraient également sur les rangs.
3: Et selon la presse française, Bradley Barcola pourrait quitter le PSG.
4: Une situation qui attire déjà plusieurs clubs européens, dont Arsenal. Les Gunners seraient prêts à accélérer dans ce dossier afin de renforcer leur secteur offensif avant le début de la nouvelle saison. Manchester United prépare aussi son marché estival. Les Red Devils auraient entamé des discussions avec l'entourage de Matheus Fernandes en vue d'une future offre. Le milieu de terrain figure parmi les priorités du club anglais pour renforcer son entrejeu. Le feuilleton Bernardo Silva pourrait bientôt prendre fin. Selon plusieurs médias européens, le milieu offensif portugais serait tout proche de rejoindre le Real Madrid. Un accord portant sur plusieurs saisons serait en cours de finalisation et l'ex-joueur de Manchester City serait prêt à donner son feu vert pour rejoindre José Mourinho chez les Merengues.
3: Et un mot d'athlétisme pour finir, Fabien.
4: Oui, nos sprinteurs poursuivent leur préparation en vue des Jeux du Commonwealth de Glasgow. Noah Bibi serait en piste demain lors du meeting de Vérone en Italie sur 100 mètres. De son côté, Océane Moire participera demain également au meeting de Weldec en France où elle disputera les épreuves du 100 mètres et du 200 mètres.
3: Je donne rendez-vous tout à l'heure.
4: Dans 10 minutes exactement.
3: Pour le journal de la Coupe du Monde, nous poulons au terrain, Fabien.
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2: Juste un mot par rapport à la circulation en direction de Port-Louis vers Bagatelle, carambolage impliquant 6 véhicules. Donc soyez quand même extrêmement prudents, on en parlait encore, du fait de garder les distances de sécurité. Donc ce carambolage qui arrive, mais c'est pas facile. Et d'ailleurs, l'on précise que l'une des voies est complètement à l'arrêt. Donc, déjà à cette heure-ci, heure de pointe, ça bouge pas trop, mais là, vraiment. Donc attention quand même, on espère que c'est pas plus grave que ça, qu'il n'y ait pas de blessés non plus. Prudence sur les routes. Et merci d'ailleurs de nous dire via notre WhatsApp ce qui se passe sur les routes au 58, 53, 77, 21. Donc un carambolage impliquant 6 voitures vers Bagatelle en direction de Port-Louis.
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0: Stars avec One Republic, l'hymne signé Ryan Tedder et ses potes. Vous êtes dans le drive, merci d'être avec nous. Justement, on vous accompagne bien. Faites gaffe, encore une fois, hein, sur les routes, on le rappelle, parce qu'il y a un rassemblage de 6 véhicules en direction de Port-Louis vers Bagatelle. 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Il y a des goodies à gagner grâce à notre partenaire à l'occasion de la Coupe du Monde. Qui est avec nous au 210 89 10 messieurs? Il est là. Comment?
1: Allô?
0: Nancy, bon après-midi.
1: Bon après-midi, comment ça va?
0: Ah, mais très bien, Nancy. Nous pécose Coupe du Monde. Qui ou l'équipe préférée dans Coupe du Monde, là?
1: C'est le
0: Sao, le Brésil. Ah, c'est le Sao, Brésil. Brésil peut jouer ce week-end, là.
1: Oui.
0: En plus, avec un super match à venir face au Maroc, ça va être bien. Bon, au désir du matin, c'est moi.
1: Mais
0: t'as l'homme levé, elle est là. Boulot, ça, nous commence le match. Ça, c'est bien ça. Nancy, vous jouez avec nous, avec Thierry Mauritius. Et la question du jour, très simple. Donnez-nous le score final du match Corée du Sud, République Tchèque, joué ce matin.
1: 2-1.
0: Ouais, c'est la bonne réponse. Ah oui, évidemment. La Corée qui a finalement remporté ce match de ce matin face à la République Tchèque. Ah, bravo Nancy, vos goodies. Thierry, c'est gagné.
1: Merci beaucoup.
0: Et on se fait plaisir évidemment avec Thierry Mauritius et dans
1: vous,
0: la Coupe du Monde.
1: Quelle est votre équipe?
0: Ah, nous l'équipe Mauritius. Eh, on a gagné cette semaine.
1: Oui, avec les filles.
0: Oui, aussi les messieurs aussi ils ont gagné dans un mini tournoi. C'était en Europe, en Sicile, face à la Sicile. C'était bien.
1: Ouais
0: c'est cool. Non, moi j'aime bien les Free Lions. Ouais.
1: Ah.
0: Ouais, moi j'aime bien les Free Lions.
1: Allez, bonne chance.
0: Bon, à tout côté là, Lyon, mon content. J'aime bien le Sénégal aussi, les Lions de la Teranga, etc. Ouais. C'est mon animal préféré, c'est pour ça. Je les adore. Voilà. Les Lions de l'Atlas
1: Lyon,
0: aussi. Comment?
1: Votre horoscope est Lyon, non?
0: Non, pas du tout, ça n'a rien à voir. Mais... non, c'est cool, moi c'est les Free Lions. Je sais qu'à la radio, il y a Prashant aussi, qui aime bien l'Angleterre. Kesley, c'est les Sao, comme vous, Nancy. Voilà. Kesley aussi, qui est bien content. Kinsley, on ne lui a pas demandé, il était là ce matin, mais par contre, c'était nous vous demander. Hein. Keshav, marié, c'était l'Italie, donc ils ne sont pas là. Ouais, c'est pas là. Ouais, c'est dommage. Vous voyez, Nancy aime dire « Ah, you ». Ouais, ouais. Keshav, baisse là, t'es telle. Ouais, c'est cool. Nancy, merci bien.
1: Y'a bonne chance pour la prochaine fois.
0: Bah oui, voilà, vous êtes arrivé une plifo. Ce sera cool.
1: Oui.
0: Nancy, bon week-end.
1: Allez, bon week-end à toi.
0: Merci d'avoir été avec nous. Bye bye, Nancy. Avec Thierry Mauritius, vos goodies. 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

0: au son de Shakira et Burna Boy avec Die Die. Fabien, c'était vraiment Shakira hier ou pas?
1: Je vais en parler justement.
0: Ouais, c'est ça. On va poser la question. C'est le grand débat. Limite, on passe à côté des matchs, mais tout le monde se pose une seule question. Est-ce que c'est Shakira ou pas? On va y revenir. Et après, le Mexique, le Canada et les États-Unis lancent leur Coupe du Monde, Fabien.
1: Oui, place ce soir à l'entrée en lice du Canada dans cette Coupe du Monde.

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1: C'est équilibré, mais toujours est-il qu'il nous connaît, le Canada, il peut jouer à la maison. Et bon, le public pour pousser à fond. Et bon, même ça, dans la préparation aussi, nous trouvons le Canada, il fait pas mal, une préparation pas mal avant la Coupe du Monde, vu qu'il n'y a pas de passeport pour la phase éliminatoire. Voilà, maman pensait que le Canada passe des favoris dans ce match-là. Bon, le score est un peu difficile, mais on donne 2-1 Canada.
2: Mauvaise nouvelle pour la Bosnie-Herzégovine. Le défenseur Nidal Selic est forfait pour l'ensemble du tournoi. Le RC Lens a confirmé la blessure sur ses réseaux sociaux et a souhaité un prompt rétablissement à son joueur. Un véritable coup dur donc pour le sélectionneur Sergej Barbarez avant l'entrée en lice ce soir.
1: Aux États-Unis aussi, c'est un pays aussi qui peut organiser la Coupe du Monde. Vous pensez que les Suisses sont plus.
3: Il y a un mauvais aiguillage, là. Trop pressé. Ouais, trop pressé. L'arbitre pas encore soufflé le coup d'envoi. C'est pour sa direction Los Angeles demain matin à 5h pour l'entrée en scène des États-Unis dans ce mondial.
2: Oui, les Américains affrontent le Paraguay pour leur premier match du groupe D avec la volonté de s'imposer à domicile et de marquer les esprits d'entrée. En face, le Paraguay retrouve la Coupe du Monde avec beaucoup d'ambition. Décryptage de cette affiche toujours avec notre technicien, l'entraîneur de Pamplemousse, Colin Bell.
1: Aux États-Unis aussi, c'est un pays aussi qui peut organiser la Coupe du Monde. Vous pensez que les Suisses sont publics pour les Yali. Bon, on a tout un peuple des autres. Vous pensez aux États-Unis. Bon, même s'il y a un match qui paraît équilibré, le Paraguay, une équipe Amérique latine, nous connaît bien, il y a le Mexique qui a gagné. Vous pensez qu'il y a un match assez équilibré. Mais encore une fois, vous pensez le public, américain, de pouvoir fonder les autres équipes. Mais bon, pour moi, il y a un match équilibré, capable d'un match nul aussi, ou un avantage à l'équipe d'Amérique, que j'ai voté.
2: Et à savoir que ce matin, la Corée du Sud est venue à bout de la République tchèque 2-1, alors que le Mexique s'est disposé de l'Afrique du Sud 2-0 hier. Et selon le sélectionneur de l'Afrique du Sud, Hugo Broos, son équipe n'a pas démérité. Le technicien belge a expliqué que ses joueurs ont surtout été confrontés à un niveau plus élevé que celui auquel ils sont habitués. S'il reconnaît quelques difficultés offensives, Broos estime que son équipe a aussi posé des problèmes au Mexique par moment. Confiant pour la suite, il appelle à plus de précision dans le dernier geste pour espérer rebondir dans la compétition.
3: Ouais, c'était pas évident, surtout après les exclusions de ce match. Klopp et Kramer très critiques, justement après le match Mexique-Afrique du Sud.
2: Oui, la victoire du Mexique 2-0 face à l'Afrique du Sud en ouverture hier ne fait pas l'unanimité. Marquée par 3 expulsions, la rencontre a été vivement critiquée en Allemagne. L'ex-entraîneur de Liverpool, Jürgen Klopp, a dénoncé un match tout simplement de mauvaise qualité et une mauvaise tactique des deux équipes, estimant qu'aucun niveau de jeu satisfaisant n'a été affiché. Même constat pour l'ancien international allemand Christophe Kramer, qui a parlé d'un match qui ressemblait davantage à une rencontre amicale ou caritative qu'à une Coupe du Monde, malgré l'ambiance jugée intense.
3: Ah ouais, ça y va, hein, des critiques. Le Canada prépare sa fête d'ouverture aussi ce soir.
2: Oui, après la cérémonie d'ouverture organisée hier au Mexique, le Canada s'apprête lui aussi à célébrer l'arrivée de la Coupe du Monde 2026. Avant l'entrée en lice de la sélection canadienne ce soir à Toronto, une grande cérémonie est prévue au stade avec plusieurs artistes de renom. La chanteuse Alanis Morissette interprétera l'hymne national canadien, tandis que l'acteur Will Arnett participera aux festivités en tant qu'ambassadeur de l'événement. Les artistes Alessia Cara, Michael Bublé et Vega Dreams seront également de la partie pour animer cette soirée qui s'annonce spectaculaire.
3: On espère encore mieux d'ailleurs que la soirée d'hier soir, la cérémonie d'ouverture de la Coupe du Monde à Mexico, marquée par les performances de plusieurs stars, dont Shakira, qui fait quand même déjà parler en dehors du terrain.
2: Oui, et donc vous l'avez dit, donc avant quelques heures après son passage sur scène lors de l'interprétation de l'hymne officiel d'Aïe d'Aïe, des internautes ont lancé une théorie affirmant qu'il ne s'agirait pas de la chanteuse colombienne, mais d'un sosie. Certains évoquent des incohérences dans ses mouvements pour alimenter cette rumeur largement relayée sur les réseaux sociaux. Une polémique virale sans aucune confirmation officielle à ce stade.

0: Alors là, je vous invite, Fabien, ainsi que les collègues qui sont ici, et vous qui nous écoutez, d'aller voir le joueur d'accordéon à deux chansons de Shakira. Il ressemble vraiment à quelqu'un qu'on connaît très bien. Mais public figure de fou.
1: Et bien sûr,
0: d'aller revoir ça.
1: Mais nous, on va continuer donc avec cette Coupe du Monde qui passionne aussi les Mauriciens. Donc, le ministre de la Jeunesse et des Sports, Deven Nagalingam, a confié suivre attentivement la compétition. Supporter de l'Angleterre, il espère également voir une sélection africaine soulever le trophée mondial. Nous l'écoutons.
2: C'est un événement exceptionnel. C'est sans l'événement-là qu'il faut oublier tout autour de nous, concentrer le match qui peut jouer. Et alors, c'est un événement dans les mêmes qui poursuivent avec beaucoup d'attention. Mon préférence, pour content l'Angleterre, parce qu'il finit là-bas une grande vedette. Depuis l'époque qu'il y a la Coupe du Monde, il a aussi joué à Manchester, mais mon pensée qu'il en était à point dans ce sens. Mais seulement, on a un petit battement au cœur pour une équipe côté de l'Afrique. Marie content. Si demain me trouve un pays africain, pour sa Coupe du Monde là, c'était mon plus grand fierté peut-être comme ministre des Sports.
1: 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Ensemble, nous reviendrons sur les premiers matchs du tournoi et les grandes tendances de ce Mondial 2026.
0: Merci bien Fabien, en espérant que ce soit vraiment Alanis Morissette qui interprète l'hymne national du Canada ce soir. Rendez-vous, je pense, vers 21h30 pour cette deuxième cérémonie d'ouverture, et nous se donne rendez-vous tout à l'heure.
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0: Du sport à l'économie, il n'y a qu'un pas, tiens. René Pierre, lui, la Banque mondiale prévoit un ralentissement de la croissance mauricienne à 2,5%, inférieur aux estimations locales.
4: Et alors que les principales institutions financières du pays reconnaissent un certain ralentissement économique de 2,8 à 2,9%, pourtant, la Banque mondiale va plus loin en prévoyant une croissance de 2,5%, vous l'avez dit, Andy, pour Maurice cette année. La Banque mondiale a publié ce vendredi ses perspectives économiques mondiales en ramenant la croissance de l'économie mauricienne à 2,5. Cependant, elle s'attend à une bonne reprise en 2027 avec une relance de 4,6% et une croissance modérée de 3,1% en 2028. La Banque de Maurice a prévu un ralentissement de la croissance du PIB à 2,8% en 2026. Elle l'a revu à la baisse par rapport à ses prévisions précédentes de 3,3 à 3,5%, principalement en raison de l'augmentation des coûts du carburant et de l'électricité et de la baisse du nombre d'arrivées de touristes dues au conflit au Moyen-Orient. Et sans plus tarder, nous retrouvons Chrissy Ning d'Afrasia Bank pour l'essentiel de l'actualité forex de cette semaine.
5: Sur le marché des devises, la monnaie européenne a entamé la semaine en net recul avec le ralentissement de la croissance économique dans la zone euro, ravivant les craintes de stagflation. Conformément aux anticipations, la Banque centrale européenne a relevé son taux de dépôt à 2,25% hier après-midi dans le but de contenir les tensions inflationnistes alimentées par la flambée des prix de l'énergie liée au conflit en Iran. Le dollar américain, quant à lui, s'est fortement apprécié après la publication de chiffres de l'emploi supérieurs aux attentes aux États-Unis vendredi dernier. Il a également bénéficié de l'annonce de frappes américaines menées en Iran, ravivant les espoirs d'une désescalade du conflit. Quant à la livre sterling, elle demeure sous pression, tandis que les anticipations d'un resserrement de la politique monétaire de la Banque d'Angleterre continuent de se renforcer. De son côté, le dollar australien a reculé cette semaine dans l'attente de la décision de politique monétaire de la Banque de réserve d'Australie, prévue mardi prochain, au cours de laquelle les taux devraient être maintenus inchangés. Par ailleurs, le rand sud-africain a légèrement fléchi cette semaine, pénalisé par la hausse des prix du pétrole dans un contexte de prudence des marchés avant la publication de données économiques clés attendues mercredi prochain. Et sur le marché local, le billet vert continue de se renforcer face à la roupie mauricienne.
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0: Les conditions pour ce soir, avec un courant d'air léger qui circule sur la région, mais des nuages venant du secteur est vont influencer le temps local tard dans la nuit. Ces nuages accompagnés d'averses localisées sur le sud-ouest et le plateau central, et ailleurs ce sera mi-couvert. Pour les températures de demain, les températures seront supérieures à la moyenne saisonnière, tiens, par environ 2 degrés. Il fera jusqu'à 26 sur les hauteurs et jusqu'à 30 degrés sur les régions côtières pour demain, donc c'est plutôt pas mal. Par contre, en soirée, les températures seront de 17 à 19 degrés et entre 21 et 23 degrés sur les régions côtières. Ça souffle du nord-est à environ 15-20 km/h. Une mer agitée au-delà des récifs avec des vagues de 2 mètres, marée haute vers 22h30, marée basse demain vers 5h30, le lever du soleil pour 6h42.
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2: On la télécommande. Salut Louana.
3: Salut Andy. Bien le bonsoir tout le monde. Votre programme télé en ce vendredi, One Woman Show avec Mao Drama. L'apprenti, c'est Donald Trump. Et séance fiction, résurrection entre rêve et réalité. D'abord, je vous invite à découvrir The One Woman Show intitulé Drama Queen. Dans son spectacle, l'humoriste Mao Drama propose un stand-up festif, intime, très engagé également, avec un humour assez piquant.

70 et 80, le film en fait explore une partie particulière surtout, c'est-à-dire sa transformation sous l'aile de son mentor qui fut Roy Cohn, un avocat influent qui va lui enseigner les règles suivantes. Impitoyable même du pouvoir, c'est-à-dire attaquer sans cesse, tout nier.

0: avec la diffusion du film Résurrection. Immersion ici dans un monde futuriste où les humains ont renoncé à rêver pour devenir immortels. Un homme, lui, mourant, est le dernier en fait à pouvoir le faire, à pouvoir rêver. Voilà qu'une femme est chargée d'infiltrer les rêves. Résurrection, rendez-vous sur Ciné Plus Frisson dès 20h50 à découvrir ce film. Je n'ai plus qu'à vous souhaiter une excellente soirée télé et surtout bon film. Bonne écoute, c'est Andy avec vous dans le drive. Moi je reviens ce soir, bah oui c'est vendredi, 20h, 23h pour votre Black Friday. À tantôt tout le monde, bisous.
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0: À l'instant, on vient de goûter aux churros. C'est notre collègue Ashley qui nous a pris des churros. Il en a partagé avec toute l'équipe. Churros, Espagne, Portugal. Bon, plus un peu Espagne quand même pour l'origine. La vidéo va suivre. On a bien rigolé. Bon, on fait attention quand même. On n'en abuse pas. C'est assez sucré comme nous le savons. Aujourd'hui, c'est Manu qui nous parle de sa magie à lui, en fait, lors de la Coupe du Monde. Il nous parle d'un souvenir. En 2006, il partage ce qu'il a vécu lors de la finale France-Italie.
1: C'est à travers ces mots, Andy, et à travers sa commentaire-là, qui réside en moi le meilleur souvenir de la Coupe du Monde. C'est pas un souvenir heureux, mais c'est un souvenir en 2006, la finale en Allemagne, l'Italie face à la France. Écoute, c'était le dernier match de Zinedine Zidane, capitaine emblématique de l'équipe de France à l'époque, et qui c'était ce dernier match de sa carrière, mais aussi dernier match en l'équipe de France, et que les receveurs s'accordent au rouge à ce moment-là. Pourquoi ce souvenir-là de la Coupe du Monde? Parce que c'est l'un des meilleurs commentateurs de la Coupe du Monde qui Mofin connaît, moi, c'est Thierry Gilardi.
2: Oh Zinedine, pas ça Zinedine. Oh non, pas ça. Pas aujourd'hui, pas maintenant, pas après tout ce que tu as fait. Et c'est carton rouge, oh non. Et voilà ce que je redoutais, c'est épouvantable. C'est pas possible.
3: Oui, il n'y a même pas lieu de contestation.
2: Mais non, on peut pas contester. Même s'il s'est passé des choses avant, Zinedine ne doit pas répondre, ne doit pas mettre ce coup de tête.
1: Voilà, c'est l'un des meilleurs moments, peut-être,

Le 9 juillet, d'ailleurs, à l'Olympia Stadion à Berlin, devant plus de 70 000 spectateurs. À l'époque, en 2006, ça a été quelque chose. La Panenka de Zidane, surtout, à retenir lors de cette compétition, de cet événement-là, dans cette finale. Puis l'égalisation aussi pour l'Italie, 5-3 au pénalty, les Italiens et Fabio Cannavaro, qui a alors présenté ce trophée au monde. Quelle émotion! Partagez-nous vos émotions. Envoyez-nous l'audio 58 53 77 21 et dites-nous ce que vous ressentez. Comment est-ce que la Coupe du Monde crée justement cette belle magie? Partagez tout ça.

0: The Killers, Somebody Told Me. Et Somebody Told Me par rapport à la polémique sur Shakira. Franchement, j'adore vos messages. Ben, l'année dernière, c'était un Shakira t'ému hier soir. Voilà.
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0: Et surtout, après les matchs d'hier, Mexique, Afrique du Sud, Corée, République Tchèque, ce soir, rendez-vous au Canada, le pays du sirop d'érable, surtout. Enfin, Maple, d'ailleurs, comme l'une des mascottes de cette belle Coupe du Monde. Canada-Bosnie-Herzégovine, ce sera à 23h à suivre, bien sûr. Première manche des phases de poule, surtout avec les Canadiens qui ont à cœur cette Coupe du Monde. Certes, pas beaucoup de matchs qui vont se dérouler au Canada, environ 8 ou 9 matchs, mais le public canadien sera bien présent face à la Bosnie-Herzégovine. Alors là, ben oui, bourreau des Italiens, surtout en barrage de cette Coupe du Monde, donc même eux, ils sont motivés, ils sont à fond, malgré bien sûr quelques pépins pour certains joueurs, mais ce sera le match à suivre. 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
0: Il est 17h30.
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3: Pour les températures, entre 17 et 19 degrés sur le plateau central et entre 21 et 23 degrés sur les régions côtières.
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5: 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Donc ça va être bien encore pour analyser cette sixième journée de course. Ensuite, bien sûr, la spéciale Coupe du Monde avec toute l'équipe qui va débarquer en compagnie de Fabien Hector. Ça va être vraiment bien de parler à la fois de course et de Coupe du Monde. Dua Lipa, Levitating dans votre drive.

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2: Bon début de soirée, merci d'écouter Radio One. Il est 18h. Au sommaire de cette édition, Rodney Perlu nous a rejoint. Maro Vacqua à 45%.
3: La CWA réduit la distribution d'eau dans les plaines Willems dès ce 17 juin. Des mesures d'urgence prises pour éviter une crise hydrique majeure. Meurtre de Jonathan Kouyamtou à Midlands. La MCIT privilégie la piste de braconnier. Une arme disparue et l'autopsie renforce les soupçons d'une attaque ciblée lors d'un vol de serre. Évacuation suspendue à Cluny et à Grand-Port. Shakil Mohamed met en cause un comité de l'environnement de 2025. Les habitants concernés restent dans l'attente d'un plan de relogement et d'un soutien financier du gouvernement. Quarantaine d'un pilote après un transit par des pays à risque Ebola, selon le protocole sanitaire. Par ailleurs, Air Mauritius dément une fausse information sur un prétendu cas de Mpox au sein de son personnel et annonce des poursuites judiciaires. À l'étranger, attaque sur des pétroliers au large d'Oman. Un diplomate américain encore convoqué par New Delhi. Autant pour le sommaire de cette édition. Merci d'écouter le journal de Radio One. La Central Water Authority applique des mesures drastiques dès mercredi prochain pour éviter que le plus grand réservoir de l'île, Maro Vacqua, ne se retrouve à sec d'ici septembre. Le taux de remplissage de ce réservoir tourne autour de 45% selon les derniers chiffres de la Water Resources Commission publiés aujourd'hui contre une moyenne générale de 64%.

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1: Soit 14h à 20h. Selon les autorités, les prévisions de la station météorologique de Vacoas, en termes de pluviométrie, n'annoncent rien de bon pour les prochaines semaines. Seules des mesures drastiques pourront sauver Maro-Vacoas d'une situation catastrophique. Entre-temps, la CWA poursuit ses prospections géotechniques à la recherche des nouveaux puits afin de combler le manque.
2: La Major Crimes Investigation Team privilégie la thèse que Jonathan Kouyamtou a été tué par des braconniers dans la nuit d'hier dans le chassé d'Ovillard à Midlands. On a tiré sur la victime à un peu plus de 2 mètres de distance selon l'autopsie pratiquée par les docteurs Gungadin et mon voisin. Les enquêteurs recherchent également les traces d'une carabine qui a disparu de sa Land Rover Defender. Nous faisons le point avec Velmounia.
3: Autant bien qu'il est décédé d'une situation aussi tragique. It's hard to digest parce que who would do such a thing to such a guy? Il est généreux, comique, content de dialogue. Même sans dire quelque chose, il se t'arrive. Tu tiens une photo, vous lis, tu pourrais sa photo là. Après 5 ans, 6 ans, tu pourrais trier. Tu as là, tu pourrais regarder souvent une vidéo. Tu ne pourrais pas arrêter avec l'homme de midi. C'est vraiment un rayon de soleil de tout le monde sur la rue. C'est une dimension ni, mais il y a un problème. Il faut venir tout de suite, il faut apparaître tout de suite. Il était quelqu'un vraiment de bien. Très intelligent, un businessman très wise. Un ami très, très, très unique. You don't get a second zoo. Son nom garde petit zoo.
2: Nous nous excusons pour l'inversion de cette bande sonore. Au fait, vous avez entendu le témoignage de son ami Ijaz Boudou qui décrit Jonathan Tou comme un grand ami, sur qui l'on pouvait toujours compter et d'une grande générosité, véritable bout en train et toujours attentif aux autres. Et puis, comme je vous le disais, la MCIT privilégie la thèse que Jonathan Kouyamtou a été tué par des braconniers dans la nuit d'hier. Dans le chassé d'Ovillard à Midlands, on a tiré sur la victime à un peu plus de 2 mètres. Écoutez des détails avec Velmounia.
4: La thèse d'un vol qui a mal tourné est définitivement écartée. De l'argent, un iPhone, un couteau suisse et une montre ont été retrouvés sur la dépouille de Jonathan Kouyamtou, 40 ans. Il reste cependant aux enquêteurs à retrouver l'une des 2 carabines qui a disparu de la Land Rover Defender de la victime. D'après les premiers éléments de l'enquête, l'habitant de Rosehill était parti nourrir des cerfs. Directeur du chassé, il avait envoyé un message dans un groupe WhatsApp pour signaler avoir entendu des coups de feu sur les lieux. Depuis, il n'a pas donné signe de vie, ce qui a incité ses collègues à se rendre sur les lieux. Ils l'ont découvert inerte au sol avec une blessure par balle à la poitrine. L'autopsie pratiquée par les docteurs Sudesh Kumar Gangadin et Maxwell, mon voisin, aujourd'hui, a confirmé qu'une cartouche tirée à plus de 2 mètres de distance par une carabine a tué la victime. Les équipes de la SMF ont été appelées à passer le site au peigne fin. Le fait que le chassé tombe également dans la région de Dubreuil, la police criminelle de l'Est a été appelée à épauler le collègue du QAPIP et la MCIT pour aider à faire progresser l'enquête.
2: Mkaran Namonoar, 57 ans, a été arrêté aujourd'hui par la Financial Crimes Commission pour suspicion de blanchiment d'argent en vertu de la FIAMLA de 2002. Une perquisition à son domicile a permis la saisie de 2 véhicules ainsi que des documents. Selon la FCC, une somme de 800 000 roupies créditée sur son compte en avril 2021 proviendrait de transactions illicites liées à une vaste escroquerie présumée impliquant Emraj Monoar. Ce dernier aurait soutiré environ 40 millions de roupies à plusieurs victimes, notamment des veuves et des femmes vulnérables. L'enquête se poursuit pour identifier les autres personnes impliquées. Un pilote âgé de 37 ans a été placé en quarantaine au Sage Recreational Center de Riambel. Arrivé au pays hier, le trentenaire a transité par des pays touchés par l'Ebola. Bien qu'il ne présente aucun symptôme, les autorités sanitaires appliquent le protocole mis en place pour prévenir la propagation du virus. Selon le dit protocole, toute personne transitant par des pays à risque, tels que la République démocratique du Congo et l'Ouganda, reste sous surveillance pendant 21 jours. Le pilote est le premier voyageur sur qui s'est appliqué le protocole sanitaire. Le docteur Fazil Kodabakos nous en dit plus au micro de Vince Bryan.
5: Ce n'est pas mon ministère qui décide pour émettre quoi que ce soit en termes de notification d'évacuation, mais mon enquête vient de montrer moi que c'était l'année dernière, en novembre de l'année dernière.
2: Nous nous excusons encore une fois pour cette inversion de la bande sonore. Écoutez Fazil Kodabakos qui est au micro de Vince Bryan.
6: C'est une precautionary measure qui nous permet aux bonnes personnes revenant de bons pays à risque.

0: kidnapper, prend une precautionary measure, ça veut dire c'est une personne kidnappée, mettez en quarantaine, une période de 21 jours, et si jamais vous développez des signes et symptômes, là, le médecin, on case-to-case basis, vous décidez ou faire des tests ou non. Donc, c'est une personne qui n'est pas malade, à vrai dire, mais c'est une personne, bien sûr, s'il est arrivé, il est malade, s'il vous prend, malgré.
1: Et une fausse information est en circulation quant à un troisième cas de Mpox à Maurice, publié sur une plateforme en ligne. L'article fait état qu'un membre du personnel d'Air Mauritius aurait été contaminé dans un communiqué publié cet après-midi. Air Mauritius dément toute contamination parmi son personnel. La compagnie nationale d'aviation mentionne également des poursuites judiciaires contre la plateforme. Derrière cette fausse information, elle assure que tous les protocoles mis en place par les autorités sanitaires sont respectés. Cela fait une semaine que 60 habitants des maisons CHADCE ont reçu un ordre d'évacuation par le conseil de district de Grand-Port. Après consultation, cet ordre a été annulé. Le ministre du Logement, Shakil Mohamed, accuse un comité relevant du ministère de l'Environnement datant de 2025 d'être à l'origine de cette décision. Il affirme également qu'un comité ministériel travaille sur un financial package pour le relogement et la reconstruction des maisons. Il est au micro de Nicoletta Estasi Sandian.
2: Ce n'est pas mon ministère qui décide pour émettre quoi que ce soit en termes de notification d'évacuation, mais mon enquête vient de montrer moi que c'était l'année dernière, en novembre de l'année dernière, CNN comité qui travaille au sein du ministère de l'Environnement l'eau, la chose de l'asbestos, et depuis l'année dernière, j'ai écrit une lettre du ministère de l'Environnement et j'ai envoyé ça au district council, tous les district council, incluant Grand-Port, et puis des autres, de faire une survey, identifier côté nan asbestos dans la case, et servir ban du monde ban evacuation notice.
1: Et Damianti, l'une des habitants concernés de Cluny, déplore le caractère soudain de cette décision, dont les conséquences sont majeures. Écoutez.
3: C'est là, madame, lundi dernier, quand on finit de recevoir une lettre, une demande pour une carte à Caragnon, qui m'a dit que j'avais de la carte, et c'est que mon maman est décédée avec un malade, mon papa est décédé avec un malade, alors mon frère aussi est encore malade même. Pour dire dans les plats, qui quand il pouvait apporter les 15, il pouvait apporter une carte à Caragnon. Oui, David Mula, mais son lettre, parce qu'il ne pas connaît un coup de camp, il pouvait apporter une carte à Caragnon. Seulement, justement, nous donnons la parole juste pour carte à Caragnon. Mais pour 11 personnes, pas de jeunes.
1: Pas moins d'un milliard de roupies distribuées par l'ANSIF entre 2025-2026. Les chiffres ont été déposés à l'Assemblée nationale en fin de semaine en lien à une question parlementaire adressée le 2 juin au ministre à choc Soubron. Caroline Fitzgibbon, présidente de la National Social Inclusion Foundation, revient sur les procédures d'allocation des fonds aux différentes ONG qui avaient exprimé leur insatisfaction. Elle en parle au micro d'Emmanuel Edou.
4: Donc déjà pour qu'il y ait une organisation éligible, ils ont enregistré au niveau du Registry of Organization et ils ont enregistré à l'ANSIF. Et un des critères qui est bien important, c'est qu'ils ne pratiquent aucune discrimination fondée sur la race, l'origine, la religion. En résumé, pour obtenir un financement à l'ANSIF, un ONG vous a démontré qu'il a une bonne gouvernance, qu'il a une bonne gestion financière solide, une expérience crédible, un projet aligné avec les priorités de l'ANSIF, un impact réel sur les populations vulnérables, une capacité à rendre compte de l'utilisation des fonds publics. Ce sont les critères qui permettent ensuite à nous comités, Project Management Committee, au Conseil de décider du financement et du montant accordé à cette ONG.
1: Les travaux de construction entrepris sur la plage de Belmar à proximité de l'hôtel Ambre suscitent de vives inquiétudes. Les pêcheurs de la localité dénoncent un éventuel irrespect des conditions imposées par l'Environmental Impact Assessment. Lors d'une visite des lieux ce matin, le député de l'opposition, Chetan Baboulal, appelle les autorités à effectuer une vérification approfondie du chantier pour s'assurer que tout est fait dans les règles. Le député du FMP affirme que les pêcheurs vont devoir saisir la Cour suprême. Il en parle au micro d'Anushka Bugalou-Santok.
5: nous faisons dire que voilà, d'après IAE, il y a plusieurs conditions qui n'ont pas été respectées. Une parmi là-dedans, c'est d'un accès public, bizarre pas obstruire la place du tout. Deuxièmement, c'est nous bizarre d'une consultation avec ban PCR et ban stakeholders. Nous lançons un appel qui est bien urgent, ministère de l'Environnement, les bizarres venir, les bizarres d'être d'après ce IAE et qui finit arriver, est-ce qu'il va faire respecter ban conditions, pas faire respecter, comment il y en a dans IAE? Voilà, il y en a manifesté ainsi qui pas de consultation, il n'y a pas trouvé aucun ministère concerné ou aucun département concerné pour agir, donc nous pouvons bien saisir la Cour. Mais pour nous, nous pouvons bien mettre une injonction lundi, la Cour suprême.
1: Et à 18h passées de 12 minutes, nous passons à l'actualité à l'étranger. L'Inde a encore convoqué ce vendredi le chargé d'affaires américain à New Delhi pour protester contre une troisième attaque des États-Unis visant des marins indiens sur des navires au large d'Oman cette semaine, faisant 3 morts. Le sultanat d'Oman est situé à l'entrée du détroit d'Ormuz où le trafic maritime est quasiment paralysé depuis le début fin février du conflit opposant les États-Unis et Israël à l'Iran. Près d'un cinquième des livraisons mondiales de pétrole et de gaz transite par cette voie. L'armée américaine a revendiqué cette semaine 3 tirs de missiles sur des pétroliers, 2 immatriculés dans les îles Palaos et le 3e en Guinée-Bissau qui, selon elle, tentait d'exporter du pétrole d'Iran malgré le blocus imposé par Washington. C'est la fin de ce journal. Merci de l'avoir suivi. Andy vous retrouve dans quelques instants et nous, on se retrouve à 20h pour un nouveau point sur l'actualité.
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Et vous êtes les bienvenus sur Radio One pour cette nouvelle édition. Merci d'être là. Évidemment, Tough Talk se transforme en Sports One, parce qu'il nous en place, on vit aussi à l'heure de la Coupe du Monde. Et jusqu'à 20h, nous pouvons causer à la fois les courses et le football. Mais bien sûr, priorité les gars, parce qu'il a quand même 6e journée les courses. Et très heureux de vous retrouver, bien sûr, en ce vendredi 12 juin. Nous sommes à 24h, bien sûr, d'une belle journée de course, d'un week-end de reprise, surtout après la pause de la semaine dernière, marquée par quelques polémiques. Nous n'aurons pas le temps d'y revenir. Merci qu'ils soient avec nous également, que ce soit sur YouTube, Facebook ou encore TikTok. C'est toujours un plaisir qui nous retrouve zut. Et nous ensemble, pour pas encore, ça huit zones les courses là. Et dites-nous d'ailleurs, n'hésitez pas à interagir avec nous, avec ce que vous avez vu à l'entraînement, les coursiers qui vous ont tapé dans l'œil, qui se pensaient lourd, c'est un coursier, nous pousser et zut aussi, pas hésiter à vous zut messages. 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Et nous, pour pas encore, ça, les courses, ça bande les courses là, ensemble. C'est déjà pire, vous, nous, bande les services, et bien, je nuit, côté été, je nuit, bien sûr, qui finit prend un autre chemin, et nous souhaite lui, quand même, un très bon pas encore, nous souhaite lui, une bonne continuation, et puis, même, recevoir un message, mais dis-moi, mais, qui n'arrive, je nuit, est-ce qu'il y pas avec toi, pour sa 6e journée, les courses là? Il est avec nous, oui, il communique, via message, pas au WhatsApp, il pourra, vous, nous, ce bande pronostic, ça fait toujours plaisir de l'entendre. La dernière journée, la 5e. Bon, mon envie des manzuts, zut qui peut causer avec nous, que ce soit le YouTube ou bien TikTok, qui s'en narfin trouve Zevion comme cadeau fête des mères, les gars, la semaine dernière, l'approchante qui peut réalise l'émission. Est-ce qu'il t'entend, tu trouves Zevion comme gagnant de la semaine dernière? J'ai eu l'impression que même les propriétaires t'inaient pas stupéfaits de cette victoire. On s'attendait à d'autres coursiers peut-être, mais pas à Zevion côté à 19 contre 1. C'était assez surprenant. Bah, nous verrons bien pour cette semaine aussi. Surtout, nous ne finirons que la présence d'un bon Manuel Nunes à l'entraînement côté un coursier de l'écurie Fukun. Donc, le point intéressant qui nous prépare, trouve ça ensemble. Et dans mon ban sélection, bien sûr, dans mon ban sélection, on a des tissus à prise. Vous espérez qu'il ça m'a une surprise là capable rentrer bien sûr, mais nous pouvons démarrer avec la sixième épreuve Aqua Springs Mauritius Guineas, une course de groupe 2 sur 1600 mètres, et là uniquement 4 partants, Cumbre Vieira, Avanamoun, Courtly et Brave Bomber. Ce championnat d'ailleurs assez intéressant, Cumbre Vieira 7-0 pour l'instant, hein, c'est un des bandes meilleurs buteurs, Jean de Moss nous capable de dire, pour faire le parallèle avec la Coupe du Monde, si nous vibrer, mais est-ce qu'il est capable de mettre un 8e goal aussi? Donc n'hésitez pas à nous le dire également, c'est qui vous pensez, vous ban commentaire aussi. Non, en live, YouTube également, TikTok, nous connaissons Lopaz, Andy Zodi, tous les habitiers en place. Et ben les gars, mon analyse dans sa 6e les courses là, c'est que c'est vrai. Cumbre Vieira qui tente le 8-0, l'entraîneur Carl Whitson est quand même très confiant, l'IP retrouve Avanamoun aussi. Ce Poco ou encore un certain Courtly, lui ici, il y a une étoile montante également, hein, il est bien préparé. Et il retrouve cette fois un certain Yanish Taka. Ça peut surprendre, mais bon, Raymond Danielson, semble-t-il,
ne fait pas le poids et qui fait moi on a l'impression qu'il est que regardez l'iscaroden le jockey aussi mais qui fait il a le roden certain Yannishtaka parce qu'il nous connaît Yannishtaka comme étant ces vals des vents les chances qu'il a évidemment pour accompagner ces vals là vers le but c'est autre chose avec 56 kilos ligne 4 et Nazis 4 coups si la danse il y en avait beaucoup plus comme sur les entrées. Là, quand même, j'aurais eu quelques doutes, mais là, vraiment, si Courtly prend les devants par rapport à son entraînement aussi, il est assez convaincant. D'habitude, Courtly ou même Anseval, l'écurie Gatador, vous êtes pas forcément à l'entraînement. Nous pas forcément trouve Bangalo ultra poussé parfois, sauf si c'est voilà, il est vraiment téméraire qu'il a envie faire lui, donc que ce soit le jockey ou même les apprentis, pourquoi pas Leslie. Mais Courtly, il nous démontrait quelque chose à l'entraînement. Il est vraiment sur la montante. Souvenez-vous, le 16 mai dernier, face à N Sound of the Sea, Courtly quand même était affiché à moins de 300 roupies. Bonnet, si je te rappelle, Courtly tient à moins de 300 roupies. Et avant les courses, Courtly une vine à 400 roupies. Et les temps qu'Audley a gagné, nous tiens là une bande confrères avec nous, d'autres collègues qui étaient là, bande surfiste également, je me disais, mais quand nous, pourquoi pas, on regarde Courtly, ça a pris là. Surtout à 400 roupies, et c'est vrai. Et sauf que là, Courtly, les gars, est à 550 roupies. Sauf que c'était affiché, je pense, à 9-10 contre 1 chez certains bookmakers. Il y a une grosse prise de cote sur le coursier Courtly. Bon, là, nous pécose évidemment la cote, mais si nous guette évidemment ce ban de l'entraînement, sur ces 5 derniers galops, il reste assez convaincant, ce Lekous également. Nous, al check, quand nous ban collègue de Collateral Formgad et de Racing Orax, cote zot place Courtly au niveau du Start Index, c'est bien devant Kumbreviera. Qui n'habite chez nous aussi, il y a le galop des vents, proche du meneur, proche du pas, et c'est vrai qu'il y a un camarade qui nous souvient tout à l'heure, Thomas, tu peux dire moi que Kumbreviera, c'est un peu poussif pour cette saison 2026. C'est vrai, il y a encore toujours aussi faux. Il n'a peut-être rien à prouver si ce n'est ce championnat-là. Des 4 ans, peut-être, il est déjà dans le cœur des bandes mauriciens, Kumbreviera. 7 victoires en autant de sorties, c'est une sacrée performance, mais c'est vrai que les deux dernières courses, ouais, ça a été un peu poussif. Pas difficile, mais possible dans l'effort même d'y aller. Parce que l'année dernière, Kumbreviera, pays starké, et c'est parti. Mais cette année, bizarre prend remote. Nous, nous bizarre retarquer là quand il était la télécommande pour qu'il est capable d'accélérer. Maintenant, mauvais gars, c'était un message, mais là, ben, je vois, ouais, c'était Santana que tu l'as Kumbreviera à ce moment-là. C'est vrai que Ivaldo Santana n'est plus là, c'est un certain Manuel Nunes qui pour Montli. La cote parle pour sa réputation. À 140 roupies. Mais en start index, si Courtly va devant, qu'il n'est pas agacé. Certes, il y a un cheval qui n'est capable d'agacer, c'est le numéro 2, Havana Moon, qui a tout essayé la dernière fois face à Kumbreviera. C'était le 16 mai dernier de Donovan Mansou. Il s'est démené sur Havana Moon. Souvenez-vous, l'année dernière, nous tirons sa challenge là, qui s'en a pli fausse. Tu peux répondre, Kumbreviera ou Havana Moon. C'était à la mi-saison. Kumbreviera, une gaine sapoku qui nous connaît là. Havana Moon, il a repris sa saison il y a de cela 3 semaines. Une deuxième place. En plus, ici, un peu wide, low tournant. Donc, pour une course de rentrée, faudra pas l'exclure non plus avant la. Donc, selon façon qu'il nous pensait que les courses-là vont dérouler, Courtly, Kumbreviera, Havana Moon, il sera également pour pousser ça sur l'extérieur. Brave Bomber qui est capable Courtly, Lohan, c'était bon finish, mais perso, moi, on vous donne Courtly, même outsider dans ça, les courses-là. Parce que moi, il y a un confrère aussi qui dit qu'il y a un cheval qui sort 40 roupies. Faudrait pas où hésiter ou mettre un 600 roupies. L'un de l'autre cheval qui peut coûter 1000. Parce que il y a presque rien à perdre, les gars. Donc, pour moi, outsider, c'est le numéro 3, Courtly dans l'épreuve principale. Mais pour mettre Kumbreviera à la deuxième place. Ensuite, troisième, Havana Moon. Et finalement, le 4, Brave Bomber, la côte des portons, nous révine Lola. Kumbreviera à 140 roupies. Havana Moon à 500, Courtly, 550, côte certains bookmakers. Mais il y a une grosse prise de Paris quand même, Lolo, sa numéro 3 là, et Brave Bomber reste outside, lui il est coté à 14, 15 contre 1. Vous revenez d'ici quelques instants, nous continuons analyse justement Saman Lekous là, nous fait un peu plus vite pour Saman vendredi là, parce qu'évidemment l'événement principal c'est bien sûr la Coupe du Monde, et à partir de là nous pouvons zapper football aussi, mais nous passe l'eau, les courses également. Après la sixième course, on passera à l'épreuve d'ouverture dans quelques instants.

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Sport One, Lolo Radio One, nous sommes aux couleurs des courses aujourd'hui après la sixième épreuve. C'est vrai que selon vous sur le live, il y a un souci de son, donc on va revenir sur la sélection de la sixième épreuve. Emopou Place, le numéro 3, Côte-Li devant Cumbre Vira, la troisième place Havana Moon et le 4 Brave Bomba dans cette épreuve. La course d'ouverture, The Akupa Plate Red Star Trophy, évidemment pour les apprentis et jockeys mauriciens. 0,25 pour la valeur, 1600 mètres à pas au courir, nous pérétrouve 8 pas autant. Et Nalomu qui sera à sa deuxième sortie après Giovanni Santos. Ente Swapnil Rama pour l'entraîneur Vicky Rui. Le 2, c'est New World de l'écurie Gajador. Lui, il fait peur, hein, avec Dinesh Souffel en selle. Le 3, c'est Dance to the Sun de Arvin Nagadou avec Yanish Taka en selle. Le 4, Spirito Selvaggio de l'écurie Pritam Debi avec Raj Jurawan en selle. Le 5, c'est Love and Time de l'écurie Shirish Narang avec Ryan Kalou. Il va bénéficier de la décharge à 59,5 kilos. Le 6, Lava Bust de l'écurie Shirish Narang, enfin de l'écurie Aqua Stallion, plutôt. Voilà, avec Madou en selle. Le 7, c'est Lunar Descent de Samraj Mahadia avec Buggy Rotti. Le 8, Sokeru de l'écurie Sudial avec Johan Apu dans sa lécousse là. Est-ce qui, les gars, comment dire, nous bise à cause en long et en loz, ça New World là, ce qu'il a démontré, évidemment. Bon, il avait manqué un peu sa course face à Rapidash lors de la première journée, c'était le 25 avril. Mais après, l'OM 1500 mètres, 0,25, bon, il n'a fait qu'une bouchée de ses adversaires. L'Indes Grande Rosalie a plus de 3 longueurs. Certes, il y en a quand même un couloir numéro 8, oui, Zupedia, qui est d'accord avec Zut. Certes, ce couloir Zouéapé contre lui, mais souvenez-vous, la dernière fois, oui, il y a un premier couloir, mais il s'est montré assez vert aussi pour venir gagner à plus de 3 longueurs. Donc quand même qui grille, une pégaire plus qui 3 longueurs quand même, et là N1600 mètres, ce n'est que mon avis. Après, c'est capable de dire moi sans métier tout whatever, l'habitude trop ça va comme être là, mais ce n'est que mon avis. L'OM 1600 mètres avec un 8e couloir Nzuke Silicon Armin ce séval, n'importe qui couloir il y en a, mais et que ça la ligne droite là, il y en a au moins 300 mètres de ligne droite pour qui les place ce séval que tu as envie. Et façon qui New World galopait, on a l'impression qu'il est capable de faire. Il m'en place lui, premier dans mon band sélection. À ce stade, PD devant moi, le numéro 6, Lava Bust, avec Madou en selle. La dernière fois, c'est un peu décevant. Tiens, la Brendan Ecragnol au lit, l'eau 1600 mètres. C'était la fameuse course que tient la brand New World. Et Lava Bust, vraiment, de nous, on va dire, l'air qui il n'a pas fait qui tueuse. Mais il participe nos 4 vedos, parfois. Enfin, il participe tape trop faux. Il est assez discret. Mais ça dernier les courses là, Lava Bust, vraiment, il laisse moi un peu l'eau la fait. Certes, à l'entraînement, ça a été quand même quelque chose. Dans ce ban session. Mais vous mettez lui, troisième, pas au compte. Par contre, numéro 4, Spirito Selvaggio. Ça, c'est un cheval qui, quand même, au compte. Il finit troisième, à plus que cinq longueurs qui a chicoulé la dernière fois. Mais Liline montrait, justement, qu'il se faisait d'accord avec eux, de plaisir, qui raille pour essayer, lui aussi. Premier couloir, Spirito Selvaggio. C'est un cheval de 4 ans. Il n'y pas de mal faire derrière sa boutique. C'était en fin d'année dernière, Lynn Révini, avec Luis Corrales. C'était lors de la troisième journée, 0,25. C'est un peu plus long cette fois, l'eau 1600 mètres, capable, ça peut un peu plus play à lui, par rapport à ce qu'il a démontré, nous, en Afrique du Sud, également. Justement, nous pouvons quitter si Raj Jurawan assez motivé. Il peut même courir près des meneurs. On l'aime bien comme ça. Mais c'est vrai que c'est, pour moi, c'est Lava Bust qui poil des vents dans sa lécousse là, selon nous stot index, également, il a le lit, il a, sa coursier qu'appelle Le Moula, j'attends du progrès de sa part, ou encore le numéro 5, Love on Time, bien faire attention avec lui. Vous êtes capable avec lui même dans une bande sélection pour pimenter un peu ban rapport, sa Love on Time là, qui fait, parce qu'il y en a 55,5 kilos sur les deux, c'est que lui qui permet de nier, un deuxième nier. Et il est content la dernière fois, l'Inrod à devant, mais après, bon, c'était un peu plus difficile par rapport à New World, donc pourquoi pas Love and Time aussi, qu'ils soient capables d'inclure dans cette bande sélection. Start Index, Love and Time, Lomu, Lava Bust et New World. 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
Finish Index, bien sûr, comme on nous dit, New World, qui est beaucoup plus rapide, low finish, et il y a un autre coursier aussi qui me content là-dedans, qui peut faire mieux m'espérer, c'est le numéro 3, Dance to the Sun, malgré ce sixième lit avec Yannish Taka, il devrait mieux courir. Certes, la dernière fois, c'était avec l'apprenti Johanna Pou, ce Dance to the Sun qui tient affiché, à moins qu'il s'en contente. Mais bon, après, un peu délaissé par rapport à l'épreuve le jour de la course, le 23 mai dernier, il termine à 7-8 contentes environ, et bon, il finit quand même quatrième derrière New World, mais à trois longues. Donc, derrière New World, Tiena quand même en jolie opposition pour terminer deuxième. Donc pour moi, Mopomet New World, premier Spirito Selvaggio sera là, Lava Burst et Dance to the Sun. Dans la première course, le Mouetard 15 contre un New World. Les gars, 155 rompis, quoi. En Cumbre Vieira, 140, New World à 155. Attention. Dance to the Sun à 1200. Spirito Selvaggio à 480. Love and Time est outsider à 3500 rompis. Lava Burst à 4000. Le Nord Descent est à 1500. Sokerou est à 4000 roupies. Moi, je vais vous donner un message également le TikTok. En tout cas, le TikTok, je désappe à cause le sixième course, là, hein. Il y a match, hein. Je me lance le challenge, là, maintenant, Côte-Li, Cumbre Vieira. Ça, c'est cool. Bah oui, je peux dire, oui, New World, il galope Duchesse. Mince, il y en a une certaine classe, malgré la fourchette de valeur de 0,25. Oui, j'étais en raison. Alors là, pour dis-nous ça. 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La deuxième épreuve, Boongie & Pops Fundy Race Trophy, c'est sur 990 mètres. Mystery Cash d'Orvin Nagadou avec Yannish Taka, le 2 Unsung Hero de l'écurie Fukun avec Manuel Nunes, le 3 Cliff Swallow de l'écurie Rameshwar Gajador avec Donovan Mansour en selle, le 4 de l'écurie Aqua Stallion entraîné par Shirish Narang. C'est Fine One avec Cody Collis avec sa fameuse moustache. Le numéro 5, Bombardier Boy, c'est une nouvelle unité de Vincent Allette avec Robbie Bicari. Le 6, Cornovan de l'écurie Avoto avec Grant Van Niekerk. Et le 7, c'est Holds the Key, autre représentant du même entraîneur. C'est une nouvelle unité. Il aura Dinesh Souffle sur le dos dans sa Lécousse-là qui peut dérouler à 13h05. Mais bien content, le numéro 6, Cornovan, malgré la dernière fois, il finit quand même à presque trois longueurs d'un certain Hollister. C'était sur la distance du jour, l'Olo 0,25. C'était il y a quoi? Il y a deux semaines, le 30 mai dernier. Mais l'in bien compote, l'in déjà pour une toute première sortie, l'in découvert sa lapisse là, c'est 990 mètres, nous connaît les armées faciles pour débuter, pour une 3 ans en plus. Et c'est ce qu'il l'in fait, ce qu'il l'in démontre nous. Là, Zodis à Cornovan là, avec Grant Van Niekerk sur le dos, il y a un premier couloir. Et on a l'impression que de journée en journée, Grant Van Niekerk, l'IP habitué l'in en complice à Champ de Mos, là. Comme vous êtes capable à lire d'ailleurs une interview qui était donnée à un bon confrère de l'Express il y a de cela deux semaines. Quoi, en fait, il y a encore Pérod, malgré qu'il peut faire ban bon les courses aussi, mais il y a encore justement Pérod. Et avec un séval comme ça, il connaît qui y en a aussi. Face à Hollister, c'était un peu plus difficile. Hollister, il dit des vents, mais il faut aussi se rappeler qui, ouais, genre, des 150 mètres, 300 mètres après la course, il y patine une certaine facilité, ça c'est val là, mais après, il déploie quand même ce banc de foulée, et c'était une jolie performance de sa part, délaissé cette fois de Holy Storm. Vous pensez, là, ce deuxième sorti ici au Champ de Mos, t'es capable quand même faire une affaire qui est plutôt pas mal. Ce dernier galop remonte au 11, c'est-à-dire à hier. En montée, il fait une fancy 12, le descend en mètres en fin de travail, mais c'était assez libre. Donc, librement, pour qu'il travaille Cornovan à la première place. Dans la deuxième place, vous pouvez mettre un nouveau, c'est le 5, Bombardier Boy. C'est un outsider, c'est à 14 contre 1, certes, mais quand vous êtes ce qu'il vient de faire en Afrique du Sud, c'est un lutte 3 ans, un lutte jeune, coursier. Vraiment,
L'euro 1000 mètres, il n'est vraiment pas en fait rien de mauvais. Il n'est pas en gagné, certes, mais il fait deuxième, quatrième, deuxième. Ce bon Bombardier Boy a été très bien entraîné. C'est plusieurs mois qui tout le temps m'ont payé une ban outsider. C'est un peu challenge moi aussi, mais moi bien content ça c'est un numéro 5 là par rapport au travail qu'il fait à l'entraînement. C'est un très bon 3 ans. Robbie Bicarry connaît comment point Menli et surtout l'infer Bangalo c'était le 9, c'est-à-dire ce mardi l'infer 24-12 vraiment light work, c'est-à-dire qu'il peut préparer bien peut amener lui vers ça les courses là, pas pour étonnant s'il est capable place lui. Vous pouvez mettre en troisième place et l'autre nouveau, cette fois c'est Holds the Key de l'écurie Awotor. J'ai mis Awotor, il prend ce litan avec ce Manseval, mais quand il emmène Zut galoper, c'est pour une bonne performance, c'est bien rare qu'il se trouve une performance vraiment amoindrie parce qu'il est tout le temps là et c'est ce qui m'a content en fait, il accompagne ce Manseval même jusqu'à la sortie, il guette même Manseval là rentre dans ce stall avant le départ et c'est un vrai passionné avec ce assistant bien sûr Jamir Ali Hussein. Rose Kipuena Dinesh Shufa sur le dos ligne 4 dans sa benchmark 31 là l'on 990 mais pas constaté de moto zopi avoir eu beaucoup mais ça un sangiro mystery cache ou encore cliff swallow ne peut vin l'eau sa bande coussier là mon pécose la nouvelle unité Holds the Key Lina and the Palmarès aussi une seule course de référence 7 ça fait très longtemps au fait qu'il pas galoper aussi on va dire un an et demi vraiment c'était le 12 janvier en 2025 et avant ça aussi il galopait en 2024 que là il s'est gagné mais quand même vous pensez qu'il j'ai vu la auto connaît comment pour préparer ce ban Seval ni ce ban Zoli Gallo aussi ça a été assez intéressant et si on met dans la sélection c'est pas pour rien. Un Sengiro, le numéro 2, est très chuchoté. Comme il est très chuchoté là, ça veut dire il a zoué tout le roulis. Il y a 340 roupies. Est-ce qu'il est pour montrer nous un lot visage, nous finissons beaucoup mes sages. Quand Un Sengiro t'y a dit par rapport à la montre de Santana, débarrassé du jockey, est-ce que le cheval va montrer un autre visage avec Manuel Nunes? Ligne 2 pour Unsung Hero, c'est un cheval qui galope bien aussi, c'est un habitué du parcours, il finit gagner avec Kesley Ramsamy, là c'est Manuel Nunes qui sera là, si je ne m'ai pas trompé, corrigement, vous pensez que Manuel Nunes il même monté en semaine, on va vérifier ça tout de suite dans nos données, c'était mercredi, vous pensez qu'il fait un bon travail avec lui. Unsung Hero, oui, c'était mercredi, fait 24-12 sur 400 mètres, assez libre aussi et surtout que Manuel Nunes on sait qu'il prend de beaucoup de place quand il donne l'écurie mais il le fait vraiment avec le style il connaît qu'il y peut faire quand il peut amener certains coursiers et mon père attend the challenge mais normalement qui m'ont pensé aussi l'eau certains coursiers ne vous inquiétez pas the Greking oui c'est à venir pas casse la tête bon m'ont vu connaît qui t'a acheté le Pepero challenge moi par rapport à ça les courses là. Mais dire Bombardier Boy, d'accord, ok. Bah mais pourquoi pas, c'est Monsieur Val qui m'a permis de deuxième dans mon band pronostic. Donc Carnival le 6, le 5, Bombardier Boy, vous pouvez mettre le 7, Holds the Key à la troisième place. Et quatrième place, le numéro 2, Unsung Heroes. Mais demande-moi vos sélections pour la première épreuve. Vous bien content le numéro 2, New World. Le 4, Spirito Selvaggio. Le 6, Lava Burst. Et le 3, Dance to the Sun. Vous pouvez trouver que même une sélection assez exotique, assez pimentée dans mon drapeau là. Donc, si vous êtes moqué de côté, vous espérez qu'il y rentre et qu'il n'est pas trop démérité. Au chat de Pédia, ce banker, c'est Spirito Selvaggio. Oui, il est appelé à bien courir, et nous espérer, aussi, pourquoi pas, upset un peu the odds dans sa première, les courses là. Bon, Spirito Selvaggio à 480 roupies environ. New World est à 150, pourquoi pas. La cote départant dans la deuxième course, Mystery Cash est à 11 contre 1, Unsung Hero est à 340, Cliff Swallow est à 6-7 contre 1, Fine One est à 34 contre 1, Bombardier Boy est à 1500 roupies, Cornovan c'est le favori de la course, et Holds the Key est à 9-10 contre 1, Aqua Springs Refreshment Trophy and Benchmark 36 sur 1600 mètres, All About Love de Ramesh Wagajada avec Donovan Mansour. L'écurie Fukun représentée par My Archangel
avec Manuel Nunes en selle. L'écurie Aqua Stallions avec le 3 Haiki, le cheval le plus joué, on va dire, au Champ de Mars, et l'un des plus aimés aussi, ce coursier de 10 ans. Avec Madou en selle, le 4 Master of Mystery de l'écurie Rui avec Swapnil Rama. Le 5 c'est Captain Mossala de l'écurie Sudial avec Rai Jurawan. Le 6 Amoncio de l'écurie Gajador avec Raymond Danielson. Le 7 Kenford Club d'Orvin Nagadou Yanishtaka. Le 8 Royal pour lui de l'écurie Rui avec Chumman. Backpacker de Vincent Allette avec Robbie Bicari. Et le 10 c'est Brand New World représenté par Sam Rajmadir l'entraîneur et Roberto Perez en selle. Rapidement, qu'est-ce que vous pensez, Roberto Perez, sur la forme par rapport à cette année, les gars. Dans cette épreuve, mauvais trouvé, vous êtes bien content. Master of Mystery de l'écurie Rubin Alchek. Master of Mystery dans mon banc de sélection, Mometli à la troisième place. Master of Mystery reste sur une bonne troisième place derrière Coatly. Coatly qui Zodi, enfin demain, Pial Galop, l'épreuve principale. Donc Master of Mystery n'est pas à ignorer sur 1600 mètres, surtout qu'il est gagné. Ah tiens, avec un certain Ivaldo Santana, oui, il est dans nos sélections pour cette épreuve. Master of Mystery, il devrait être proche des meneurs, peut-être derrière My Hawk Angel ou encore Royal pour lui, qui est un bon départ. Royal pour lui, le dernier nommé. Pas l'habitude Noël, bon départ pour compte lors de ce dernier les courses, mais n'espérez qu'il regagne sa vélocité là au départ. Mario Angel pour compte, Lee Bizapéali, Lee également dans mon banc de place. Master of Mystery avec Swapnil Rama, il pour bien assez près des meneurs. Neviam Couloir, Swapnil Rama pour bien connaît comment amène Lee aussi au premier 300 mètres, capable place Lee, gagne bon les deux, pourquoi pas, que ce soit derrière N Royal pour lui ou encore d'autres coursiers, d'autres meneurs dans l'épreuve. C'est vrai qu'il danse à les courses là, mais pas dire-moi si même au PFRM, mais on pas trouve N front runner partante. Contrairement, certes, Royal Police qui inhabitait nous l'année dernière, mais pas trouvé un vrai frontrunner dans sa troisième course, là. En fait, quand nous guette, la musique, le palmarès, vraiment, Pénin, un vrai frontrunner, My Hawk Angel, in gagné, comme ça, en allant devant, enfin, proche des meneurs, en Afrique du Sud. Insei Feali, ensuite. Ça panne trop bien passé pour lui là-bas, mais est-ce qu'il, là, n'est-ce pour faire des efforts là, pour qu'il y a des vents, c'est capable à vous lire là-dessus. L'eau, ça, troisième course là, c'est vrai que ça reste un casse-tête sur celui qui ira devant. Mais pour moi, mon vainqueur dans les courses, c'est le numéro 6. Mon pronostic, l'eau, la victoire du numéro 6 à Moncio. Et c'est vrai que dans l'épreuve, il y a un vrai favori qui se dégage. Tout, Manseval, qui m'a dit pressenti à la victoire, et c'est intéressant pour vous, si vous avez envie, faire une prise de Paris, l'ON Coussier, pour les moments, Ban Coussier pressenti à la victoire, à plus qu'il 300 roupies. Ça reste, c'était moi, N des Ban les courses, peut-être plus difficile à trouver un gagnant, mais qui fait, mon PZZ, qui dans sa troisième course, là, moi, mon content, Amoncio, déjà, nous t'y trouve Lee, l'année dernière, c'était un coursier qui a un sacré potentiel, vraiment, il a gagné, ça fait un moment, certes, il a gagné en septembre de l'année dernière, mais il a été toujours là, c'est un coursier qui, très courageux, aussi. Peut-être pas à l'entraînement, il vraiment, comment dire, sur la fraîcheur, galoper à l'entraînement, saisisse, comment dire, pour maintenir Lee, l'eau se fraîchit, l'eau se forme. C'est dans les courses qu'il y démontrait vraiment un le affaire. Il était passé quand même. Tiens, une prise de côte. L'étant, il gagne battait contre Sarah de House Rules, mais c'est pas loin. C'est à deux longueurs. L'entraîneur, Sun Gajador, il laisse justement le temps de bien se reposer. L'Hyperévini, après un mois, on va dire, un mois d'isou faussé, parce qu'il galopait l'autre deuxième journée à Moncio. Et là, l'Hyperévini, l'ON Poku, qui quand même, un peu plus, qui soutient d'ailleurs, il gagne avec Manuel Nunes, l'ON Poku, l'un des derniers mots faits à Moncio, mot gagnant. À la deuxième place, mot pour place, All About Love. Il a des excuses à faire valoir, l'étant l'été fini quand même sixième. C'était Coatly. Coatly nous connaît ce Valère. Mais quand l'été fini très très loin, ça se voit là, All About Love,
Ouais, il y a pas de compo de comme Bizet. Dans les derniers 500, 400 mètres après le passage de la route, ça a été autre chose. Mais il finit quand même mieux préparé cette fois. Il y a un regain de forme, ou faire confiance aussi à son entraîneur ainsi que de Novan Manso, c'est qu'il est capable. Prouve nous aussi. Mon place là à la deuxième place, troisième, Master of Mystery. Cette perfectionne sa course est là pour Master of Mystery. C'est le bémol, c'est 9e couloir, mais quand même, Rasso Apnil Rama, Foubisa Kapav, Amelni, trouver Kotli Boukapav, Plasli, Espézia à cause d'Anielson, Mopedon Amoncio, avec ce couloir, peut-être. Et moi, Danielson, c'est un des bandes qui est le plus calme qui est là. Enfin, qui m'ont trouvé là, sur cette saison. Peu importe le couloir, il amène ce band Seval, et ce band les courses, moi, je peux dire ça par rapport à, évidemment, la Kazakh bleue électrique, il y a l'émotion autour, on est tous fans, mais cela monte aussi, comment dire, fait nous ressentir qu'il se, du moins, pour cette saison 2026. Donc, moi, pour mettre le 6 à la première place, le numéro 1, All About Love, le 4, Master of Mystery, ainsi que le 2, My Hawk Angel, qui a de très bonnes chances. All About Love à 530, My Hawk Angel à 385, High Kick est à 14 contre 1, Master of Mystery est à 500 roupies, Captain Mossala, on attend mieux de sa part. Ce coursier quand même extrême outsider, Amoncio à 430, Kenford Club, Royal pour lui, Backpacker sont des outsiders, Brand New World qui reste quand même sur une victoire, il y a 13 contre 1. Vous voulez, pourquoi pas, pimenter les rapports. Quatrième course, The Bungie and Pops Family Trophy and Benchmark 46, évidemment, après le retrait de Opag sur cette course de 1400 mètres. Babylon, Salt and Pepper, Seedance et Comedy Club. Salt and Pepper, certes, Litina, N'Banti Souci, est-ce qu'il est complètement remis, parce qu'il a fini quand même à deux longueurs et demie de World Chariot quatrième. Est-ce qu'il est complètement remis de ces soucis-là? Seul l'entraîneur pensait oui, seul l'entourage aussi. Manuel Nunes pensait également que oui, il est le favori, certes, Salt and Pepper, mais il y en a Enseval là-dedans qui très bien travaille. Les gars, dans sa quatrième les courses là, c'est le numéro 5, Comedy Club. Poski, Babylon, Exidence, alors, Rode le commandement. Ce Comedy Club 7. Oui, il est fini très loin de Bounce Back. La dernière fois, il tirait un P, one pace. Mais là, il a quand même beaucoup travaillé. Il a mieux travaillé. Il est dans une meilleure forme. Ce Comedy Club, pour moi, il est capable. Il a un edge, low, Salt and Pepper. Il est fini très bien. Et si Salt and Pepper, pas top à 100%, pour moi, vous mettez Comedy Club à la première place. Seedance à la deuxième place, Salt and Pepper à la troisième et quatrième place, Mopou Place, Babylon dans sa les courses là. Oui, c'est capable de dire que Mopé d'une man outsider, mais c'est vos façons, évidemment, d'analyser aussi. 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Ouais, nous parlons de comédie, mais pourquoi pas, évidemment, hein. Comico en plus en spectacle. Ce serait pas mal comme clin d'œil. La cinquième course, les gars, Bungie & Pops Celebration Trophy. Il ne reste pas beaucoup de temps. Nous poussons à le vite parce que après 19h, nous basculons dans football. Captain Mike, Spirits Unite, United Prince et le 5 Van Hux, le numéro 1, c'est Enseval qui m'a bien content. Un spécialiste des 990 mètres, le seul bémol, bien sûr, c'est les 1365 mètres. Bon, bien content, lui. Captain Mike, mais quand même, ce Spirits Unite, lui, fait quand même un peu plus peur que Captain Mike. Façon qu'il y travaille aussi, c'est qu'il y démontré à l'entraînement. Et il plisse, on va dire, dans le poco. 7365. Mais il reste, pour moi, plus faux que Captain Mike. L'eau, ça peut au couloir, Robbie Bucari va tout faire, évidemment, pour prendre les devants dans l'épreuve. Il nous a fait attention à sa nouveau de Jevina Water, là aussi, qui est un très bon pas, We Have Touchdown. Donc, si We Have Touchdown à la gas,
Captain Mike, Spirits Unite, les Capavis Settle avec ce troisième ligne, il est bien. Manuel Nunes en attentiste et il peut attaquer quand il veut dans cette épreuve. Pour moi, vous mettez le 2 Spirits Unite devant le 1 Captain Mike, United Prince qui sera là également, et on vous met le 5 Van Hunks dans Moban Sélection. Captain Mike est à 375, Spirits Unite à 310, Moonlight Trader à 900, United Prince à 1000 roupies, Van Hunks est à 400. We have touchdown à l'américaine, les gars, football américain. Oui, il est à 9 contre 1. La 7e course de cette 6e journée via Aqua Springs Elite Stakes sur 1365 mètres. Il y aura 8 partants, Sunblushed de l'écurie Kajdar avec Raymond Danielson, le 2 Captain Bombshell de l'écurie Mahadia avec Rai Jurawan, le 3 Unzen de Selvo Moutien avec Ryan Kelou Ansel, Bless My Pop de l'écurie Pritam Dibi avec Corales, le 5 Formagir d'Aquastallions avec Cody Collis, le 6 Rapidash de l'écurie Rameshwar Gajadhar avec Donovan Mansour, le 7 Boundless Energy de l'écurie Ewitson avec Manuel Nunes, une nouvelle unité, et The Grey King de l'écurie Jevin Awotar avec Grant Van Niekerk. Tu peux poser la question qui nous pensait The Grey King. Il devrait quand même bien débuter ce coursier The Grey King, cet ongre gris, évidemment, par rapport à son nom. Il bien travaille. C'est un coursier âgé de 5 ans. Il a beaucoup de courses dans les jambes. C'est vrai, The Grey King. Bon, il a travaillé cette semaine assez simplement, mais on attend quand même de bons débuts. Mon envie trouve Liga Lopé avant et de me faire quand même une idée. Rapidash, bien sûr, rapide comme l'éclair. Moi, c'est le favori logique de la course, le numéro 6, Rapidash. And Outsider, par contre, à inclure dans une bonne sélection, c'est le numéro 3. Mopé place le numéro 3 dans mon quartet. Enzen, ce sera sa course de rentrée. C'est pas très bien, on va dire, acclimaté. L'année dernière, c'était un peu plus compliqué pour lui. Mais selon l'entraîneur, Selvo Moutien, il prend les temps, justement, pour qu'il s'accroussier là. Vin à un niveau pour qu'il y débute. Ryan Kelou est venu en apprenti avec la décharge, malgré évidemment le sixième couloir. Pour inclure Ali dans Mouban Sélection. Boundless Energy, ça c'est une nouvelle unité qui m'a envie trouve galoper également par rapport au travail qu'il vient de faire. Corley Whitson, il prend ce l'étang également avec sa coursière là. Manuel Nunes qui est là. Certes, oui, il a un neuvième couloir, mais il sera quand même assez rapide dans cette course. Mais bon, pour Albat Rapidash, ce sera quand même très compliqué. Et Bless My Puff pour terminer notre sélection. Rapidash, Unless Boundless Energy et Bless My Puff. Si ça rentre, les gars, c'est une jolie quartet. C'est capable de leader des autres. Le numéro 6 pour la première place, le 3 pour la deuxième place, le 7 pour la troisième place et le 4 pour la quatrième place. The Special Idol Plate, Middle Stakes sur 1650 mètres. Magnum PI, Bacchus Prime Example, Transsonic, Zacco Secret Oasis, Superior Force, Roman's Revenge ou encore le 9 Palermo. Ma sélection dans ça, les courses là. Fini là, beaucoup de messages en début des New Lives et Tupécoz. Bacchus, ben oui, Bacchus, bien sûr, vous faites les confiance, vous mettez lui-même devant un certain Secret Oasis avec Cody Collis. Secret Oasis, la dernière fois, une réalisation. Très très belle victoire face à Bugalux, c'était le 16 mai dernier, bien sûr, par rapport à ce Lécousse contre Cumbreviera il y a encore quelques semaines. Mais oui, Secret Oasis aurait dû évidemment gagner, c'est ce qu'il a fait face à Bugalux le 6 mai, cette fois Mopé met quand même le numéro 2 Bacchus à la première place parce qu'il a quand même mieux travaillé. Ce n'est que mon avis, bien sûr, vous pouvez dire moi oui, 8e couloir, mais on fait confiance à Yannis Taka pour Bacchus. C'est un outsider à 600 roupies. Maintenant, on est capable de faire ND aussi, hein. Virée. Bacchus, le 6, Secret Oasis. Roman's Revenge a très bien couru. La dernière fois, c'était sa course de rentrée. Vous mettez-lui à la troisième place le numéro 8. Ainsi que Superior Force, le numéro 7, à la quatrième place. Voilà pour la sélection, les gars, Mobank. Tout simplement, c'est Rapidash. And Outsider. Vous mettez ça dans l'épreuve principale. Vous pourrez le contre, évidemment, The Odds. Vous mettez le numéro 3, Coatly comme Outsider dans sixième course. 550, 600 roupies,
pourquoi pas. On y va, Emo Benke. 7-6, rapidash pour la sélection. Et nous capables répondre aussi cette belle sélection, The Putain Man Tips, dès demain, 7h30 et 8h30. On est à la boue, on va me taper sur les doigts, les gars. Sorry, mais t'as un talk un peu écourté. Ben oui, c'est ça, ben, je suis impatient pour rentrer l'eau sa terrain football, là. Zorodi, bah ouais, n'agitez pas les écrans, ça va rien changer. Je sais aussi qu'il y a les nouvelles qui arrivent, mais nous paierons prendre nous bannes sélection rapidement. Dans la première course, Mohamed Newell, le numéro 2 à la première place. 2, 4, 3 et 6. Dans la deuxième course, je mettrai dans cette course le numéro 6, Carnavon à la première place, le 5, Bombardier Boy à la deuxième. Troisième, Holds the Key, le 7 et quatrième place, le numéro 2, Unsung Hero. Dans la troisième épreuve, ma sélection pour vous, Amancio, le 6, ensuite le numéro 1, All About Love, le 4, Master of Mystery et le 2, My Hawk Angel. Dans la quatrième épreuve, le 5, Comedy Club devant le 2, Sea Dance, le 3, Salt and Pepper et ensuite Babylon. Dans la 5 course, à la première place, le 2 Spirits Unite, devant le numéro 1 Captain Mike, United Prince, le 4 à la 3ème, et ensuite 4ème Van Hunks. Dans l'épreuve principale, le 3 Courtly, devant le numéro 1 Cumbre Vira, le 2 Havana.

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0: Bonsoir à tous et à toutes et bienvenue sur Radio One pour ce plateau spécial consacré à la Coupe du Monde 2026. Après plus de 3 ans et demi d'attente, le plus grand rendez-vous du football mondial est enfin lancé. Le Mexique a ouvert le bal avec une victoire face à l'Afrique du Sud. La Corée du Sud a également réussi son entrée en lice. Et ce soir, les regards seront tournés vers le Canada et les États-Unis, deux autres pays hôtes qui débutent leur campagne devant leur public. Pendant un peu plus d'une heure, nous allons revenir sur les premiers enseignements de ce mondial, évoquer les favoris, les joueurs à suivre, les surprises possibles et les affiches à venir au cours de cette compétition qui s'annonce passionnante. Et bien sûr, pour m'accompagner ce soir, j'ai le plaisir d'accueillir deux invités de marque. D'abord, Daniel Ramsamy, sélectionneur national de Maurice, qui nous apportera son regard de technicien sur les aspects tactiques, les systèmes de jeu ou encore les performances des différentes sélections. Bonsoir Daniel.
1: Bonsoir.
0: Bienvenue à Radio One. Donc, bien content toi avec nous ce soir.
1: Oui, moi aussi, bien content. Première fois à Radio One.
0: Merci, donc nous comptons, comme on l'a dit, une première fois et encore félicitations pour la Coupe Sikelia Cup avec la sélection. Et bien sûr, donc ça fait plus qu'il y a de moi maintenant qui est à la tête de la sélection.
1: Ouais.
0: Et là aujourd'hui, ou même pour technicien par rapport au mondial.
1: Ouais, merci. Bon, voilà. Voilà, tu m'as réintéressé dans sélection aussi. Hein.
0: Super, ouais, super. Ouais. Donc là, ce soir également à mes côtés, Thomas Ampin, consultant au football, qui partage avec nous donc son analyse, sa connaissance détaillée sur la Coupe du Monde. Bonsoir Thomas.
2: Bonsoir Fabien, bonsoir à tous nos auditeurs, comment ça va?
0: Ça va bien, merci. Welcome back.
2: Ouais, retour au bercail.
0: Comment on se retrouve?
2: À la case maman, comment nous dire?
0: Un petit zoen en déo, donc là.
2: Un petit zoen en déo, ils m'ont pas oublié, moi tu peux voir ça, je vous dis grand matin, première émission radio qui m'ont fait, c'était avec toi. Il y a à peu près 9 ans de ça, donc un mari privilège, un mari l'honneur, beaucoup de souvenirs.
0: Beaucoup de
2: d'être
0: souvenirs.
2: D'être là en studio avec toi ce soir et un régal de se retrouver pour parler du plus beau sport au monde, je crois.
0: Exactement. De
2: d'une des plus belles compétitions au monde, cette Coupe du Monde qui va nous passionner pendant un peu plus d'un mois et on l'espère avec beaucoup de belles émotions et de jolis matchs en perspective.
0: Exactement, Thomas. Donc, le sommaire. Donc, nous allons parler, donc, les favoris de ce mondial 2026. Quels joueurs qui pourraient éventuellement marquer cette Coupe du Monde? Les chances des nations africaines dans cette édition? Donc, éventuellement, si nous avons le temps, nos petits décryptages, l'aubaine affiche Canada, Bosnie et États-Unis. Paraguay. Donc, mesdames et messieurs, donc, case de pause, mondial infini lancé. Et bien sûr, nous pouvons vivre avec nous ce mondial avec nos deux spécialistes. Donc nous avons 10 minutes, Daniel et Thomas. Donc, pour autres. D'abord, Daniel, d'après vous, donc, donne-nous un peu nos sentiments, justement, dans l'ensemble de cette édition 2026.
1: Ouais, mais qu'on dit, bien attendre, Coupe du Monde, tout bonne l'équipe, même tout bon joueur, c'est attendre ça impatiemment. Et préparé pour être au pic de sa jour J ou dans sa mois de Coupe du Monde là. Bon, nous comme fans et passionnés du football, nous marrons contents qu'ils aient fait l'année venue pour nous trouver un nouveau talent, une nouvelle équipe et confirmer l'équipe qui favori. Et aussi, on dirait d'autres différentes compétitions qui mettent l'équipe, on dirait, pour capable challenge.
0: Voilà. Mmh. Ouais. Donc, Thomas, une Coupe du Monde avec 48 équipes, donc c'est une première. Et bien sûr, donc bonne idée ou mauvaise idée selon toi?
2: Ah, moi bien pas entendu la question, Fabien, pour être honnête avec toi. Nous connais qui aujourd'hui, bien pour autant qui, bon, pour dire avec tout le respect, mais man si l'équipe, il y a pour autant qu'ils ont gagné ce sens pour participer à une Coupe du Monde. Donc c'était une expérience unique même pour Manzuia. Peut-être nous trouvons beaucoup de joueurs amateurs aujourd'hui dans sa Coupe du Monde là aussi, ou bien semi-professionnels, nous j'allais comme on a une équipe comme Curaçao, comme Cap Vea, c'est pas une équipe qui mérite de qualification. Donc définitivement, vous méritez pour participer dans sa Coupe du Monde là. Sportivement, est-ce qu'il y a un réel intérêt dans votre participation? Nous bien honnête. Pour moi, la réponse est non. Sportivement, il n'y a aucun intérêt, ouais, trouve vous à ce niveau de la compétition. Maintenant, nous connaissons qui football, hein. Faut pas oublier. C'est une économie. Une vie d'un business. Il y a un droit télé pour derrière. Il y a beaucoup d'intérêts économiques et financiers. Donc le plus de matchs veut dire le plus de droits télé. Le plus de droits télé veut dire le plus de finances, d'argent, d'économie pour certains pays là, pour certaines fédérations là, pour le cas développe le football. Donc oui, sportivement, quand nous ouvrons une compétition à 48 l'équipe, si les autres là, ça veut dire qu'ils ont mérité. Est-ce qu'il y a un réel intérêt et enjeu sportif? Moi, malheureusement, vous pouvez dire toi, non, c'est juste football business, qu'on m'en pas compte en lit, et encore moins, qu'on m'en pas compte en lit dans une grande compétition comme une Coupe du Monde.
0: Bien sûr, donc, nous allons revenir sur tous ces aspects. Donc, nous allons passer à une page de pub et nous revenons sur le plateau spécial Coupe du Monde.

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19: Mesdames et messieurs, EP écoute, plateau spécial Coupe du Monde 2026 avec moi. Donc, on a Daniel Ramsamy, le sélectionneur national de Maurice comme technicien. Et bien sûr, Thomas Ampin, notre consultant de type cause exactement. Donc, pour commencer, par rapport à l'équipe, 48 l'équipe. Mais il y en a un autre défi aussi qui nous a causé, Daniel surtout. Donc, il y a trois pays nord-américains, Canada, États-Unis, Mexique, les extra grands. Est-ce qu'ils savent y bouger par rapport à donc la qualité de sa Coupe du Monde, là, Daniel?
20: Vous pensiez tous les trois pays, c'est trois grandes nations.
9: J'étais dans le devoir, on dirait, faire, mettre, comment on disait, mettre le parquet, on dirait, carcurer, qui tout bon match et tout bon stade, tout bon safety et tout, pour, on dirait, donner la qualité, parce que Coupe du Monde, c'est du monde à temps, ça. Vous pensez, nous donne la chance, nous guette Coupe du Monde, là, nous laisse tous les trois pays, on dirait, organise tout bon match, là. Et, sinon, comme on nous connaît, on dirait, c'est à chaque fois, dans quatre ans qu'il mène avant la Coupe du Monde, et j'attends un pays, on dirait, puis donne ça, la chance à chaque fois de trois pays de venir vers l'avant, dans ma organisation, là.
19: C'est vrai qu'il y a une chance, Thomas, surtout. Donc là, nous trouvons l'équipe de France, même par exemple, début côte libre resté, l'hypoavezomas, l'hypizin, voyage presque 300 km. Donc, est-ce qu'il ça va nous faire, comment dire, côté distance, un peu, comment Daniel peut dire, au niveau, en place, est-ce que ça va faire là les pour un avantage, un désavantage dans l'équipe qui peut jouer?
20: Bon, clairement, on pense les pour un désavantage quand on a 300 km pour faire entre un stade à l'autre ou un camp d'entraînement à un autre camp d'entraînement, définitivement il y a un désavantage, mais on pense que tout ça va une sélection là, c'est un staff de très très haute qualité en termes de nutrition, en termes de préparation physique, qui comment nous dire, pour mitigate, hein, c'est pour faire en sorte qu'il y a le minimum d'impact. L'eau, la santé et le bien-être de Banzuia. Moi, on trouve ça, tu dis très franchement, on fait le rabat-joie, mais une aberration. Une aberration. Qui t'organise une Coupe du Monde dans trois pays, comme Canada, États-Unis, avec Mexique. Qui fait mon plaisir, hein? Je prends un petit minute pour expliquer-toi. Comme on aurait dit encore une fois, le football, c'est un sport populaire. Ah. C'est un sport populaire, mais avec un impact et un enjeu économique et financier qui est très clair. Les États-Unis, ça fait plus qu'il y a 20 ans qu'ils opérodent, promotent, ce qu'ils bannent là, appellent soccer. Dans ce pays, pas football, soccer. Pour quelle raison ce pas vrai ici? Canada, exactement pareil. Parce que quand tu gagnes droit de télévision au Canada ou aux États-Unis, sport numéro N, c'est football américain. Sport numéro D, voire numéro N bis, c'est NBA, c'est basketball. Troisième, c'est hockey sur glace.
19: Ouais.
20: Et quatrième, allez nous mettre le troisième ex-aequo, pareil, c'est baseball. Donc de ce fait, quand tu as une télévision nord-américaine, en la journée, tu peux nazir ça. Et c'est normal. Et le plus gros salaire pour jouer, c'est dans NBA, football américain, baseball, hockey sur glace. Soccer is absolutely nonié du tout au Canada et aux États-Unis. Zéro. Je ne sais pas, 10 ans, 20 ans, nous trouvons New York Red Bulls, nous trouvons David Beckham avec Miami FC. C'est bien. Je peux rôder même. Mais c'est compliqué. Mexique, par contre, c'est un terrain de football. Mexique, pour moi, c'est pas l'Amérique du Nord, ça, hein. Mexique, il est proche de l'Amérique latine, culturellement parlant, il est beaucoup plus un terrain de football, de passion, qui les États-Unis ou le Canada. À l'autre pour dire, moi, oui, BD, la Coupe du Monde, ils organisent dans 14. Non, 14, c'est pas une terre de football non plus. C'est vrai.
19: C'est vrai.
20: C'est vrai. Mais ils ont mis beaucoup d'investissements, beaucoup de moyens pour faire de cet événement-là une compétition vraiment qui ne réussit, moi, penser, et qui est extraordinairement passionnante. Donc, moi, j'espérais qu'ils nous pourraient vivre ça, mais. Voilà, un gros point d'interrogation.
9: Est-ce qu'il Coupe du Monde, là, comment te dire, pays comme Canada, là, mais ça, Coupe du Monde, là, qui peut amener ça?
20: Moi, pas quoi. Et puis, l'autre question qui nous impose, nous, en tant que pays organisateur, je te qualifie d'office. Si le Tibisin passe pas en qualification.
21: Est-ce qu'il serait là?
20: Est-ce que Canada t'y pour là?
19: Pas du tout.
20: Bon, pas quoi. Franchement, t'es jamais pas quoi.
19: Eh bien, messieurs, donc, le fait qu'il nous paye là trop beaucoup les temps, donc nous vous pas justement le man, les autres thèmes de cette, donc, cette émission. Et là, nous vous causons directement sur la phase de poule. Donc, il y a plusieurs matchs, comme vous le connaissez. Donc, nous avons une sélection de 5 à 6 affiches que nous considérons comme une meilleure affiche. Donc, nous faisons un petit point là-dessus. Donc, nous avons le Brésil-Maroc. Donc dans la nuit du dimanche 14 à lundi à 2h du matin, nous avons France-Sénégal, mardi 16, Espagne-Uruguay dans la nuit vendredi 26 à samedi 27 à 4h du matin, nous avons Angleterre-Croatie, groupe L, mercredi 17, Allemagne-Côte d'Ivoire, samedi 20 juin dans le groupe E, et Argentine-Algérie. Donc déjà... pas mal, Luca, Thomas, avec 50 matchs qui est là, avec donc sa édition. Nous restons au moins quelques affiches qui sont retirées un peu du lot.
20: Ouais, définitivement. Et tant mieux, parce que deux premiers matchs qui nous ont gagné là, mon quoi, c'était pas les affiches les plus intéressantes. Bon, les comme ça, il y a des calages horaires, nous pouvons bien préparer une petite pack Red Bull, mettre nos réveils, bien bonnet, c'est pas bien tard, on pas connaît. Mais heureusement qu'il y en a, dans ma phase de groupe, quelques affiches qui permettent nous rester éveillés, mon quoi.
19: Ah.
20: Bon, bien pensé, parce que tu as envie de gagner une Coupe du Monde pour gagner sa bonne grande nation du football là.
19: Exact.
20: Et pour une arme de surprise qui pour faire toi vibrer, qui pour passionner toi, le petit poussé, qui pour.
0: Pour vini.
20: Mais t'as pas pour rester éveillé, pour get li. Définitivement pas. Là, c'est qu'ils nous ont envie, nous, tout en tant qu'ils supportent à football, nous, tout en tant qu'amateurs de football, qui est l'équipe qui nous envie de guetter? Nous envie de la France, est-ce qu'ils vraiment vous crassent pas tout?
19: Ah.
20: Nous envie de guetter l'Espagne, est-ce qu'ils se tchikataka, sa qualité technique, pour permettre l'immoche le monde encore une fois? Nous envie de guetter le Brésil de Carlo Ancelotti. Est-ce qu'il est pour faire
21: un flop de Noël ou pas?
20: Ou est-ce qu'il colle le magicien pour mettre ça en Brésil là, rôde sa sixième étoile, derrière laquelle je te pégale au PDP un bout de l'étang?
21: Oui.
20: C'est ça. Nous voyons l'Angleterre de Thomas Tuchel. Est-ce que la qualité allemande peut avoir un impact sur les éternels losers d'anglais? Là, moi, je connais, nous pouvons être beaucoup au JTA, parce que je me dis, mais pas grave.
21: Je ne pas te faire des amis.
20: Est-ce qu'encore une fois, les trois lions vont rester les trois chatons? Non, mais c'est vrai. Non, t'as pas besoin de pouvoir miauler sa Coupe du Monde là, nous pas venir.
21: Non, mais en dehors de Maurice qui est là, la faveur, évidemment, une grosse partie, mais Maurice est fan de l'Angleterre, mais c'est pas une équipe de Coupe du Monde. C'est pas l'équipe Coupe du Monde.
20: C'est pas une équipe de gagnants tout court, on peut dire.
21: Peut-être qu'ils ont été là. Peut-être qu'ils ont été là sur les dernières éditions, 2018, de faire finale. Euro de finale quand en 2022 c'est la même, mais voilà, il manque toujours 5 sous 20
20: roupies.
21: Ouais, c'est ça le gros problème. Ben avec peut-être Thomas Tuchel, on verra. Voilà. Après, ils sont troisième favori par rapport aux qualifs, mais c'était que les qualifs. Attendant de retrouver l'Angleterre.
19: Donc l'Angleterre, Croatie, me rappelle-je, donc c'est le mercredi 17 juin, donc nous pouvons justement trouver si vraiment l'Angleterre pourra donc cette année donc capable montrer nous le contraire de ce qu'il nous peut dire. Donc
21: nous la guerre.
19: Et Daniel, un petit mot sur l'Angleterre, comment nous peut causer l'Angleterre justement ou en tant que sélectionneur.
9: Au fait d'un tournoi, on dirait quand même technicien, nous disait qu'un tournoi, il choisit un entraîneur, sa fédération, sa population, il acceptait dit. Alors, il fait un bon choix, nous trouvait qu'il y a un bon choix qui vraiment, on dirait, contesté, pas si, nous suivons le football anglais, nous trouvons un joueur qui parle là-dedans, etc. Mais, si ça entraîneur, là, il réussit fait ça, dans sa tournoi, réussit faire ça, l'équipe là, marche ensemble, et a l'objectif défini, on dirait, pour gagner une Coupe du Monde là. Et on dirait short term, 10 pouces avant le match là, pour moi l'Angleterre est capable de passer, parce que nous ne pouvons pas dans l'orge, nous ne pouvons pas tirer, mais nous pas d'accord, ça joue là, pas là, mais si ça entraîne là, les gains à l'équipe là, lit, et dans ce bon match, dans le bon performance qu'il veut donner, moi je pense que l'Angleterre est rentrée.
19: On comprend ce bon choix de ce sélection, qui est un peu un grand nom à la maison.
9: Pas trop, moi, je suis l'équipe, c'est pas l'Angleterre déjà, moi plus c'est l'Allemagne, moi, hein. Mais.
20: Bye, moi, allez.
9: Il faisait la compétition, là, ouais. Non, mais sinon, vous pensez qu'il connaît qui il peut faire, il connaît qui direction bien aller. Et son message, là, il passait dans le groupe, on a accepté. Bon, nous laissons nouveaux joueurs qui être choisis, qui on dirait ban vedette ban vini et ban joueur qui nous choisit prouver et donne performance.
21: Se retrouve d'ailleurs nous pécose sa Coupe du Monde là, nous tout passionné ici, et vous êtes capable aussi réagir avec nous puisque nous live là nos pages Facebook. À tout de suite.
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21: Il est 19h31.
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2: Et bien sûr, Sports One spécial, la Coupe du Monde 2026, donc avec nos bons invités Thomas et Daniel. Donc Andy, nous avons un super challenge, les oui. Tipsters. Donc justement, tu as un détail pour nous et surtout pour nos bons auditeurs de Radio One.
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3: Ça pourrait intéresser Thomas. N'en parlons pas.
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3: mais non, bah,
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2: Waouh, super. Donc top, ouais. Là, vous trouvez une affaire super qui peut atteindre justement de nos man auditeurs. Donc comme vous dites, tips
3: et ça défile aussi l'on nous ban réseau pour plus d'infos.
2: Et ouais. Comment Zobeko's tips justement, donc ça donne un peu le goût, donc on va dire le thème qui nous peut aborder déjà, donc les favoris de cette Coupe du Monde, Daniel et Thomas, donc et dans l'Argentine, la France, Brésil, l'Espagne, etc. Thomas, toi qui es un fanat de la France, dis-nous un petit peu pour toi, est-ce que la France est n'a l'effectif pour gagner sa troisième étoile qui est déroulée là?
5: Le fanatique qui m'a été, vous dis à toi, absolument oui. Oh.
2: Le fanatique.
5: En toute humilité, le connaisseur de football, vous dis à toi non.
2: Ah.
5: Parce que. Quand est-ce que la dernière fois nous trouvons un vainqueur de Coupe du Monde qui ne gagnait en pratiquant un jeu offensif contre une mosse compétition là et tout ça banat VACA pendant un mois de compétition? Personnellement, à part l'Espagne, qui ne gagnait en Afrique d'ici.
3: En 2010, ouais.
5: Bon, pas rappel, ouais. Après ça, aucune équipe qui ne gagnait dans ce style-là.
6: Imposant.
5: En imposant ce jeu, ce philosophie. Zéro. Allô, en tant que fanatique, vous pouvez dire, mais comment guette l'équipe de France, ce effectif offensif?
6: Il a dit.
5: Dembélé, Mbappé, wow. Cherki, Olivier.
3: Ils ont même titré la Dream Team.
5: C'est une titrée.
3: La presse française. Évidemment, c'est ça. Bien
5: comme
3: sûr.
5: D'habitude, l'orgueil.
2: Ouais. Mais hein? Déjà, nous ne finissons trop.
3: Le choix à l'américaine, quoi, tu vois.
5: Mais rappelle-toi, Fabien, qu'ils ont dit, dans le football moderne, le nerf de la guerre, c'est la bataille du milieu de terrain. Et l'équipe de France, depuis que Paul Pogba, il passe dans tout ce ban, problème.
2: Ouais.
5: Jamais l'équipe de France n'est capable de remplacer lui. Un milieu de terrain, box to box, avec une capacité technique, avec une vision de jeu, qui est capable de récupérer. Tchouaméni, ben a un profil là. Adrien Rabiot, ben a un profil là. N'Golo Kanté, Lila en pré-retraite. Parce qu'il dit, les gens ont temps libre, excuse-moi. Il n'est plus compétitif du tout.
3: Ouais. Pas ça, à ce niveau, au moins. Ouais, c'est ça. Pas
5: c'est
3: ce
5: ça
3: niveau.
5: Le gros du problème. Et le style Didier Deschamps, c'est un style qui gagnait tout le temps le défensif. Système défensif. Nous encaissons le moins possible, nous mettons ND, fini.
6: Et là, il y en a beaucoup attaquants.
5: Moi, la grande question sur l'équipe de France, est-ce qu'il y pousse sans ce
3: philosophie? S'il va changer ça.
5: Ou pas. Et quand tu es dans sa quantité de joueurs là, l'autre problématique qui te pourrait là, c'est comment tu gardes l'équilibre. Et est-ce qu'il te pourrait ici faire. Dembélé nous connaît qu'il est qu'à défendre en ce parce que Luis Enrique n'a pas de lui. Mais un Mbappé, Scalia n'a pas défendre. Michael Olise passe au faux, fait un retour défensif. Donc, tu peux bien garder l'équilibre.
2: Ben voilà.
5: Comment ça l'équipe l'a poussé? C'est un question mark. Donc, mon rédacteur fanatiquement, mon rédacteur, ouais, nous paraît. Mais, gros point d'interrogation en tant que consultant football dans l'équipe de France.
2: Mais Daniel, justement, d'après vous, comment la France bizarre prépare lui tactiquement pour capable ajuster surtout ce gros lapo offensif, mais comme Thomas peut dire, donc au niveau de son milieu, etc. Donc il n'est pas tout à fait. Donc comment lui attendre, lui envie justement qui mène la tactique qu'il met en place pour capable.
6: Moi, je trouve que la France, il y en a sur l'équipe. Pour gagner Coupe du Monde, non. Tu as tout sur l'attaque qui est vraiment puissant. Et comment Thomas dit, donc, ce milieu terrain-là, pour moi, on dirait en termes techniques, c'est un leader qui design.
2: Et puis, dans ça
6: pour moi, c'est ça, on ne va pas trop suivre la France, on ne va pas connaître Nali. Au fait de milieu terrain, arrière central, dans ce colonne vertébrale, il design un leader. Surtout, vous pensez là pour le moment, vous pensez Mbappé, peut-être qu'il est avec ce classe qui est là comme une vedette. Il amène sa rôle là, mais pour André, sa compétition là, tout ça va une grosse équipe qui est là, au milieu de terrain qui te dit là, moi pensez c'est un leader. Donc là, il parle football, personnalité, présence, ramène un groupe. S'il est dans ça, la France rentre. Mais sinon, il y a beaucoup les autres équipes qui.
2: Bien sûr, donc avec plaisir, jusqu'à continuer ça, donc sa discussion là-haut, la France, mais bien sûr, il n'y a pas que la France. Il y a l'Espagne également, messieurs, qui est considérée comme un des les autres grands favoris. Donc l'Espagne qui peut envie faire un doublé comme elle dit Feli avant, donc après Coupe d'Europe, là, l'IP vise carrément donc la Coupe du Monde avec tout ce man vedette, Yamal, Pedri, etc. Donc Thomas, comment vous trouve justement, est-ce qui ça en est là, l'Espagne? L'incapable remporte sa Coupe du Monde.
5: Définitivement. Pour moi, c'est une équipe très très jeune, mais avec un niveau d'expérience assez incroyable. Quand nous guettons Lamine Yamal, nombre de matchs internationaux qu'il y en a, nombre de matchs Champions League qu'il y en a, ce Pedri, ce Gavi, me trouve une équipe qui est très équilibrée. Le seul point, ça va être la défense pour moi, qui reste relativement. Modjali, friable et faible. Mais l'Espagne, avec une défense faible, mon projet toi, c'est un peu un euphémisme. Parce que c'est tellement on a possession boule. C'est tellement on a contrôle technique. C'est tellement fait toi galoper dans droite, dans gauche du vent, des yeguetés qui t'ont vu faire toi.
3: Et que ça importe peu à un moment d'avoir une défense
5: boule là.
2: Voilà, c'est ça. C'est ça qu'ils viennent trouver d'ailleurs pour l'Euro.
5: L'Euro. C'était une équipe qui vraiment. Je trouve assez injouable. Et ce qui m'a content avec ça, l'équipe d'Espagne là, c'est qu'il appelle jamais les travestis sous philosophie.
3: Ça veut dire que c'était l'équipe qui a toujours gardé la possession.
5: Possession, à chaque fois. Pratique attaquant, mais possession, football offensif.
6: Mais c'est les jeux de l'équipe qui nous suivent, qui ont envie de ressembler.
5: Exactement.
2: Et d'ailleurs, les dans les jouets, c'est tellement plaisant de guetter tout jouer. Nous prend plaisir de l'Espagne.
5: Nous prend plaisir. Mais comme on peut dire, quand tu as un principe de jeu comme ça, c'est le football qui, moi, pensez, nous tout content.
2: Exact.
5: C'est le football qui nous tout content. Nous pas envie de guetter l'équipe qui gagne Coupe du Monde, qui a une porte de bus, un petit reminder. Peut-être qu'il est un petit peu loin pour ma jeune génération qui peut écouter nous. Par exemple, si tu te rappelles à. Quand la Grèce gagne Coupe d'Europe,
3: l'Euro en 2004,
5: vainqueur européen le plus dégueulasse de toute l'histoire du football. Vraiment.
3: Ça a bien inspiré Mourinho après.
5: C'était nul. Nous pas de prendre aucun plaisir pour être la Grèce. Au contraire, la Grèce gagne. Franchement, t'es dit, mais ça gagne au Portugal. C'est pas possible. C'était pas la victoire du football.
2: C'est vrai.
5: Quand l'Espagne gagne, c'est la victoire du football. Parce que c'est un réel plaisir pour être les joueurs. Et il y a une philosophie claire, nette et précise.
2: Mais déjà, donc, il y a une philosophie, jouer juste pour gagner, il y a un mettre en face sur la qualité. Daniel, toi qui sélectionnais, qui te préfère, toi, une équipe comme Thomas Pédier, il gagne à tout prix, sans avec un jouer qui nous a dit pas plaisant du tout, mais il y a une équipe qui jouait bien, mais malheureusement, au final, il n'y a pas gagné.
6: Non, Non, c'est ça. Nous, football, nous plus content le jeu. Parce que le football, moi, pensez, comment dit-il, normalement, il y a beaucoup, ça m'a règlement de nouveau règlement de la FIFA qui mettait là, il mettait pour y dans le jeu ça, de faire man l'étude ou de trouver man manquement, donc man se dans moins de secondes ça continue le jeu etc. Comme un entraîneur, bon plique mon temps de jouer football, jouer football qui entraîne attentif pas de bus, bien développe man qualité individuelle, man qualité d'équipe, mais possession ballon contre le match, moi mon plus dans sa style on dirait bien jouer football. Qui nous attend, on dirait. Ouais.
7: Je vais vous faire un petit parallèle très bref. La Grèce est un exemple parmi très peu qui nous a donné. La réalité dans le football, merci d'ailleurs pour ce qui te dit, parce que ça résume exactement la philosophie du football. Jouer au football, ça veut dire respecter le jeu.
2: Voilà.
7: Respecter le jeu, c'est marquer des buts. C'est comme ça que tu gagnes un match. Quand tu n'as pas respecté le football, quand tu n'es qu'à Tannes, te repiquer en compte, te recontrôler, te maîtriser, etc. Le football finit par te punir. Et jamais te pouvait quoi que ce soit. Sorry pour ban fan Arsenal, Bertrand Hérisson, un grand conseil que ce soit. Mais comme on guette l'équipe joue en finale Champions League, est-ce que c'est l'équipe là, il ne respectait football? Pas du tout.
2: Pas du tout.
7: Est-ce qu'il ne respectait le jeu? Pas du tout. C'est ça la réalité du football. Pour moi, arrive un moment donné, football punit toi si tu n'as pas respecté lui.
2: C'est vrai. C'est vrai.
6: Au fait, football est total. Football est total. Nous emmène le jeu. En fait, attaque-défense. Est total. Tout joueur bien comprend. Quand on attaque, nous attaque. Quand on nous défend. C'est ça qui vient. On dirait, l'équipe n'a pas qu'à son déjà. Un petit attaquer, un petit défendre. Maintenant, c'est entraîneur qui réussit, on dirait, mettre ça ensemble. Qui, l'équipe bouge en bloc, défend, milieu et attaque avec le jeu. Vous pensez, il y a un peu de baisse.
2: Et bien sûr, donc, parmi les autres favoris, nous avons le Brésil, messieurs. Donc, un mot au Brésil, les chances du Brésil dans cette Coupe du Monde, demain.
7: Les chances du Brésil, voilà, au portugais. Non, mais le déjà, Brésil, historiquement, ça, c'était une équipe qui nous... Enfin, comment vous dire, toi? Mais on a beaucoup moins de... Malheureusement, de déception concernant l'équipe là. Parce que le Brésil,
3: de maintenant ou dans l'histoire,
7: historiquement, le Brésil c'était Joga Bonito.
2: Ouais.
7: C'était le jeu, la philosophie, l'attaque, le football, samba, champagne, comment on peut dire, offensif. Et puis, qui nous trouvait, Brésil, une travestie sur philosophie. Parce que le football moderne, il évolue.
2: T'as
7: besoin qu'on défend. Mais aujourd'hui, nous avons encore une nouvelle philosophie du football concernant la défense. C'est qu'il te banne latéraux, il besoin qu'on attaque. Ce n'est plus banne défenseur.
2: Exact.
7: Ce besoin, un peu style Achraf Hakimi, qu'on fait aller, venir, ce besoin décisif, pas one pass, pas one goal, pass décisive, assist, name it. Et le Brésil, aujourd'hui, vous pouvez n'avoir qu'une certitude concernant ce niveau. Mais on a beaucoup d'interrogations, mais l'histoire pourrait être très belle. Pourquoi? En Carlo Ancelotti. La classe à l'italienne.
3: Mais finalement, c'est peut-être lui la star.
7: C'est lui la star.
3: Ouais.
7: Et moi, pensez qu'il s'est.
3: On attend la tactique.
7: En soi.
3: Ouais.
7: C'était une très bonne chose pour le Brésil parce qu'il y a beaucoup de pression. Los épaules manduées à Brésilien.
3: D'autres,
2: c'est bien.
7: Et ça, Ancelotti a une expérience extraordinaire par rapport à ça. C'est son premier expérience en tant qu'il sélectionné, néanmoins.
2: Oui.
7: Par là, depuis un an, des ans, l'Ipagnel est en prépa à ça, l'équipe là, non plus, comment tu bien. Interrogation sur l'état de forme de Vinicius Junior. Une saison au Real Madrid qui, plus qui, décevante. Très décevant.
3: Blanche,
7: Et c'est lui le leader de cette équipe.
3: Annoncé.
2: C'est vrai.
7: Donc, on a une équipe où, quelque part, tu n'es plus un aucun mégastore, à part Vinicius et Neymar, mais bon.
2: Est-ce qu'il n'est pas à 100%, exactement. Est-ce qu'il, Thomas, est-ce qu'il pensait, qu'il a maintenir Neymar dans cette sélection-là, parce qu'il nous connaît, il est encore blessé, il me prend du blessé, alors qu'il y a Pedro de Chelsea, il a le Titi capable, là.
7: Encore une fois, nous typez que ça, aux antennes. Un mois de compétition. Il est important qu'il tout le monde comprend bien, encore une fois, nous m'a dit, bien important. Entraîne un club, quand tu as une saison, bon, pas pour dire facile, mais il est plus simple pour faire un choix. Le comportement, performance physique, capacité mentale à accepter reste assisé. Qu'il est dans la tribune ou le banc, accepter ton rôle. Mais accepter qu'il te rôle pendant tout le long de la saison, il est capable de s'enzer si tu fais tes bonnes efforts. Une Coupe du Monde, c'est un mode compétition. Tu connais qui sélectionné là, il y en a 11, 13, 15 joueurs qui pour participer. Les restes, je pourrais assister, je pourrais réserver. Si tu prends un Neymar, tu fais les vini dans un état physique qui n'est pas à 100%.
3: Qui n'est pas super, ouais.
7: Il y en a beaucoup de questions. Moi, ma plus grande crainte, c'est est-ce qu'il est capable d'accepter, avec le statut qu'il a, tout Neymar qu'il y était aujourd'hui, c'est-à-dire qu'il n'est plus un joueur de football quasiment, mais avec ce statut de mégastar mondial, est-ce qu'il peut accepter Assis Loane Ban? Te faire les Assis Loane Ban, il pour malérer, il pour sagrin, attention à ce qui, les pavines, explose la cohésion du groupe. C'est ça, moi, mon point d'interrogation.
3: C'est un peu.
6: Donc, qui pousse au rôle, qui pousse au rôle, qui pousse au rôle, peut-être. Moi, je dirais qu'il peut amener, c'est que si Brésil vraiment, il prend un lit, on dirait qu'il se pousse un lit, il peut amener, ça touche vraiment brésilien, là. Ouais, ça touche brésilien, parfois, une identité, parce que nous connaissons Brésil, une mise en parfois, une adapté lit avec l'Europe, adapté lit, parce que le football, il changeait. Mais est-ce qu'il n'est mort, lit, il peut amener sa rôle, on dirait là, là, pour maintenant, là, parce que nous connaissons qui, le côté performance, il est parti au top. Mais qui pousse au rôle, disons, c'est ça, peut-être il y a un leader, on dit au terrain, dans vestiaire et tout. J'ai une bizarre raison pour prendre lui, et il peut bien amener ce rôle pour vraiment sur l'équipe performe.
2: Et bien justement, quand on écoute Banzoué, donc là nous avons à peu près 5 minutes, nous capables de cause principalement Banzoué qui nous bien suivre dans sa compétition là, Thomas et Daniel, donc une cause Neymar, il y a Kylian Mbappé, Lionel Messi, Cristiano Ronaldo, Yamal. D'après eux, qui ça n'a nous bien mettre le paquet pour dire voilà, ce sera le joueur de cette Coupe du Monde.
7: Pour moi, tout Banzoué qui nous fait que mentionner là, c'est déjà une vedette qui confirmait. Coupe du Monde. Tout le temps, il y a une révélation.
3: Ouais,
7: c'est ça que je veux entendre, moi. Donc, la liste, on oublie, il y a fait, c'est Ousmane Dembélé, qui est le ballon d'or. Ça, il ne faut pas oublier. Pas parce qu'il est français, qui m'a payé, hein. Mais.
6: Comment sur l'équipe poussée, il dit qu'il pousse au rôle, mais il est exactement. Capable sur Coupe du Monde, ça.
7: Moi, moi, attends, beaucoup de la part de Michael au lycée.
2: Ouais, ça aussi.
7: Moi, attends énormément.
2: Incroyable, ouais.
7: Moi, côté l'Angleterre, Morgan Rogers.
3: Personne.
7: Moi, attends.
3: Non, si,
7: moi, attends beaucoup de.
2: Ah oui.
7: Ouais. Côté l'Allemagne, Jamal Musiala, il arrive là pour lui step up.
3: Ben, clos au niveau, enfin, niveau Coupe du Monde, ouais, c'est ça.
7: Ouais, ouais. Ouais. Niveau mondial, ouais, il arrive là pour lui prendre sa place, il affirme lui. Il est très jeune. Moi, on entend beaucoup de Lamine Yamal, encore une fois. Il cause marie beaucoup sa saison-là. Ouais. Il fait ta frasque. Moi, on qui lui rappelle le peuple du football, qu'il y a une joueur football avant toute chose. Malgré ce jeune là, mais qu'il y commence à faire un terme là, faire un terme dans la bouche pour se jouer. Ça, moi, attend beaucoup. Et puis, on n'est pas à l'abri de 2-3 petites révélations. Et moi, tu peux bien content des c'est trois types de sud-américaines ou africaines qui poussent au duo, qui arrivent vers les autres. Nous, on a un joueur qui, Liverpool, peut suivre avec beaucoup d'attention. Nous, peut être ça là, là, Mercato, hein, obviously.
2: Ben oui.
7: Yann Diomandé du côté de la Côte d'Ivoire.
2: Ouais, ouais.
7: Molisé Pouloli, mais vous êtes franchement, vous pouvez suivre avec beaucoup d'attention. Pour guetter à quel niveau il y était. Voilà, en gros. Mais côté français, moi, j'attends beaucoup de rapport de Michael Olyse sur cette Coupe du Monde-là.
2: Et bien sûr, Daniel donc, nous connaît qui n'a beaucoup pesé de dernière Coupe du Monde, justement. Donc, on veut dire donc, Cristiano, Messi. Donc, c'est une dernière génération de bons joueurs qui pesé de dernière Coupe du Monde. Et comment vous trouvez, justement, ça pour donner une motivation supplémentaire sure. Est-ce qu'il pour crisper comment vous.
6: Non, sûr qu'il pour une motivation pour l'équipe qui se détait, comme Messi, Ronaldo et tout. Mais j'ai je peux à la fin de cette carrière, mais sinon c'est pour biser un jeune dans cette équipe pour capable faire ça un mixage. On dirait qu'ils ont bien gagné cette Coupe du Monde. Mais pour cause le Portugal qui vient de voir cause Portugal, il y a un ancien leader Ronaldo, déjà un Bruno Fernandes. On dirait pour vous donner parce que Ronaldo pas gagné ce Coupe du Monde, pas gagné ce Coupe du Monde. Peut-être ça prend une boost up pour les autres, mais tout ça mal les autres jeunes pépites de Portugal là. Bon, bah, c'est ça, un mixage ancien et jeune, là, qui pouvait peut-être lui faire un résultat.
2: D'accord, demain?
7: Ouais. Entièrement d'accord. Entièrement d'accord. Je tenais une colonne vertébrale, je dis le Portugal, qui est extrêmement intéressante. Moi, on a vraiment hâte de guetter ça, Bruno Fernandes, Vitinha, João Neves, là, à l'œuvre. Comment on dit, nous avons une
2: super trio.
7: Une ligne conductrice, Comme on dit, toi, le football moderne, c'est la bataille du milieu de terrain. Zodi, moi, pas trouve un milieu de terrain, dans toute sa nation qui est là, plus complémentaire. qui sont milieu terrain Portugal là, Vitinha, Neves, Bruno Fernandes. Pour moi, c'est le milieu de terrain complémentaire, parfait, qui a les techniques, récupération, endurance, capacité collective, et se mettre au service du collectif. Mmh. Donc, le Portugal, définitivement, Lola.
3: C'est peut-être meilleure équipe qui pourrait tuer à gagner après très longtemps, en fait. Mais en termes de complémentarité de jeu, pas avec Costol, hein.
2: Ouais. Mais justement, les points intéressants nous suivent Portugal, Thomas et Daniel, parce que comme on se peut dire, donc nous sommes d'accord parfaitement avec le trio qui se tenait au milieu de terrain. Mais Audi avec un Ronaldo devant, 41 ans messieurs, et qui pour certainement pas pour accepter Vince Sauban. Mais est-ce qu'il s'accapare de jouer contre le Portugal ou bien Lianco justement un atout pour ça l'équipe Portugal là?
6: Donc Ronaldo reste Ronaldo. Pour moi, ça va faire qu'il reste au banc ou on dirait les titulaires après mettre les remplaçants. Mm-hmm. Il n'est pas pour une choix. S'il a envie de gagner cette Coupe du Monde, il peut accepter sa condition-là. Mais pour moi, là, maturité. Maturité, ça veut dire qu'il peut accepter sa boute qu'il fait ce baisse. C'est-à-dire s'il est dans 30 minutes, il donne 30 minutes. S'il est dans 60 minutes, il donne 60 minutes. Mais il ne fallait pas qu'il y ait une clash. Il ne fallait pas qu'il y ait une break dans l'équipe à cause de Petit Ali, à cause d'une vedette. Vous pensez Ronaldo, le meilleur du monde qui comprend et qui est capable de jouer ça pour gagner sa Coupe du Monde.
7: Pour moi, le seul problème du Portugal, c'est son entraîneur. Roberto Martinez, c'est pour moi le plus gros problème du Portugal. Il est entré en Belgique, pas fait aucun résultat. Avec une génération dorée, messieurs.
3: Ouais.
7: Avec une génération dorée. Sorry.
3: On a annoncé 2010-2014.
7: Linsen a tous les caprices. À l'époque, en Belgique, Eden Hazard, si. Kevin De Bruyne, Thibaut Courtois. Ouais. Thibaut Courtois, Kevin De Bruyne, qui gagnait la guerre hein, à l'époque.
2: Oui. C'est vrai.
7: Pas une réussite calmée, pas une réussite faire taire les égaux. Mm. Je ne vois pas pourquoi Zodi.
6: Comment il a
7: si Cristiano Ronaldo a envie de dire, moi qui m'arrive dans la sélection-là, toi tu restes tranquille.
6: Mais
7: c'est votre dernier tour de piste. Mmh. Moi qui peux décider.
3: Ouais, tu peux annoncer The Last Dance.
7: Hein. Last
3: Messi
7: Dance.
3: A dit The Last Dance, Ronaldo dit la même chose.
7: Oui, alors la chance que Cristiano Ronaldo est là, c'est qu'il est dans l'équipe de Yali. L'Argentine, moi, je finis, j'ai toi manqué, regardez, Astel Lime, Zodi, nous le 12 juin, flop de la compétition pour l'Argentine. Tenant du titre, le flop de la compétition. Mon papa est à vous d'y aller.
2: Mais justement, c'est ça, nous, je m'en vais justement, cause de Lionel Messi, l'Argentine, donc l'Infinigas aux Coupes du Monde. Et là, est-ce qu'il y a encore une à la fin, là, pour qu'il n'y ait pas le road de ça, Coupe du Monde? Non, encore parce que Messi, l'Infinigas, il est rodé, d'ailleurs. Donc là, Zodi, on pas croire, justement, mais c'est mal, l'Argentine pouvait faire les figurants, non plus.
6: Non, pour moi, pareil, tout, on est tout grand, l'équipe reste grand, l'équipe, l'Argentine reste l'Argentine, Messi reste Messi. Mmh. Et, comment nous dire, et l'année passée, nous avons la faiblesse, nous avons la force. Vous pensez, Messi, il est le premier Dimou, le premier capitaine, pour comprendre qui sur l'équipe manquait, qui touche les plus bizarres, mais c'est le best, parce que l'Argentine, c'est l'équipe aussi, Marito.
2: En tout cas, mesdames et messieurs, donc, les temps peuvent faire défaut, Thomas, rapidement?
7: Oui, très rapidement. Non, l'Argentine, moi, j'ai envie de rappeler, qui, quand on gagne la Coupe du Monde, au 14,
3: il y a 4 ans,
7: l'équipe, dans son entièreté, il jouait pour Lionel Messi.
3: Oui.
7: Là, tu ne peux pas jouer pour Lionel Messi. Tu ne peux plus jouer pour lui. Ce n'est plus un joueur qui est capable de faire des différences. C'est quelqu'un qui, de toute manière, marche. Il n'est pas galopé. Le terrain, il est trotté, tranquille, il économise. L'Argentine, si on vient loin dans la compétition,
3: demi-finale,
7: je vais pour Julian Alvarez. Personne d'autre. Parce que Lionel Messi, dernière Coupe du Monde au 14.
6: Il finit à Bouli.
7: Il finit à Yili. Ce bon soldat qui s'en a tiré. Tetina De Paul. Mais il est aussi qui n'a l'exil. Il est dans Inter Miami. Il y a souvent un soldat. Mais quand nous guettons Nicolas Otamendi, messieurs, nous guettons. Enfin, tu bouges à moi, là, c'est pas Védia Nornier. 38 ans. Hein? Nous continuons à aller avec Leonardo Paredes,
3: là,
7: 31 ans, The Boca Junior. Rodrigo De Paul, 32 ans, The Miami. Pour moi, des joueurs pour lesquels l'Argentine vient jouer clair, net et précis, c'est Lautaro Martinez avec Julian Alvarez. Si tu es joué pour Messi, goodbye, Charlie. Et je vous mettre les jouets. Mais ok, regardez, c'est l'équipe ou des équipes, ça, l'équipe là, parce que quand on joue avec Messi, le terrain, le niveau qui Messi était, bien qu'il gagne ce grand corps, il ne faut pas cracher sur lui, dit tout, full respect. Mais tu as besoin de 10 contre 11 avec ça, je vais aller à l'autre.
2: Donc, mesdames et messieurs, donc, favori pour toi, Daniel, pour nous aider l'équipe pour aller au final, d'après toi, qui est l'équipe et qui s'en est capable de gagner rapidement.
6: Bon, moi, je suis bonne pour là. Déjà, moi, d'un temps, moi, l'équipe, c'est, moi, content, je supporte l'Allemagne, tout le temps, ça a été toujours. Mais, je trouve l'Angleterre intéressant et Portugal aussi.
2: Portugal.
6: Mais ne pas oublier, c'est-à-dire, nous faisons d'après le continent. Il y a même le Mexique, j'ai. Marie satisfait.
2: Pour toi, Thomas, certainement pas la France.
7: Favori?
2: Non, en tant que les deux affiches de la finale et bien sûr l'équipe qui d'abord pour gagner.
7: Politiquement parlant, pour moi l'Espagne.
2: Oui.
7: Pour moi l'Espagne. Le cœur te dira la France. Mm-hmm. Et puis l'envie toujours qui anime moi, c'est gagner une équipe africaine qui c'est réussit à accéder au dernier carré.
2: Mm.
7: Le Maroc. Oh. Moko, il a beaucoup à retrouver parce qu'il est une champion de la CAN avec une polémique extraordinaire. Il n'a pas redo sur l'image. Et ça tombe bien, ce premier match est contre Brésil. Donc, impatient pour que ça passe pas.
6: Joli test.
7: Premier gros test. Ouais. Mais pour moi, le favori, l'Espagne. Et puis, moi, pensée, moi d'accord avec toi, Daniel, le Portugal va être un gros morceau. La France va être un très gros morceau aussi.
2: Voilà, messieurs, merci beaucoup. Merci beaucoup pour votre présence sur le plateau spécial de Radio One. Donc, nous, certainement, nous pourrons être nous vendredi prochain.
3: Ouais, chaque vendredi. Ouais.
2: Et bien sûr, donc, me donne rendez-vous à tous nos bons auditeurs. Donc, pour nos bons journal de la Coupe du Monde tous les jours, 6h30, 7h30, 12h30 et 17h. Et bien sûr, de bonnes rubriques. Merci à toutes et à tous pour votre écoute. Bon vendredi à tous.
7: Merci. Bonne soirée.

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0: et bienvenue, c'est parti pour votre Black Friday Radio 1, il est 20h. C'est parti pour l'info, le flash avec vous ce soir, Audenay Pierre-Louis, bonsoir.
1: Bonsoir Miss Lou, bonsoir à tous. La MCIT privilégie la thèse d'un meurtre commis par des braconniers dans la nuit de jeudi à vendredi au Villard Midlands où Jonathan Kouyamtou a été retrouvé mort. Selon l'autopsie des docteurs Gangadine et Monvoisin, la victime a été touchée par une balle tirée à un peu plus de 2 mètres. Les enquêteurs écartent la piste d'un vol, aucun objet de valeur n'ayant été emporté. Une carabine manquante dans la Land Rover Defender est activement recherchée. La victime avait alerté sur des coups de feu avant d'être découverte inerte sur place. L'enquête se poursuit. Marovaco affiche un taux de remplissage de seulement 45%.

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1: Signalé à la fois sur le navigateur et sur l'application mobile, certains utilisateurs ont rencontré des difficultés pour effectuer des recherches sur Facebook, tandis que d'autres ont été automatiquement déconnectés de Messenger sur ordinateur. Plusieurs internautes ont également rapporté des lenteurs et des problèmes de chargement. Le service semble désormais revenu à la normale après cette interruption. Et puis l'agence de presse de l'État iranien MoNews a publié ce vendredi ce qu'elle a présenté comme le projet d'accord avec les États-Unis visant à établir un cadre pour mettre fin à la guerre sur tous les fronts, y compris au Liban. Selon l'agence, ce projet d'accord cadre prévoit une cessation permanente et immédiate des hostilités sur tous les fronts, y compris au Liban. 60 jours de négociations pour parvenir à un accord sur les questions nucléaires et la levée complète des sanctions américaines. Mais Téhéran ne céderait pas le contrôle du détroit d'Ormuz. Voilà, c'est la fin de ce flash. Merci de l'avoir suivi. À vous, Miss Lou, pour la suite et on se retrouve à 21h.
2: Vous l'avez dit, René Perlui, et rendez-vous tout à l'heure.

0: beautiful humans, bien le bonsoir tout le monde et bienvenue ce soir sur Radio One. Et bah oui, comment ça va? On est bien et on est bon. On est dans le groupe du foot, bien évidemment, après le plateau de Sports One. Merci d'ailleurs à ces messieurs qui étaient présents. Bien évidemment, il y avait Andy, il y avait Fabien, Thomas et Daniel. Yes, ils étaient tous là, hein, au taquet. D'ailleurs, ce sera bien sûr au rendez-vous chaque vendredi pendant ce Mondial 2026. Merci d'être avec nous. Allez, bonsoir, oui, à vous tous. Montez le son. C'est parti pour votre Black Friday, le show avec les meilleurs bangers en termes de strictly black music pour vous sur Radio 1. Comme chaque vendredi, votre weekend mode déjà activé. Bienvenue dans votre Black Friday. J'ai le plaisir de retrouver ce soir Mr. DJ Dark Soul. Oh.
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0: Ben voilà, il est bon, il est là et il est au taquet. Moi-même, Islou avec vous on the mic pendant ces 3 heures. Donc jusqu'à 23 heures, on vous offre le meilleur de la culture, également de la musique black, avec aussi notre partenaire Pepsi. Il y aura des cadeaux encore ce soir pour vous. Et avec notre partenaire Pepsi, bien sûr, nous beaucoup ça au fur et à mesure, bien évidemment. Allez, pour démarrer cette première heure, on sort le grand jeu. Sortez les verres, comme dirait l'autre. Je vous dis chin chin. Et ben oui, en mode anti-mocktail, pourquoi pas. Et puis, si vous êtes sur les routes, soyez hyper, hyper prudents. On va tamiser un peu la lumière aussi, hein. C'est un peu le cas en ce moment en studio. Yes, c'est la séquence R&B Juice et on va mélanger un peu les classiques, les intemporels même des années 90, la trap moderne ou encore le R&B de velours, permettez-moi. D'ailleurs, on ouvre ce soir les hostilités avec l'hymne absolu de G-Funk, Warren G et la voix surtout exceptionnelle également du regretté Nate Dogg qui nous plonge direct dans l'ambiance, comme on appelle la West Coast. We're gonna do it, regulate. C'est pour vous le classique des classiques à l'ancienne pour lancer votre Black Friday ce soir. Let's go, Mr. DJ.
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0: Voilà, c'est du bon ça. Et ben oui, souvenir 94 du Warren G, également Night Dog à l'instant pour vous sur Radio 1 façon Regulate pour bien démarrer votre Black Friday là ce soir. J'espère que ça va, on est tranquille, on est ensemble avec vous, peut-être même que vous êtes à table en ce moment. Si c'est le cas, ben écoutez, bon appétit, bonne dégustation. Soyez prudents aussi, on le rappelle, hein, on the road. Et merci de vous brancher Radio 1 là ce soir. Nous allons parler aussi de ce match qui arrive là tout à l'heure après 23h, Canada-Bosnie-Herzégovine. Yes, aïe, attention. Et c'est eux de même, ça, Bosnie-Herzégovine, qui mettent l'Italie déo. Ah, ben oui, pendant les barrages. Pouette, pouette. Ben oui. Donc, on va en parler. Peut-être que vous voulez aussi partager avec nous quel est, selon vous, le score de ce soir. 23h, je le rappelle, pour ce match. Et donc, Canada, Bosnie-Herzégovine, bien sûr. Donc, 58-53, 77-21. If you feel it, bien sûr, par rapport à cette Coupe du Monde 2026. 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Là, ce soir, il faudra hurler Pepsi tout à l'heure, Donc, attention, après 21h30, le retour de la musique. On va accélérer un peu le tempo avec une touche de ce qu'on appelle, en fait, du reggae pop R&B old school, mais qui fait toujours, comment nous dire, lever les bras à la lila. Soit le Canadien. Yes, bah oui, parce que le Canada, c'est ce soir, le Canadien Snow qui débarque avec son flow ultra rapide sur Inform. Voilà, on connaît pas trop les paroles, mais c'est pas grave, on est dans le flow. Là, ce soir, c'est vendredi, on va pas se prendre la tête, tout est permis, bien sûr. Un classique des années 90, on vous cale ce qu'il faut, ce sera pour vous après la courte pause pub, il est 20h15. Merci d'être avec nous ce soir, vous êtes bien dans votre Black Friday branché Radio 1, let's go.
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Disney, un souvenir 93, ce Snow Informer, classique des années 90, et bah oui, qui n'a pas pris une ride. Yes, c'est le Canadien, bien évidemment. Snow, à l'instant pour vous, sur Radio 1 Canada, Bosnie-Herzégovine. C'est ce soir. Vous en pensez quoi? Est-ce que vous allez regarder ce match-là aujourd'hui? Ou alors ça vous botte pas trop? Vous attendez les grandes affiches? Et bah oui, partagez avec nous, 58, 53, 77, 21. Je rappelle également que c'est la même plateforme pour jouer avec notre partenaire Pepsi. Là, ce soir, j'ai vos packs cadeaux Pepsi. Et bah oui, à vous offrir. Attention, donc Pepsi, votre prénom, 58, 53, 77, 21. Bon, allez, place à un peu de douceur aussi. Ce message, on va dire un message conscient très très fort, soit les reines du R&B, ce trio jadis, TLC, qui nous partage le magnifique Unpretty, un titre bienveillant, en fait, qui rappelle l'importance de s'aimer soi-même, au-delà des apparences. Qu'est-ce qui est capable de trouver l'aubaine réseaux sociaux? Parce que c'est vrai, hein, quand on voit les réseaux sociaux, ah là là, on n'a qu'une envie. Soit se mettre au régime, soit ne rien manger, soit se réveiller très tôt et faire du intermittent fasting, ou alors commencer à faire du pilates, aller à la gym, courir 10 kilomètres, voire aussi faire 10 000 pas par jour. Mais à quel moment on en profite aussi? Donc, faut faire très attention par rapport à ce qu'on peut voir aussi sur les réseaux sociaux. Allez! On vous balance du Unpretty façon TLC pour vous sur Radio 1. Nous restons dans les années 90. C'était 99 précisément, hein, dans la même période de No Scrub. Et c'est pour vous sur Radio 1 dans votre Black Friday. Balance le son!

TLC, c'est Unpretty pour vous à l'instant dans votre Black Friday là ce soir. Et merci d'ailleurs d'être avec nous, branchés Radio One à Fréquence Liberté. On est ravis de vous accompagner hein, jusqu'à 23h, comme toujours, au taquet. Bah oui, et puis en plus, vous êtes là pour les messages et les coucou doux là en ce moment. Il y a Taïl Aimé qui est avec nous. Coucou Taïl Aimé, bonsoir, bonsoir, bonsoir. Libédia Nguyen, dédicace pour Mancam dans l'université, comme toujours. Elle a Sam, elle a Bébé, Carmoem, Vin Kenny, Yannick Derek, Tess, Franck Fredo, Patrick Rabat. Jeffrey également, Jean-Noël Manou, Gâteau aussi, c'est de la part de Taïl Aimé, donc qui pense à vous comme toujours. Chaque vendredi, il y profite, il y a un petit message, et ça, ça nous fait immensément plaisir. Et puis, bah, tout comme aussi Shrinita, dédicace pour Sam, courage et patience à vous, au 58 53 77 21. Bonsoir, bonsoir, Miss Lou. Vous faire un coucou au grand Sam, oui, Anthony Sam, et courage à lui aussi. Et puis, bah, tous les autres, Ena Kenny, Biarri, Franck Aubert, Max Meunier, et puis, bah, grosse pensée, c'est de la part de Michael Pierre. Eh ben oui, via le WhatsApp de Radio One, le 58 53 77 21. Là, ce soir, et merci d'être avec nous. Jill Scott prend le relais. We're gonna do it golden. On va dire un vent de soul, comme on les aime, mais la divine Jill Scott. Mais quelle voix en plus. Une voix en or. Eh ben oui, pour son golden là ce soir dans votre Black Friday.

0: Let's Leave It Golden Tonight. Et bah oui, façon Black Friday pour vous sur Radio 1. Après Jill Scott, on va vous caler ce qu'il faut. Et bah oui, et il y aura du Tupac California Love. Ça arrive pour vous sur Radio 1. On va vous caler d'abord la courte pause pub. On se dit à tout de suite. Merci d'être avec nous là ce soir.
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classique mondial. Et ben oui, yes, ce soir avec le légendaire Tupac et le génie même de Dr. Dre à l'instant. Donc les deux font vibrer comme il se doit un California Love. C'est l'instant West Coast par excellence et merci d'être avec nous là ce soir dans votre Black Friday. Alors j'ai demandé un peu là aujourd'hui, et ben oui, donc partagez avec nous par rapport à cette Coupe du Monde, quelle est votre équipe. Il y a Kenny. Kenny qui nous dit bonsoir Missilo, comment England. Yes, immédiatement ça, it's really coming home. C'est signé Kenny. Kenny, permettez-moi Kenny, on ne sait jamais. En tout cas, les Free Lions, j'y arrive, même ça c'est difficile pour sortir. Donc les Free Lions ont remporté, je le rappelle, l'unique Coupe du monde, c'était en juillet 1966. Ben là en fait, ils battent l'Allemagne et 66. Les Maurice aussi nous a dit, ben, nous c'est la Coupe du Monde. Ben oui. Donc, on était toujours sous la domination anglaise, bien évidemment. Donc, concernant cette fois-ci la Coupe du Monde 2026, c'est vrai que l'Angleterre, quand même, lui donne une excellente posture. Lui est un favori dans le top 3, si je ne me trompe, sous la direction du sélectionneur, justement, Tourelle, n'est-ce pas? Eh ben oui. Soit Thomas Tourelle. Donc, en fait, c'est surtout pour ça, parce qu'il a envie qu'il y ait un coup qui soit technicité par rapport à cette Coupe du Monde et surtout Kibana gagne une jolie qualification en terminant donc presque premier. C'était dans le groupe K à l'époque pendant un barrage avec un bilan mais perfecto, hein, 8 victoires, c'est pas n'encaisse aucun but bien évidemment. Donc l'Angleterre affrontera les 3 pays pour la Croatie dans un premier temps, il y aura aussi le Ghana si je ne me trompe et puis le Panama. Moi, j'ai hâte de voir surtout l'Angleterre et Croatie, hein, donc par rapport à cette rencontre, donc ou peut-être. Je crois de toutes les façons, on peut pas dire là tout de suite avec ce premier jour de Coupe du Monde et Côte d'Afrique là, puis aller. Voilà, on peut pas vraiment déterminer. Je crois qu'il faudrait peut-être attendre quand même les premières qualifs, bien sûr, pour pouvoir savoir un peu plus. Mais Kenny, on est content que Kenny partage avec nous, Lily Bezianou, commande England, bien sûr, les Three Lions pour cette Coupe du Monde, ce Mondial 2026. Et vous, là, oui, vous, quelle est votre équipe, sachant surtout que ce soir, c'est la rencontre Canada-Bosnie-Herzégovine et on aura le plaisir, bien sûr, de suivre ce match. Ce sera après 23h. Donc, oui, on va suivre ce match tranquille à la maison, comme il se doit. Et puis, demain matin, vous aurez tout ce qu'il faut par rapport à cette actualité mondiale. Coupe du Monde 2026. Donc, 58, 53, 77, 21. Partagez avec nous là ce soir, pourquoi pas, si vous voulez, vous êtes tranquille à la maison, branchez Radio One, ou alors vous êtes aussi sur votre lieu de travail. Et parce qu'il nous connaît qu'il a beaucoup de travail toute la night là, attention, night shift, comment nous dire. Donc et pourquoi pas, vous nous dites là ce soir quelle est votre équipe par rapport, quelle est votre nation, quel est votre pays pour cette Coupe du Monde. Est-ce qu'ils ont changé, est-ce que vous êtes le Brésil, est-ce que le Brésil pourra rajouter une 6e étoile, est-ce que excusez-moi, la France, oui pardon, coincé, est-ce que la France pourra rajouter une 3e étoile. Et ben voilà, il y en a, mais tellement, donc on se pose beaucoup de questions, sachant surtout que la France, et ça je dis haut et fort, la France est favorite quand même, hein, dans cette Coupe du Monde 2026. Donc 58, 53, 77, 21. J'ai hâte de vous lire là ce soir. 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Et puis faites-vous un kiff là ce soir. On va poursuivre en mode la diva Mariah Carey. La voix aux 5 octaves, permettez-moi, oui, elle s'invite comme toujours, et elle, on l'adore, hein, dans notre R&B Juice, avec Fantasy pour vous sur Radio One là ce soir. Donc je vous souhaite une très très bonne écoute et merci d'être avec nous. Allez, on partage ensemble, hein, le 58, 53, 77, 21.

0: B2C façon Mariah Carey pour vous à l'instant sur Radio 1. Je prends le message de Olivier Chan qui me dit à moi, bonsoir Miss Lou, hello. Et là il précise, hein, moi je supporte l'Angleterre même. Aïe, l'Angleterre, hein, allez, l'Angleterre. Pour Olivier, bien sûr, il rejoint Kenny, hein, dans la fan zone, bien sûr, Angleterre. Donc, d'ailleurs, Olivier Chan, il en profite parce que, écoutez, nous parlons sport toujours et encore. Et nous, on adore tous les sports, bien évidemment. Et Olivier qui invite tout le monde. Voilà, je cite, je prends son message. J'invite tout le monde au Codan ce dimanche 14 juin pour la 18e édition du Dragon Boat Festival. Et je peux vous dire que c'est quelque chose. J'ai eu l'occasion d'assister à une édition il y a 2 ans de cela, si je me trompe, et alors là, c'est incroyable. Donc c'est ce dimanche au Codan, c'est ouvert à tous, bien évidemment. Allez-y avec la petite famille aussi, hein. C'est quand même quelque chose. Merci beaucoup Olivier Chan, hein, pour cette précision. Et puis bah écoute, merde pour l'Angleterre, permettez-moi. Et ben oui, ce soir. Donc moi je vous embrasse très très fort. Et puis bah je vous souhaite un excellent week-end. Merci à vous tous de votre fidélité. Il est 20h46. Nous marquons une courte pause pub. Et puis bah oui, je prends avec plaisir vos messages. Nous bégons tout là, dans nos plateformes WhatsApp Radio 1, nos plateformes ouvertes pour vous. Vous êtes envie de partager avec nous qui êtes l'équipe par rapport à la Coupe du Monde 2026, qui ça l'équipe qui vous suit peut-être depuis des années, voire aussi de par la culture familiale. Et donc est-ce que c'est le Brésil, l'Espagne, Portugal, bien sûr, pour ces R7, l'Argentine aussi, bah oui, l'Angleterre, la France, même il y a tellement d'équipes. Après sachant surtout que cette mondiale et que ce mondial, pardon, que cette Coupe du Monde 2026, et il y a beaucoup de petites équipes. C'est-à-dire, ma première fois qu'ils nous ont découvert Azot, ou alors ce qu'ils nous appellent ma newcomers aussi par rapport à cette édition, parce qu'il y a quand même 48 nations, 48 pays. En fait, d'habitude, il y en a 32. Voilà. Là, on est à 48 et nous ne sommes qu'au premier jour de ce mondial. Eh ben oui. Sachant aussi que le prochain match c'est ce soir, donc Canada Bosnie-Herzégovine. Donc nous suivons avec vous cette actualité, bien évidemment. Donc 58 53 77 21, quel est votre pays, quelle est votre nation, quelle est votre équipe justement pour cette Coupe du Monde 2026, les amis. 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

place magique, permettez-moi, entre le R&B britannique d'Estelle, les vibrations même dancehall hein, du roi jamaïcain Sean Paul à l'instant. Come over et merci d'être avec nous là ce soir. Merci aussi de partager avec nous et ben oui vos messages au 58 53 77 21. On me dit pimpili pipim, moi je supporte la France, allez les bleus. Excusez-moi, tout fait. Allez, on reprend. Donc, allez les bleus. Gagné ou perdu, voilà, je serai toujours la France, mais ma famille supporte le Brésil et l'Angleterre. C'est Clarelle du côté de Quatrebornes. Bonne chance à tous. Merci beaucoup, Clarelle, de partager avec nous là ce soir. C'est vrai, vous êtes, on va pas se leurrer, on va pas se mentir. La France entame, on dit bien, la France entame cette Coupe du Monde 2026 avec un statut de clair de favorite en fait, hein, de la compétition. En fait, les Isdeyens dans sa favorite, les Isdeyens, l'Espagne. Et parce que voilà, et Naban Bookmaker, c'est ce qu'on peut voir également, l'Oman Réseaux Sociaux, je place l'équipe de Deschamps, Didier Deschamps, dans ma prévision, ma super, super prévision, au sommet même, de par justement leur régularité historique. Donc, les Bleus, ce sera bien évidemment le 16 juin, c'est-à-dire mardi, face au Sénégal. Donc, par rapport à cette rencontre, bien évidemment. Et puis, encore une fois, bah, écoutez, nous pas capable de dire que c'est là qu'il y a la puissance qui l'autre, nous pouvons bien atteindre, bien sûr, donc, avec les jours à venir, mais, et puis, bah, il y a aussi hein, l'effet Kylian Mbappé, le capitaine même, considéré d'ailleurs comme le joueur le plus redoutable du tournoi. C'est vrai, c'est vrai. Le mec sur le terrain, c'est quand même quelque chose, même si je trouve qu'il a une petite voix. Sa voix ne va pas avec son corps, mais bon, ça c'est pas grave, hein. Voilà quoi. C'est pas comme si c'était sa voix qui nous intéressait. En tout cas, il est grand favori des parieurs pour remporter peut-être aussi. Hein. Et comment ben là dire ce qu'il nous trouvait aussi capable de gagner soulier d'or, meilleur buteur, meilleur joueur, l'homme du match. Enfin bref, il y en a tellement, tellement, tellement. Mais après, il y a quand même une grosse pression, hein, parce que s'il nous reprend, c'est qu'il nous banne. Et consultant donc foot, tu veux dire. Un peu plus tôt dans l'édition Sports One, pour reprendre les propos de Thomas Ompagne qui disait que c'est avant tout un business, le foot est avant tout un business et c'est le cas de le dire, mais nous on se concentre surtout sur la beauté du foot, bien évidemment. Donc merci beaucoup Clarelle de partager avec nous là ce soir. Whatever happens, ça restera d'ailleurs du très très beau spectacle. Et puis on me dit, là c'est Alencia, hein, donc Alencia déjà qui voudrait faire un coucou pour Samuel Lucandro. Sache qu'ensemble on affrontera tout, je t'aime, mon amour pour toi reste intact. Bisous fort. Et puis bah, elle rajoute pour bah, justement pour elle, le Brésil et l'équipe. Pour lui, seule équipe, c'est Brésil, donc par rapport à cette Coupe du Monde. Et c'est Alencia, merci beaucoup Alencia. Et bah écoutez, une actualité à suivre, est-ce que le Brésil aura des chances pour rajouter peut-être une sixième étoile? Ouais, je ne sais pas trop par rapport au Brésil. Et attendons voir... Donc il y aura tellement de possibilités bien évidemment. Et puis on me dit également, donc là c'est Claudia qui me dit finale, Claudia direct Claudia Bello finale. Elle voit Portugal France pour la finale. Parce que voilà, pour elle Ronaldo devrait remporter cette dernière Coupe du Monde avant de prendre sa retraite. Oui, mais il est très fatigué quand même, Ronaldo. Hein. Même s'il va donner son maximum, tout ce qu'il y a. Il vous donne ça, il vous donne triple au terrain, mais voilà, il est quand même à 40 piges, au-delà même de 40 piges. Et même s'il taffe énormément, est-ce qu'il pourra justement être au taquet de par cette Coupe du Monde 2026, en tout cas. Mais pourquoi pas, hein. Et écoutez, Portugal-France, c'est quand même une belle affiche, ça. Oh là là, vous imaginez Portugal-France pour la finale. Ça doit être quelque chose. En tout cas, Claudia, merci beaucoup de partager avec nous là ce soir au 58, 53, 77, 21. Bah oui, on prend un peu là. On tâte le pouls, oui, par rapport à cette Coupe du Monde 2026. Qu'ils ont pensé, ce qui, voilà, qu'ils ont favori par rapport à ce mondial 2026. Vous voulez partager avec nous là ce soir avec plaisir le 58, 53, 77, 21. Dans quelques petites
secondes. On se fait un petit kiff de medley? Oui, on peut faire ça. Allez, le temps de sortir ce qu'il faut. J'en profite, je fais un coucou doux aussi à Nathalie et Pedro, toujours branchés Ready One. Merci pour les fleurs virtuelles. Ça nous touche énormément. Moi, je vous retrouve dans la prochaine heure pour, en mode freestyle. L'info arrive dans quelques instants. 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

0: Bonne soirée à l'écoute de Radio 1. Il est 21h. L'info, le flash avec vous ce soir. Rodney Pierre, lui, bonsoir.
1: Bonsoir Miss Lou, bonsoir à tous. Cela fait une semaine que 60 habitants des maisons CHADCE ont reçu un ordre d'évacuation par le conseil de district de Grand-Port. Après consultation, cet ordre a été annulé. Le ministre du Logement, Shakil Mohamed, accuse un comité relevant du ministère de l'Environnement datant de 2025 d'être à l'origine de cette décision. Il affirme également qu'un comité ministériel travaille sur un financial package pour le relogement et la reconstruction des maisons. La MCIT privilégie la thèse d'un meurtre commis par des braconniers dans la nuit de jeudi à vendredi au Villard Midlands où Jonathan Kouyamtou a été retrouvé mort. Selon l'autopsie des docteurs Gangadine et Monvoisin, la victime a été touchée par une balle tirée à un peu plus de 2 mètres. Les enquêteurs écartent la piste d'un vol, aucun objet de valeur n'ayant été emporté. Une carabine manquante dans la Land Rover Defender est activement recherchée. La victime avait alerté sur des coups de feu avant d'être découverte inerte sur place. L'enquête se poursuit. Marovaco affiche un taux de remplissage de seulement 45% selon les derniers chiffres de la Water Resources Commission contre une moyenne habituelle de 64%. Face au risque de pénurie d'ici septembre, la CWA met en place des mesures drastiques à partir du 17 juin. La distribution d'eau sera réduite à 6 heures par jour dans plusieurs régions des Plaines Willems, aussi bien dans les hauteurs que les basses Plaines Willems. Le ministre des Services publics, Patrick Assiavaden, a présenté ses dispositions au Conseil des ministres. Les autorités évoquent une pluviométrie défavorable et poursuivent la recherche de nouveaux forages. Et puis à l'étranger, une étude marquante sur le risque sismique a été publiée en Californie du Sud, l'une des régions les plus densément peuplées des États-Unis. Les chercheurs indiquent que la contrainte tectonique accumulée le long des deux grands systèmes de failles de la région San Andreas et San Jacinto a atteint ses niveaux les plus élevés depuis 1000 ans et les a même dépassés par endroits. L'étude montre que la région pourrait avoir le potentiel de générer à l'avenir un séisme majeur et destructeur, tout en soulignant l'importance de ses résultats pour l'évaluation de l'aléa sismique. Voilà, c'est la fin de ce flash. Merci de l'avoir suivi. On se retrouve à 22h.
0: Merci Rodney Pierre-Louis et ce sera pour le dernier point sur l'actualité. Et rendez-vous tout à l'heure.
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2: Yes, and here we go, beautiful humans, pour la deuxième heure. Eh ben oui, on passe la seconde dans votre Black Friday. J'espère que ça va très bien. On est bon ensemble avec vous. On est tranquille, posé comme il se doit dans l'ambiance même de ce vendredi soir, le week-end qui arrive. Ben voilà, donc on bosse pas ce week-end ou alors on va bosser quand même. Mais le simple fait de se dire que c'est vendredi et en plus le vendredi soir, ça fait toujours du bien. On est d'accord. Merci d'être avec nous là ce soir. Et attention, Mr. DJ Dog Soul dans la place. Oh.
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2: Moi-même, Miss Lou, avec vous on the mic, et ce jusqu'à 23h. Et ben oui, là, si vous aimez le rap sans concession, permettez-moi les flots comme on les aime aiguisés. Attention à l'éclectisme même. Vous êtes surtout branchés les bonnes fréquences, là, ce soir, en l'occurrence, Radio 1. Bienvenue dans l'heure freestyle Black Friday. Ici, on navigue entre, on va dire, le drill de Londres, le rap made in France aussi, les stars américaines, hein, ou encore la trap comme on les aime. Bref, on se prépare ensemble avec vous et à accueillir que du lourd. Allez, on va monter le son. Bien évidemment, il y aura du bon pour vous. 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Il y aura du Damso avec son fameux 911 pour vous sur Radio 1 en mode lover. Et puis, bah, Doja Cat, elle, on l'installe en deuxième position. We gonna paint the town red. La superstar américaine Doja Cat, hein, et qu'on adore, bien évidemment, celle qui sample, je le rappelle, Dionne Warwick. Eh ben oui, donc sur le flow, vous restez avec nous. Et puis pour démarrer, tranquille là ce soir, et on lance ce freestyle avec la sensation Warren Sada. Moi, je l'adore. C'est un immense artiste aussi qu'on n'exploite pas vraiment, mais je trouve qu'il est dans sa bulle. Et puis il partage quand même de très très bons sons. Le titre que je vous propose ce soir, c'est God Bless. Voilà, c'est un flow mélodique. C'est moderne, ça plane aussi, ben voilà, pour entrer même dans cette deuxième heure. On va dire sous la bénédiction de Dark Soul. Ouais, on fait ça. Ben oui, façon Black Friday pour vous sur Radio 1. Bonne écoute.

Passons d'Amso à l'instant 911 pour vous sur Radio 1, le côté très romantique du chanteur belge, bien sûr, le rappeur belge qu'on adore. D'Amso à l'instant pour vous sur Radio 1 dans ce track de Lover, ultra chill et comme on les aime dans votre Black Friday là ce soir. Merci d'être avec nous, merci aussi de partager vos pronostics entre guillemets par rapport à la Coupe du Monde. Il y a Nancy Gobigadou du côté de Trembank, immédiatement Msa, coucou Misslou, hello, bonne soirée à tous. Pour moi, mon équipe c'est le Brésil. Ben voilà, le Brésil, et côté Afrique, c'est la Côte d'Ivoire. Et pourquoi pas une équipe africaine qui remporte la Coupe du Monde 2026? Oui, c'est vrai, parce que voilà, on fait partie aussi du continent africain, ça aurait été bien. Mais, je mets un petit mais. J'en doute fort. Avec ce qu'on voit à côté, donc la France, Brésil, l'Argentine quand même, l'Angleterre, ça faut des vrais bananes et plicons de football, ça en fait, hein. C'est pas méchant, hein. mais c'est vrai qu'on aurait kiffé, bien évidemment. Donc merci en tout cas Nancy qui en profite pour souhaiter également à sa belle-fille Virginie. Elle a fêté ses 34 ans hier. Et bisous aussi à mon fils Kenny Jason et mon petit-fils Kenwell pour le big up. Merci à vous tous aussi de partager avec nous là en ce moment. Et puis on me dit coucou, dédicace pour mon chéri Guillaume. Bon week-end à tous. Guillaume supporte le Brésil et moi le Portugal. Ah bah oui, ça c'est signé Joël Le. Voilà, Joël Le. Je suis sûre que Portugal, ça doit être pour Cristiano, ça. Ce van la cuisse, kilomètre 2. Parce que je sais pas si vous avez remarqué, mais à chaque fois quand Cristiano Ronaldo il monte sur le terrain, arrivé un moment, il va. C'est surtout l'Ibsen va dire faire un tir au but, faire une pénalty. Il peut aller, il va se mettre en mode mais warrior, et là il va lever son short, c'est-à-dire soit une côté ou tous les deux côtés, il lève short là, mais c'est tellement, ouais voilà, ça passe en modèle boxeur effectivement. Et là je trouve ça mais tellement sexy, vous imaginez, mais quelle musculature. En fait il nous montre ses belles cuisses. Ah bah écoutez, Georgina doit être très fière, hein, croyez-moi. Oui, quand on voit ça comme ça, et doudou, ouais, et quand on va faire un petit massage et tout là, c'est quand même quelque chose. Mais c'est vrai que pour Cristiano Ronaldo, c'est un show et il fait le show à chaque fois quand il y a un match, à chaque match, à chaque rendez-vous, et encore plus là maintenant pour cette Coupe du Monde, sachant surtout que c'est sa dernière Coupe du Monde et qu'il va vivre et qu'il va nous faire vivre, bien évidemment. Et puis j'ai aussi vu le message, pam pam pam pam, donc le message de Giovanni du côté de Texas. Voilà, Giovanni Pediamamsa, bonsoir Misslou, pour la Coupe du Monde, je pense un pays d'Amérique latine ira en finale par rapport à la chaleur qu'il fait ici. Bah oui, écoutez, je vous crois, déjà la chaleur n'est pas évidente pour les autres pays. On l'a constaté ce matin quand la République tchèque était sur le terrain face bien sûr à la Corée du Sud. Match remporté bien évidemment par la Corée du Sud 2-1 par rapport à cette rencontre très très tôt ce matin. Une trouvée qui finit là. Inbiza procède à man hydration break, c'est-à-dire une petite pause fraîcheur pour aller bananal hydrater, etc. Mettre un petit spray sur le visage parce qu'il faisait tellement, tellement chaud. Le match s'est déroulé du côté de Guadalajara, au Mexique, bien sûr. Et la chaleur entre 34 et 35 degrés, ben là, pas habitué, en fait, avec sa main de chaleur, là, bien sûr. Donc, arrivé un moment, il courait, on va dire, 30 secondes et il se posait pour reprendre le souffle parce que la chaleur était assez étouffante. Donc, pas mal d'équipes, pas mal de pays, de nations même. Et qui se pouconnent, justement, la forte chaleur du côté de Mexique, bien évidemment. Alors, Giovanni me parle, lui, de peut-être un pays d'Amérique latine, oui, peut-être, ça peut être peut-être l'Argentine. L'Argentine, je le rappelle, tenant du titre quand même. Et Messi, lui, déjà, il possède une expérience mais extraordinaire par rapport à une Coupe du Monde. Peut-être même qu'il pourra enchaîner une deuxième finale, une deuxième victoire. Et puis, après, bon, c'était un point fort comparativement à les autres équipes. Surtout, c'est ce qu'on a pu constater lors de la dernière édition Coupe du Monde, donc il y a 3 ans et demi de cela.
parce qu'il y a un Covid, rappelle-toi, voilà, tu faisais un décalé. Et donc on a vu une équipe très très soudée, en pleine confiance. Après, le team est tellement tellement au taquet sur le terrain. Donc ou alors est-ce que ce sera le Brésil? Le Brésil reste redoutable, hein. Et surtout que là, c'est peut-être une solidité un petit peu plus renouvelée, surtout avec l'approche de l'entraîneur, du coach Carlo Ancelotti, parce qu'on l'attend lui aussi, hein, attention. Et donc Zetena peut-être un point fort, une attaque, on va le dire, explosive, menée par, moi je connais que deux joueurs au sein de du Brasil, excusez-moi parce que je connais pas tout le monde, je connais Vinicius Junior. Et puis bien sûr Neymar, mais bon, Neymar, je suis pas très fan de Neymar, vous autres. Je trouve qu'il est trop drama queen, trop théâtral. Et à peine il gagne un lamen in effleure ses oreilles, maman. Il zette sur les côtes en bas, il roule les boulets et il pleure, il hurle, il fait des grimaces. À ce moment-là, on arrête le jeu parce que voilà, faut aller trouver l'assistant médical pour venir mettre du spray. Enfin bref, c'est toute une histoire. Mais après. Ça reste le jeu, bien évidemment. Mais merci en tout cas de partager avec nous. On me dit, pam pam pam pam, c'est Benoît de l'Allemagne. Oh bah oui, forcément. Benoît qui me dit bonsoir Miss Lou, et c'est Benoît. Salut Benoît. Moi je soutiens bien sûr Dutchland. On a besoin d'une cinquième étoile sur nos maillots. Bisous d'Allemagne. Merci en tout cas Benoît. Bah écoutez, je ne vous attendais pas sur autre équipe, hein. Bien évidemment, affaire à suivre. Permettez-moi. Donc oui, l'Allemagne aussi est bien solide. En tout cas sur cette Coupe du Monde. Sinon, pour revenir à un autre pays peut-être d'Amérique latine, il y a aussi la Colombie, l'Uruguay également. L'Uruguay était le premier pays, hein, dans les années 30, 1930 si je ne me trompe, à remporter la première Coupe du Monde, les amis. Donc ouais, voilà. Et puis le Mexique aussi, qu'on a vu, bien évidemment. Donc merci à vous tous de partager. Donc ce soir, le 58-53-77-21, parce que là il a n'a plus envie, moi j'avais autres affaires, hein, vous connaissez, et qui savent l'équipe qui se peut suivre par rapport à cette Coupe du Monde 2026, sachant également que il y a ce match ce soir qui arrive, hein, 23h, donc à 23h tapante, le Canada qui va affronter la Bosnie-Herzégovine. Et d'ailleurs le Canada est le pays hôte, co-hôte, et donc par rapport à cette Coupe du Monde 2026, et ce sera à domicile. Les rouges, comment on appelle les autres, les feuilles d'érable, voilà, dirigées sur ce match, et avec un statut de favori par rapport à cette affiche quand même, Canada, Bosnie, Herzégovine. Et puis après, bon, c'est vrai que autre effet marquant de cette rencontre, c'est que ça va être la première fois que l'équipe masculine du Canada, également la Bosnie-Herzégovine, affrontent le terrain de foot. C'est la première fois qu'on va les retrouver tous les deux ensemble, même si c'est pas la première fois du Bosnie-Herzégovine, hein. Et attention quand même, nous t'y récits trouve Zot. Et au Brésil, c'était en 2010, puis 2014, si je ne me trompe. En tout cas, je sais que 2014, c'était la toute première participation historique de la Bosnie-Herzégovine. Puis après, ils se sont fait éliminer et ramasser, bien évidemment. Donc la Coupe du Monde 2026, Bosnie-Herzégovine, une deuxième participation historique même pour l'histoire, parce que pour leur pays, tout simplement parce que les Bosniens, ces autres qui ne réalisent l'exploit d'éliminer l'Italie. Rappelez-vous, c'était au tir au but lors de ban barrage. Donc c'est la Bosnie-Herzégovine qui dit à l'Italie, rentre chez toi et va manger pizza et des pâtes, on n'a pas besoin de toi. Donc du coup, l'Italie n'est pas dans cette sélection là cette année. Sachant surtout qu'humoriste, il y en a beaucoup qui fan l'Italie. Par exemple, on pense à notre collègue Rajiv, et c'est la raison pour laquelle il est en congé, hein. Il déprime. Oui, écoutez, il y a aussi donc je sais que notre collègue Keshav également, il est très très porté sur l'Italie, parce que voilà, je sais qu'il a vécu sur place pendant un moment. Si Keshav écoute nous, envoyez un gros big up, nous dit Ali,
mange des pizzas. Avec de gros bisous doux et des bisous fous. On va vous caler justement avec la rencontre de ce soir Canada-Bosnie-Herzégovine. Pourquoi pas le boss même du streaming mondial. Lui c'est Drake. Il va nous livrer son fameux God's Plan. Est-ce qu'on fait la courte pause pub d'abord? On fait ça? Ouais, voilà. Allez, on va vous caler. On va vous caler du God's Plan. Et classique instantané. Ça on adore. Et puis on se retrouve dans quelques instants. Et merci en tout cas de votre fidélité. Drake arrive après la courte pause pub. Oui.

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Canadien Drake sur Really One façon God's Plan dans votre Black Friday. Là, ce soir, dans le flow freestyle. Et bah oui, pour aussi vous rappeler que le Canada va jouer ce soir face à la Bosnie-Herzégovine. On rappelle le rendez-vous pour cette nouvelle affiche, voilà, Coupe du Monde 2026. Le match démarre à 23h. Allez, dans quelques instants, ça y est, everything is done, les amis. Nous allons procéder au tirage Pepsi. Ce sera dans quelques instants. Le temps pour nous, bien sûr, de caler ce qu'il faut, bien évidemment. Et puis, bah, je rappelle que si ça sonne chez vous, il faudra hurler Pepsi. Hein, Lalida, je veux pas dire moi bonsoir parce qu'il nous fait ça en live. On va laisser sonner, bien sûr, à l'antenne. On va décrocher comme ça, dire Pepsi, salut, bonsoir, coucou, qui manière. Nous serons obligés de raccrocher, bien évidemment. Donc, comment on va dring, dring, Pepsi! À Lalida, pour pouvoir remporter les 12 bouteilles 0.5 Pepsi. On va faire les deux winners là ce soir. Dans quelques instants, le temps pour nous de vous caler du Kalash façon style fraîche. On se met en mode friend zone là ce soir. Le général Kalash, hein, il fête ses 38 ans aujourd'hui. D'où ce clin d'œil là ce soir. On balance le son, Mr. DJ. Et on se retrouve juste après pour le tirage avec notre partenaire Pepsi ce soir.

bah oui, bienvenue à vous tous dans notre friend zone là ce soir de votre Black Friday. Kalash à l'instant, je disais, il fête ses 38 ans aujourd'hui, à ses côtés Style Fresh également. Et ça, on adore. Il est 21h presque 40. Bah écoutez, restons dans l'efficacité avec notre partenaire Pepsi.

0: fois à vous tous d'avoir joué avec notre partenaire Pepsi, là, ce soir. Eh ben oui, donc là, on va procéder à ce tirage. Sans plus tarder, on va laisser sonner à l'antenne. Il faudra, donc la personne qui décrochera, faudra hurler Pepsi, bien évidemment. Ça y est, c'est parti. Premier tirage, let's go. C'est du live. Alors, Zafela, Begoub coupé. Refait goutte. Oui. Zafela, un bec coupé, c'était le réseau, bien évidemment. On a compris. Bonsoir.
1: Bonsoir.
0: Bienvenue sur Really One et dans Black Friday. Qui me parle?
1: C'est Joël.
0: Joël, comment ça va?
1: Ça va bien pour un vendredi.
0: Ouais, on est tranquille, on est à la maison en ce moment, Joël.
1: Pas de maison, mode week-end.
0: Bah génial, on bosse pas le week-end, non?
1: Non, non.
0: Ah, la chance, bah écoutez, profitez-en, surtout, Joël. La semaine a été bien et tranquille.
1: Oui, lundi, je n'ai pas travaillé, donc semaine écoutée, trop top.
0: Very nice, very nice. Et permettez-moi de savoir dans quel domaine vous êtes, Joël.
1: Donc, je suis social welfare officer.
0: Vous êtes, redites-moi. Ah d'accord, bah oui, là c'est beaucoup de boulot quand même, hein, et il faut aussi prendre sur soi, n'est-ce pas?
1: Oui.
0: D'une manière générale. En tout cas, nous mettre cela de côté là, Joël. Aïe. Vendredi soir, on dit. Et en plus, Joël est en live sur Really One dans Black Friday. Joël, bravo, vous remportez les 12 bouteilles 0.5 Pepsi. Bravo, bravo, bravo. L'occasion
1: merci
0: aussi
1: beaucoup.
0: Vous allez suivre la Coupe du Monde, dites-nous, Joël.
1: Oui.
0: Est-ce que je peux savoir votre équipe?
1: Le Portugal.
0: Oh, je parlais des cuisses de Cristiano Ronaldo. Vous voyez un peu?
1: Oui.
0: Parce qu'en fait, alors, pour resituer, bon, c'est pas comme Adrien Moguedzis, la cuisse Cristiano Ronaldo, vous êtes, non, c'est pas
1: non,
0: ça du tout.
1: Non, mais les
0: clubs
1: ont commenté, elle a
0: voilà
1: pendant l'émission, elle est super que ça, même tu là.
0: On est d'accord, parce que c'est surtout au moment où Cody Pial, l'ON penalty, un tir au but, et là, au moment de se concentrer, forcément, vous allez le voir, et ouais, voilà, il va mettre son côté très warrior sur lui, de par, justement, l'attitude, et là, il va se placer devant le ballon, l'Ipou prend ce délin même, l'Ipou risque se saute là-haut, donc ça vient en mode boxeur, et là, mais forcément, il y a un caméraman quelque part qui va zoomer sur les cuisses de Cristiano Ronaldo. Et ça reste une signature, ça, en fait, hein, de Cristiano Ronaldo, parce que...
1: Oui,
0: et puis, il le fait tout le temps, toujours. Dites-nous, vous avez votre Cristiano Ronaldo dans la life?
1: Oui, je viens tout juste de me marier, ça fait 2 semaines.
0: Ma chère, félicitations, Maman, là on est en full, mais on est toujours en mode lune de miel en fait.
1: Oui, c'est toujours en mode lune de miel, tout le temps. Même avant, même après aussi.
0: Bah, écoutez, c'est ce qu'il faut. Olé, olé, hein. Justement, vous êtes mariée et connue depuis combien de temps, Joël?
1: Ça fait 7 ans.
0: Enfin.
1: C'est vraiment une camarade india.
0: Ah, vous trouvez. Et il s'appelle comment?
1: Guillaume,
0: finalement, Guillaume. Fouf. Et il a fait, est-ce qu'il a fait la demande dans les traditions, c'est-à-dire il a posé un genou à terre?
1: Ah oui, à la plage. Ça veut dire un petit surprise, mais puisqu'il me tout le temps que tout le monde finit de deviner ce qu'il dit, mais il a posé le genou à terre.
0: Oh là là, mais ça c'est magnifique. Vous savez que de plus en plus de Mauriciens n'osent pas le faire. Je précise, de Mauricien, parce qu'à l'étranger, ça se fait toujours.
1: Oui.
0: Ouais, voilà.
1: Mmh.
0: Et par contre, il y a des gagnants spécifiques. Bon,
1: ah oui, mais moi, même fini existe, ça, depuis le début, donc.
0: Eh oula, ça qui est. Ça, on dit oui, bien évidemment, yes. Comme ça, c'était clair et net pour lui dans la tête, hein.
1: Eh ben oui.
0: Ben oui, je crois que c'est ça même qu'il faut faire là. Les meufs, si vous entendez le message, finissez à connaître des pieds avant même qu'ils aient envie de gagner un super moment féerique, genou à terre, petite musique d'ambiance sur le sable, voilà quoi. Vous avez, Joël, dites-nous, est-ce qu'il y a une langue anti-l'homme, tout ça là?
1: Même lié, peut-être.
0: Mais en tout cas, vous étiez très très ému, c'est ça le plus important.
1: Oh, oui,
0: voilà. Ça restera jamais un magnifique souvenir, et ça, on dit bravo. Donc, on vous embrasse très très fort à vous tous les deux, et puis nous vous souhaitons de longues belles années, et puis. Et puis surtout bon après mariage, il y a toujours un ups and downs. Bon, je suis pas mariée, mais quand je vois autour de moi, ça va toujours.
1: C'est sûr.
0: Oui, voilà. Donc, mais le plus important, c'est être ensemble, solidaire. Voilà, c'est ça.
1: Oui, exactement.
0: C'est ça le plus important. Alors, bah écoutez, Joël, moi je vous embrasse très fort. Et puis, bah je vous souhaite une belle Coupe du Monde, un excellent week-end. Et puis, profitez-en avec vos Pepsi. Vous pouvez récupérer dès la semaine prochaine.
1: Comme je suis à l'antenne, je fais un petit coucou.
0: Bien sûr, avec plaisir.
1: Parents.
0: Oui.
1: Donc, les chaudes de Saint-Pierre, à ma maman, mon frère, ma belle-sœur, la famille Motin.
0: Très bien, bah, à vous.
1: C'est ça qui me reconnaît trop.
0: Ah, c'est gentil. Merci beaucoup, Joël, du côté de Caen-le-Vieux, c'est ça?
1: Oui, exactement.
0: Oui, allez, bisous doux et bisous fous, Joël.
1: Bon week-end, au revoir.
0: Bon week-end, ciao, bye-bye. Ben voilà, merci à Joël d'avoir partagé avec nous, là, ce soir, Freshly Married. Et ça, on adore, bien évidemment. Allez, il est 21h45, nous pas laisse frais. On enchaîne le deuxième tirage. Alors, nous marquons d'abord, on me fait signe, donc la régie me fait signe, pub d'abord. Donc, nous marquons la courte pause pub, c'est du live les amis. Et on arrive juste après pour ce deuxième tirage. Attention, faudra, comme Joël, hurler

0: Après un bon nana, un classique ça.
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0: C'est parti pour le deuxième tirage en live, bah oui, dans votre Black Friday là ce soir avec notre partenaire Pepsi. On est chaud patate et on adore quand c'est frais frais comme ça dans la bouche et ça pétille comme il se doit. Donc d'ailleurs merci à notre partenaire Pepsi. Après Joël de Camp-le-Vieux pour le premier pack cadeau qui remporte ce deuxième pack cadeau. C'est du live, on va laisser sonner bien évidemment ce soir.
1: Pepsi.
0: Eh bien ça. Bonsoir, bonsoir. Bienvenue sur Radio 1 dans Black Friday. Qui me parle?
1: C'est Prisca.
0: Prisca, on est de quelle région, Prisca?
1: De Petite Rivière.
0: Et on est bien, là, on a passé une bonne journée, Prisca.
1: Oui.
0: Oui. Yes, tranquille. Et puis, on bosse ce week-end ou pas?
1: Non.
0: On bosse pas.
1: À la maison même.
0: Très bien. Aïe, dans la case Emlène, t'as l'ouvrage pour faire.
1: Aïe, oui, pas que j'ai.
0: Oh là là, je peux vous dire que j'ai quitté la maison aujourd'hui. Trois paniers, tu pégais de moi.
1: Aïe.
0: Je me suis fait insulter par ces paniers de linge. Parce que voilà, bon, avec le boulot en semaine, c'est vrai que c'est pas évident. Et du coup, ce sera la tâche du week-end, bien évidemment. En tout cas, merci. Oui, j'en ai besoin. Prisca, merci en tout cas d'avoir joué avec nous là ce soir avec notre partenaire Pepsi. Le plaisir de vous offrir les 12 bouteilles 0.5 Pepsi. Bravo. Et à place toujours dans vos idées, ok?
1: Ah oui.
0: Bah oui. Exactement, vous mettez glacé, cadeau que vous allez pouvoir récupérer bien sûr dès la semaine prochaine pour récupérer votre bouteille Pepsi. Bah oui, de quoi on profitait pendant cette Coupe du Monde. Vous suivez la Coupe du Monde, vous, Prisca?
1: Pas vraiment.
0: D'accord, mais s'il fallait peut-être choisir un pays là comme ça qui vous botte, ce serait lequel?
1: Je sais pas.
0: Ah là là. Demandez autour de vous. Monsieur.
1: Mon mari me dit la France.
0: Aïe. Elle nous reprend une bouteille Pepsi là. Aïe aïe aïe, madre de Dios. Votre mari s'appelle comment, Prisca?
1: Julien.
0: Julien, vous connaissez Julien pétarde-moi là. Il entend.
1: Oui.
0: Julien, la France va se faire amasser hein, cette année en fait pour cette Coupe du Monde. Parce que quand même, même si la France est favorite, je le rappelle encore une fois, oui, la France est favorite, mais voilà, après ce qu'on a vu par rapport à la Côte d'Ivoire, je me dis que tout est possible, mais après, bon, faut pas non plus ni vendre l'ours, encore moins la peau. Alors, en tout cas, Prisca. Moi, je vous embrasse très très fort. Et puis, ben, oui. Julien, à qui je souhaite aussi une bonne Coupe du Monde, bien évidemment. Aïe, vous mettez un lit là, allez la France. Allez. Ok, tout fait. Allez, Prisca, vous avez un coucou à faire, dites-moi.
1: Oui, un coucou à mon mari même qui fête son anniversaire demain.
0: Ma chère, vrai. Happy birthday, hein, Julien. Yes.
1: Merci beaucoup.
0: Ah ben voilà, on vous souhaite tout le meilleur. Et ça lui fait combien, Julien?
1: 43.
0: Oh, yo, Prisca, il gagne dut.
1: Il gagne black.
0: Goal, pas de rentrée. Passe à côté. Ah ben voilà, ben écoutez, joyeux anniversaire encore une fois à Julien et passez surtout un très bon week-end. Beaucoup un petit gâteau, tu es là demain là?
1: Oui,
0: bien sûr, ben, oui. Très bien. Prisca, donc je disais le coucou donc à votre époux, à Julien, 43 ans ensuite.
1: Et à ma fille Héloïse.
0: Héloïse, d'accord, Héloïse, elle a quel âge?
1: 15 ans.
0: Elle a 15 ans, oh là là, l'IPF fait seulement une crise d'adolescence.
1: Oui, un petit peu.
0: Aïe, aïe, aïe. Là, elle est où, là? Enfermée dans sa chambre ou alors
1: Non, elle m'écoute.
0: Elle vous écoute. Oui. Héloïse, ah ben, vous savez quoi? Je partage ce prénom commun avec vous parce que justement, ma nièce adorable, elle s'appelle Héloïse. Oui. Lily Panko arrive le saut et crise d'adolescence. Hein. Elle est encore toute mignonne. Et toute sympa.
1: Ah ouais. Ouais.
0: Je vous embrasse, Prisca.
1: Je vous embrasse aussi.
0: Et puis, bah, je vous souhaite un excellent week-end avec de gros bisous doux et des bisous fous.
1: Bisous.
0: Bye bye. Ciao, bye bye. Ah ben voilà, c'est bouclé. Donc, Prisca de Petite Rivière également. Joël de Camp-le-Vieux. Les deux remportent leur pack cadeau Pepsi là ce soir. Merci d'ailleurs à notre partenaire Pepsi d'être toujours au taquet chaque vendredi soir. Je rappelle, hein, le lot cadeau, il est arrivé. Donc, tous ceux qui ont gagné à Pepsi, il y a quelques vendredis de cela, pouvez récupérer sans faute dès la semaine prochaine aux horaires habituels. Vous appelez d'abord le 211 45 55 à partir de lundi. Merci encore une fois. Écoutez, nous, Nous, on revient à 22h tapante. Ce sera bien sûr pour le dernier point sur l'actualité avec Rodney Pierre-Louis. Et en musique, bah écoutez, on va vous quitter. Mais non, on ne vous quitte pas. On va vous laisser en musique. Le temps pour nous, de notre côté, de câbler notre live TikTok, bien évidemment. Parce qu'encore une fois, nous serons sur TikTok. Et bah oui, ensemble avec vous. Et en attendant, on vous envoie du mood avec 20K Golden. Il y aura également du Dr. Yaro façon Hachiki. Voilà, on va vous caler ce qu'il faut. Et puis, bah écoutez, on se retrouve à 22h. On fait ça, Mr. DJ? Oui, allez, c'est bien. Et c'est bon, vous êtes bien sur Radio 1. Merci de votre fidélité et à tout de suite.

0: de votre fidélité. Vous écoutez Black Friday, il est 22h. L'info, le flash avec vous. Ce dernier point, route des Pierre-Louis, bonsoir.
1: Bonsoir Miss Lou, bonsoir à tous. Cela fait une semaine que 60 habitants des maisons CHADCE ont reçu un ordre d'évacuation par le conseil de district de Grand-Port. Après consultation, cet ordre a été annulé. Le ministre du Logement, Shakil Mohamed, accuse un comité relevant du ministère de l'Environnement datant de 2025 d'être à l'origine de cette décision. Il affirme également qu'un comité ministériel travaille sur un financial package pour le relogement et la reconstruction des maisons. Une fausse information est en circulation quant à un troisième cas de Mpox à Maurice. Publié sur une plateforme en ligne, l'article fait état qu'un membre du personnel d'Air Mauritius aurait été contaminé. Dans un communiqué publié cet après-midi, Air Mauritius dément toute contamination parmi son personnel. La compagnie nationale d'aviation mentionne également des poursuites judiciaires contre la plateforme derrière cette fausse information. Elle assure que tous les protocoles mis en place par les autorités sanitaires sont respectés. Mkaran Monouar, 57 ans, a été arrêté ce vendredi par la Financial Crimes Commission pour suspicion de blanchiment d'argent en vertu de la FIAMLA de 2002. Une perquisition à son domicile a permis la saisie de deux véhicules ainsi que de documents. Selon la FCC, une somme de 800 000 roupies créditée sur son compte en avril 2021 proviendrait de transactions illicites liées à une vaste escroquerie présumée impliquant Emraj Monouar. Ce dernier aurait soutiré environ 40 millions de roupies à plusieurs victimes, notamment des veuves et des femmes vulnérables. L'enquête se poursuit pour identifier les autres impliqués. Et puis à l'étranger, la Chine accuse des gouvernements étrangers d'avoir enrôlé des tortues marines pour dresser des cartes sous-marines de son littoral dans le but de dérober des données sensibles. Pékin a publié sur les réseaux sociaux des accusations selon lesquelles des services de renseignement internationaux utiliseraient de nouveaux types d'équipements d'espionnage fixés sur des tortues et des poissons. Voilà, nous sommes arrivés à la fin de ce flash. Merci de l'avoir suivi. Très bonne soirée sur Radio One. L'info revient demain matin à partir de 6h.
0: Merci Rodney et Pierre-Louis, en vous souhaitant un excellent week-end. Nous, on poursuit votre Black Friday. C'est parti. 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

0: Beautiful Humans pour la troisième heure de votre Black Friday. J'espère que ça va et on est bien, on est bon. Et on garde bien sûr le plus chaud pour la fin de l'émission, bien sûr en mode Afrobeat. Et attention, on est même déjà branché le live TikTok en ce moment. Bien bonsoir à tous, là c'est qui Bevinzouane, nous en ce moment. Allez là, vous êtes nombreux hein, dans la place. Et attention, attention, bienvenue dans la session donc Afrobeat, Dancehall, Chata, tout ça, donc à la Lila pour les prochaines 54 minutes. On va en profiter, ce jusqu'à 23h. Et attention, Mr. DJ Doxall dans la place. Oh.
1: DJ Doxall, X dans ton Black Friday.
0: Ça y est, il est là, back on track. Et ben oui, moi-même Michelou avec vous on the mic. Et merci d'être au rendez-vous là ce soir. Bonsoir à Chandrine également, Cédric. Il y a Emmanuel aussi. Il y a Emma. Coucou Emma. Et Zedlar même avec nous. Merci d'être au rendez-vous. Bien le bonsoir tout le monde. Et puis je rappelle aussi, hein, 23h démarre le match Canada-Bosnie-Herzégovine. Et bien évidemment, dans le cadre de cette Coupe du Monde 2026. Bonsoir Loud. Et qui manie, moi espérer de tout correct à la Lila. Nous allez nous manzo. Bonsoir aussi à Natacha, à qui j'envoie de gros bisous, aussi à Lord Panchu, maman, vous êtes là même, fidèle au rendez-vous, et ça, on est ravis. On va démarrer avec, pour ouvrir le bal afro, permettez-moi une petite pépite, là, comme il se doit. Et ben oui, donc, Nigériane, c'est Victony, de quoi faire un big up aussi à DJ Terry. Coucou DJ Terry, gros bisous doux et bisous fous également. Côté là, l'ipéguette nous, en ce moment, nous embrasse les bien, bien fort. En balance, c'est Fresh, c'est le titre. Yes, Fresh, we do it. Dans votre Black Friday, jusqu'à 23h. Let's go!

voilà. Yes, we do it fresh, comme il se doit. Eh ben oui, merci. Et gros big ups de tout. Merci aussi à Visham qui est avec nous. Emmanuel, comme toujours, peut faire un big up à la famille Guilbeault. Bien évidemment, merci à Rika. La petite Amélia également, à qui j'envoie de gros bisous doux. Il y a Roman qui nous dit, top la musique. Écoutez, c'est Dark Soul qui s'occupe de vous, hein, bien évidemment. Moi, j'aime enfin Patricia, merci pour tout ce qu'il y fait. Thank you so much. Et puis, il y a Joël qui demande de souhaiter un joyeux anniversaire à Stéphanie. Happy birthday, Stéphanie. Et puis, bonsoir. Depuis chez moi, j'entends de l'ambiance. N'est-ce pas, c'est Ludo. Coucou, Ludo. Merci d'être avec nous là ce soir. Et moi aussi, Mola, c'est Ancha. Coucou, Ancha. Vous êtes la même. Vishal aussi, dans la place. Et oui, on nous envoie beaucoup de courage. Aussi à Danny Palouane et ses amis. Donc, à l'écoute, branchez Ready One.

En ce moment, on embrasse tout bien fort. Et puis, il y a Enrico qui nous dit « Salut Lou, bonne Coupe du Monde à tout le monde. Merci beaucoup. » Il y a Bouchane aussi qui nous demande comment ça va. Ben, écoutez, on va bien. Quand vous êtes là, et on est bien et on est ravis de vous accompagner. Allez, le retour du son. On va se faire un petit coup de Kiddy. Yes, we're gonna touch it, comme toujours, pour vous sur Radio 1. Et puis, bah, bonsoir à Mary Love, Gwen qui nous dit coucou de l'Australie. Coucou Gwen, j'espère que ça va là ce soir. Maman, zut là, même zut avec nous. Il y a Nessa également qui voudrait faire un bonsoir, je cite, à mon fils Evanson pour le big up, donc via notre live TikTok en ce moment. Afzal, coucou, bonsoir Afzal. Salut, quelle est votre équipe pour la Coupe du Monde? Je suis toutes les équipes, toutes les nations, sauf la France. Voilà, c'est dit. Je vais me faire des ennemis avec ça, mais c'est pas grave. It's the game. C'est juste pour vous faire yesh un peu. Voilà, c'est pour et impimenter la chose, bien évidemment. En tout cas, Afzal, merci de passer par là. Bah, dessus, profitez-en. Bah, partage avec nous, qui êtes l'équipe, par rapport à cette sélection Coupe du Monde. En rappelant le match tout à l'heure à 23h. Donc, Canada, Bosnie-Herzégovine. Ça démarre donc dans 50 minutes. Piment farci, Van Abedia. Bah oui. Et farci, bien pimenté, hein, comme on les aime, bien évidemment. Allez, on balance le son, Touch It, avec Kiddy, là, ce soir, pour vous. Et on me dit que t'es anti-français. Non, je suis pas anti-français, mais c'est juste par rapport à la Coupe du Monde. Parce que voilà, ils sont trop chauvins, les Français en général. Donc, pourquoi pas. Bisana, hein, qui m'a dit, ça y est un peu, dans l'autre côté, là, je te connais. Coucou à Nandi, Nandi Products, on rappelle les banana chips, tout ça là. Donc, ce qui nous capable de trouver en grande surface, bien évidemment. 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L'orgue, elle est dit.

la manière des kiddies, là, ce soir, pour vous, sur Really One. Merci à vous tous, en tout cas, de prendre un petit moment, là, de nous envoyer, votre coucou, de nous demander aussi à quelle heure termine l'émission. Ben, 23h, comme toujours, 20h, 23h, c'est votre Black Friday chaque vendredi soir, et surtout le live TikTok à partir de 22h, donc l'heure de la dernière partie. On me dit bisous à Juanito, qui travaille à Agalega, et bisous également à Tigane pour le big up en ce moment. Et puis, bonsoir de Rivière Noire, good vibes, c'est KN4 Décor. Ben voilà, merci à vous tous et merci d'être de faire défiler les petits cœurs. Ben voilà, comme on les aime. Ban l'est en fausse, Clarelle Pedi, n'est-ce pas? Et ben oui, flag, tour de douce, tout ça là. Donc à la Lila. Salut, un petit coucou à mon fils Noah qui fête son 14e anniversaire aujourd'hui. Ben happy birthday à Noah, on l'embrasse très très fort. Donc ban l'ouest aussi. Attention, ça se dispute hein, pas mal. Coucou à Vincent et Evelyne également. Et puis je reprends le message aussi de Vincent et Evelyne pour nous signaler que papapapam, je vais essayer de retrouver ce message envoyé aussi un peu plus tôt hein. Donc via le WhatsApp de Radio One, il y a Tisha qui est à l'hôpital, j'espère que ça va aller et on l'embrasse très très fort. Et puis Mohan Kam qui me travaille avec moi la SSU, gros big up. Allez, bon courage pour le boulot là ce soir. Donc merci beaucoup d'être au rendez-vous. Alors, ce soir c'est Miss Lou, Tati Lou, c'est les dimanches, on le rappelle, à partir de midi. Bonsoir à l'équipe de Ready One, c'est la part de David du côté de Lille Rodrigue. Coucou, coucou David, qui manie. Bonsoir à Jamel aussi. Salut mon grand, je t'embrasse aussi très très fort et merci pour les bisous. On poursuit. Eh ben oui, il y a Kumi and Lodge qui peut dire à nous gorgeous, c'est une collaboration, vous êtes une efficacité rare, moi j'adore. 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Et donc merci beaucoup Vichal, hein. c'est très gentil. Et puis on me dit bonsoir à tous mes collègues sécurité. Alors je vais essayer de récupérer ce message. OMG, courage à eux et congé aujourd'hui pour lui. Bah écoute, bon courage et bon congé. Surtout, pourquoi pas en profiter. Donc Afrobeat dans toute sa splendeur, c'est avec Gorgeous, c'est le titre et c'est pour vous sur Radio One. Let's go et un big up à Mary Joyce pour le coucou doux là. Et bah oui, et les bisous aussi. Let's go. 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

avec Comni à l'instant, Elodie pour vous sur Radio 1. Il y a Dorian qui me dit coucou du côté de UK. Hello, hello, bonsoir. Et dédicace aussi pour... Alors, on va essayer de récupérer ce message pour Kylian, Kéliana, Kevin, mon bof Melvin, Venkata Chelam, Kouraz, bof, ben impédir. Et puis, ben, dédicace spéciale. Oui, bien sûr, allez-y, hein, n'hésitez pas. Clarelle qui me dit Comni et Elodie, j'adore, merci beaucoup et on est ravis de partager avec vous là ce soir. Bisous de Elodie et Astrid. Coucou, salut les girls. Bonsoir, bonsoir. Et puis bah bonsoir également de Cap Malheureux. Merci à vous d'être là. Bonsoir à Karen aussi, à Sunny. Et yes, quand nous l'ont là, nous comptons à la Lila. Et ça nous fait immensément plaisir. Je vous embrasse très très fort. Et puis Rajiv, fais-moi ajoute Sainte Croix là-dedans. Hein. Bah oui, merci beaucoup Sainte Croix comme toujours branché Radio One à mon fils Maylon aussi. Donc yes, I thank you so much. Bisous doux et bisous fou. Bon vendredi tout à la Lila. Donc et puis bah nous on va poursuivre bien évidemment. Les vendredis soirs c'est en mode Miss Lou. Attention hein les amis. Yes I. De quoi un bien c'est ce qu'il faut. Et pour le retour de la musique, cap sur l'Afrique de l'Est cette fois-ci. On va le dire, deux mastodontes de la musique afrobeat, il y a Ali Kiba et Harmonize pour vous sur Radio One et on balance le son, le groove. Merci d'être avec nous. Donc pour mon fils Maylon et ma Loana, voilà, j'y arrive, hein, c'est Samuel. Un bisou à mon mari Steven qui nous écoute en ce moment, c'est de la part de Mary Joyce.

sur Radio One, alors que on me dit, je dédie la prochaine chanson à ma nièce et moi-même. Nous fêtons notre anniversaire aujourd'hui. Bah, happy birthday à vous. Dédicace pour Nemo, Black Power, Sinois, Winsley et Landy, ou encore Prix de Vie. C'est de la part de Piment Rouge. Donc, il va se donner un super big up. Il y a Corinne également qui est avec nous comme toujours. Coucou ma Corinne. Je t'embrasse aussi à ma toute petite famille, mes quatre bouts de chou et mon mari. C'est de Graziella. Gros bisous à vous et à la petite famille aussi. Corinne, yes I, on est là ensemble et merci d'être au rendez-vous. Comme toujours, je vous lance le défi de 15K jusqu'à 22h30. Allez, allez-y, Manzoli, vite, vite. Donc, ouais, on est tranquille, hein, jusqu'à ce que Dark Soul vous impose un défi, on ne sait jamais. La prochaine chanson, donc, dédicace pour Marie Johnson. Gros big up à vous. Et puis, ben, watching from Brazil. Maman, bonsoir, Brésil. Et merci d'être avec nous. Alors, pas de disque à la demande, les amis, ça, on le rappelle. Joyeux anniversaire, donc, à ma sœur Patricia, qui fête ses 60 ans aujourd'hui. C'est la part de Daniela. Happy birthday à Patricia. Et puis, c'est bon, hein, Joyce? Le message, il est passé à Adèle, qui nous dit hello, bonsoir aussi à vous et merci d'être au rendez-vous là en ce moment. Ouais, voilà, on adore quand on voit défiler les cœurs comme ça. Et pour vous sur Radio One, Black Ayo, General Love, qui nous fait un wild ça, Mr. DJ Dark Soul. Et ben oui, nous wind ça slowly. Ben appétit à nous, allez Argentina. Pourquoi pas, hein, donc par rapport à cette Coupe du Monde. Et ben oui, affaire à suivre, bien évidemment. Je rappelle, tenant du titre, hein, du dernier mondial. On me dit aussi pour mes frères Kinsley et Michael, et un gros bisou à ma copine, c'est la part de Elodie dans la place. Et Paris 17e dans la place, nous Maurice dans les quais. Attention Lydie, un gros bisou à The Two. On vous embrasse très très fort. Pas de disque à la demande, Piment Rouge. Hein. Et que vous supportez? Qu'est-ce que vous supportez? Je supporte tout sauf la France. Voilà. Gros bisous doux et bisous fous. Bon, c'est fait avec beaucoup d'amour aussi, hein, mais c'est juste pour vous taquiner un peu. À la lila, donc à la lila. Non, allez, nous loguez, Mr. DJ. Yes, nous wind ça slowly. Loguez, Lydie.

0: Charlie à la manière de Black Ayo et General Love à l'instant. D'ailleurs, ils étaient sur scène, hein, tous les deux, lors du concert de Black Ayo. C'est le mois dernier. Merci d'être avec nous là ce soir. Bonsoir, une dédicace pour mon garçon à la Lila, Grégory, avec Juliane, donc avec Motifi Milena pour le big up. Et puis, ben, Leslie qui nous dit dans la vibe, mais toujours, comme chaque vendredi, pour Ben Frère qui est en prison du côté de Grande Rivière à la Lila. Et donc, écoutez, pas de disque à la demande. Le plus important, c'est de passer les coucous doux, bien évidemment. Et alors on me dit Michael. Alors j'ai pas vu la question, Michael, hein. Bonsoir et coucou à Emeline et Emmanuel pour le big up. Et puis yes, alors je vais essayer de récupérer ça. Dédicace à mon frère Stéphane, également Christopher pour le coucou doux. Et puis bah, pour Moban Cam qui dans Grande Rivière à la Lila, Singa Naidu, Manzor Liban frère. Yes, et puis ben Amanda du côté de Chamonix, coucou à mon amour Jérôme via le WhatsApp de Radio One. Et puis tu peux faire un petit coucou pour mon fils Mathéo, avec plaisir. Ben coucou Mathéo, j'espère que ça va. Une dédicace pour Michel qui fait travail et tout le monde travailleur de CEB. Voilà, parce que ça bosse également, fort fort. Bon courage à vous. Donc à mon mari Dwight, mes fils Denzel et Dwayne, bisous à toi Lou, c'est gentil. C'est Lavinia, hein, à qui on envoie de gros bisous également. Pour mon garçon Cristiano qui fête son anniversaire aujourd'hui, bisous, c'est de la part de Marine. Donc pour le big up et via le WhatsApp de Radio One. Allez, the greatest band over. On a le temps de faire ça, la Mr. DJ. Alors je me tourne vers bien sûr Dark Soul. Nous allons marquer d'abord une courte pause pub, c'est ça, on fait ça. Dédicace à Vanessen, Rapidos et puis ben Rediscover Mauritius, qui manière, moi espérer tout correct. Un dédicace aussi pour Nathan Karaté, donc puis ma Rose toujours dans la place. Et ben oui, c'est Delphine, coucou à Ludivine, Malcolm, Michael et Florina. Bon week-end à tous. Allez England. Ben voilà. Yes, on envoie aussi en même temps, hein. Donc par rapport à vos préférences pour cette Coupe du Monde 2026. On balance la courte pause pub et puis la petite virgule, hein, voilà, on va dire ça comme ça. Et on se retrouve dans quelques instants, façon The Greatest Band Over, pour vous sur Radio One.
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greatest maneuver pour vous sur Radio 1. We're gonna take it easy. C'est vendredi, on est tranquille. Bonsoir à Alexandre également. Coucou, donc pour prix de vie. Coucou Samuel, courage, the two. À la Lilane, les messages défilent hyper vite. Alors, je vais essayer de récupérer ça. Pam, pam, pam, pam. À mon beau-frère Nathaniel, qui fête ses 30 ans hier. Et gros bisous aussi à toute la famille. C'est Jessie J, hein, qui on envoie d'ailleurs de gros bisous. Dédicace mon garçon Adriano. Également, Maïva, Zélie, c'est de la part de Nathalie. Big love, thank you so much. Love from Italy, thank you. Ra, ma belle, je t'embrasse aussi très très fort. Et puis ben, il y a Wilma du côté de Trenbop, et dis-nous bisous de nous, bisous à toi. Il y a Kurt aussi, donc il y a Samantha et Nicole. Gros bisous à vous et merci d'être au rendez-vous et branchez Radio 1. Et ben oui, pour cette dernière demi de votre Black Friday là ce soir. Coucou Céline, Mélina, bisous. C'est la part d'Emmanuel. Il y a Bruno aussi. Bonsoir Bruno. J'espère que ça va aussi, Bruno 16. Ben voilà, via le live TikTok en ce moment, il y a Dark Soul qui vous a imposé un challenge, les amis. 80K. Bah écoutez, là c'est à vous de voir, hein. Bah oui, c'est vous qu'apparemment zo. Linugedan, coute là, que c'est là comme un dia qui pousse sans la main, sans pouce, sans orteil, sans les doigts, comme il se doit pour pouvoir envoyer du bon et du lourd, bien évidemment. Yes, on est d'accord. Et merci aussi à vous tous de faire défiler les petits cœurs. Ça nous touche énormément. Et merci encore une fois. Allez, on me dit coucou from UK. C'est Béa. Coucou Béa. J'espère que ça va. Jean-Luc qui nous souhaite un très bon week-end. Merci beaucoup. Nathan Karaté, mon mari, super fort, je t'aime, et pour le message. Et coucou à mes Fifi, Milia et Mayra. Bisous à vous. Et on me dit coucou from Rosil. Bonsoir. En direct de United Ox. Et bah oui. Valérie qui me dit bonsoir Lou. Salut Val. J'espère que ça va. Il y a Lloyd également. Bonsoir Lloyd. J'espère que vous allez bien aussi. Branché Radio One là en ce moment. Et on se fait un petit shake that façon Pat Rankin pour vous sur Radio One. Let's go!

Shake That, bah oui, pour envoyer bonne dose d'énergie comme il se doit. Bien évidemment, dédicace pour Geoffrey Contrôle, Yannick Louis de Nikhil, merci beaucoup. À Bantam également qui est en prison, des autres prends courage, vers la prière, bon Dieu, faire facile, bless, bien évidemment. Joyeux anniversaire à Nathaniel, Lisette et de toute la famille, loin des yeux mais près du cœur. C'est la part de Jesse J à l'instant via le TikTok, voilà, on y arrive, hein, de Radio One pour les dernières 20 minutes que nous allons partager ensemble avec vous, là, ce soir. On vous envoie, comme il se doit, coucou à mon mari Bruno et à mon petit garçon Maël. C'est la part de Hayley Sandrine, à qui aussi on envoie de gros bisous, là, ce soir. Il y a Monica, hein, Monica qui nous demande bonsoir, ça va très très bien. Mary Joyce, dans la place, dans la vibe. Eh ben, justement, là, je crois qu'il faut aussi vous envoyer que du bon. Casey et Timaya, ça donne Emira, pardon, c'est Erima. On y arrive sur Really One. On envoie le son, Mr. DJ, votre challenge, c'est 80K, come on. Allez, logue. Par rapport à ces petits cœurs, là, on fait défiler comme il se doit. Yes, I, logue, allez-y.

instants, façon Erimin pour vous sur Ready One. Coucou de la part de la diaspora mauricienne. Hello, c'est la Trina avec nous là en ce moment. Il y a Curtis aussi qui me dit coucou from London, du côté de Londres. Merci beaucoup à Axel, Emilio, Keisha, Ariana, Eldon et Egan du côté de l'île Rodrigue. Attention, l'île Rodrigue dans la place, toujours avec nous. On embrasse bien fort pour mon mari Nathan Karaté de la part de sa femme Cassandra. Gros bisous aux hommes, bon appétit. Attention, allez, gros bisous à vous également. Merci beaucoup. Yes, Mary Joyce nous garde à l'ambiance là pour la petite quinzaine de minutes. Et là, on vous envoie un petit joyeux de filet. On adore le son aussi, hein, bien évidemment. C'est devenu presque, on va dire, deuxième hymne de Black Friday. Bonsoir, tu fais une dédicace à ma mère Jacqueline. Bonsoir Jacqueline, mère Jacqueline, j'espère que vous allez bien. Et puis bisous doux et bisous fous à la petite famille. On envoie à coup de Rihanna. Let's go.

ce qu'on adore ce petit Rihanna, ce petit son là, de quoi chauffer ce qui arrive pour les suites. Et puis on me dit en coucou à Jonathan, Dylan, Brandon, Brice, mes deux belles filles et mon mari également, Jean-Marc. Bonsoir, bonsoir à vous. Et yes, respect to the music, Mr. DJ Dark Soul dans la place. Et puis pam pam pam pam. Alors dédicace pour mon mari Fabrice qui bosse dur dur en ce moment, mes deux enfants également, Eliana et Kylian. Merci beaucoup. Et puis c'est Nadine de Flic en Flac. Coucou Nadine, je fais un coucou à mes deux fils Ziggy et Denzel. Maman vous aime fort fort fort. Ben voilà, dédicace à mon 25 enfants, mon 4 petits-enfants également. C'est la part de Louisiane. Bonsoir Louisiane, vous espérez ou correct. Et ben voilà, nous on est ensemble pour les dernières 14 minutes de votre Black Friday. Bonne soirée à vous tous. C'est l'équipe de Ready One, c'est la part de Alan. Thank you so much. Régine aussi qui nous dit coucou, salut. Et coucou à mon mari qui est fâché avec moi. Oh, oh là là, Electra, mais qu'est-ce qui arrive? Allez, elle fait des petits bisous doux, un petit bisou fou, bien évidemment. Et on dit toujours, hein, faut jamais rester fâché après 18 heures. Voilà. De 6 heures à 18 heures, on peut être fâché, mais après, c'est bon. Avant et après, non. Mieux vaut pas. C'est une question d'énergie et de mauvais air. Ben voilà. Yes. Eh ben, écoutez. Et, aïe, Lila. Electra peut dire. Mais Electra, écoute, forcément, on allait passer le coucou, bien évidemment. Mais j'espère que ça ira bien. Vous autres, ça sert à rien de bouder. C'est vendredi soir. Tout est permis, mais pas le bouding. On évite, bien évidemment. Et gros bisous doux, bisous fous. En tout cas, l'hypédomie, l'eau se fait, vous êtes. Aïe, aïe, aïe, Electra. Trouvez, nous mettez ça en live là, en ce moment. C'est à travers, bien sûr, notre live TikTok. On me dit coucou de Paris. C'est la part de l'atelier d'harmonie bijoux. Bah, bonsoir à vous. Maurice dans la place, vous êtes. Non, elle s'accorde quand on peut qu'ils se disent. Du bout de non, allez. Yes, sorry, Mr. DJ, let's go.

Le 4 campés, c'est un must, hein. Bien évidemment, bah oui, dans votre Black Friday, comme toujours. Yes, et puis il y a Géraldine qui me dit, je sors du boulot. Ah ben, rentre bien, et ou alors t'es déjà rentré, en tout cas, très bon week-end. Bonsoir à Covilaine, fais un coucou à Miss Lou, donc bisous aussi à Papa Sandy. Bonsoir, yes, ils ont la route là, moi je supposais, hein. Ça bosse dur, dur, et on l'embrasse aussi très très fort, à toi aussi. Et bon week-end, et merci de passer par là. Bon, après il y a cette sensation forte, version gospel, qu'on adore, survitaminé, hein. Je trouve même meilleur que la version originale. Bon, je dis ça, je dis rien, mais après, bon, voilà, ça fait toujours plaisir. Et comme vous étiez avec nous la semaine dernière, vous nous avez demandé cette version. Écoutez, on essaie de se rattraper, bien évidemment. Mauvais Joe, pile et non aller, mais façon gospel, Lydia, let's go.

faire. Où sont passés ceux qui le disaient de faire la queue? Eh ben oui, pour reprendre, eh ben oui, la version gospel hein, de Mauvais Joe. Et pilez Lydie, pilez non, allez. Weekend Pico, c'était à la Lila Match Football. Je vais commencer dans 5 minutes, c'est-à-dire Canada et Bosnie-Herzégovine, bien évidemment. Kalash prend le relais pour, bah oui, c'est le général, attention, de la Martinique Kalash, pour vous sur Radio 1 dans ce flow-là de Black Friday. On y va, on balance. 38 ans hein, pour Kalash, attention, let's go. Yeah.

oui, visiblement, ça fait du bien là ce soir. Hein. Merci beaucoup à Clarel pour le big up. Donc là, je rappelle que Kalash, il fête ses 38 ans aujourd'hui. D'où ce petit clin d'œil. Et si on allait voir ce qu'il y avait sous le Calvin Klein? Ouais, on fait ça? Pas mal ça. Et ben oui, pour vous sur Radio 1, c'est DJ Dark Soul dans la place pour les dernières minutes de votre Black Friday là ce soir à Balance.

0: Ah oui, pour vous sur Radio One. Bah écoutez, nous avons de boucler la boucle et forcément, voilà, Mr. DJ Dark Soul, comme il se doit, nous n'arrive 41 cas. C'est pas plus mal, hein. Bien évidemment, on a demandé 80, mais là vous étiez cool, tranquille, Raoul. On va mettre ça sur le compte de la fraîcheur. Eh bah oui, sur le compte de la fraîcheur, tout simplement. Electra qui me dit, moi je veux dire à mon mec Joe Style que je l'aime. Bah voilà, c'est fait, le message il est passé. Moi bien content, ça disque là pour ma femme Varsha et toi et ma fille Léa. C'est la part de Ludovic pour le big up. Merci beaucoup à Samantha et Nicole aussi, à qui j'envoie de gros bisous. Allez, on boucle la boucle. Attention, en mode super duper medley, Lydia. Let's go.
1: Écoutez,

0: je dispose de ces quelques petites secondes pour vous souhaiter un excellent week-end. Merci à vous tous, merci d'avoir été des nôtres ce soir. Et un super big up à Mr. DJ Doc Soul dans la place. Oh,
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0: C'était Miss Lou avec vous on the mic. Je vous retrouve demain après-midi à partir de 15h jusqu'à 18h. Également ce week-end, dimanche, midi 15h. Bien évidemment, comme toujours, nous voulons même avec Zod. Bah, les Zod tombent. Zod connaît. Ah là, Lila. Et on est ravis de vous retrouver. Certainement. Donc, gros big up, Zod tout. Si vous êtes sur les routes, soyez prudents. Gros bisous de vous et bisous fou. Et puis, bah, surtout, le match, je le rappelle, le coup d'envoi déjà donné, hein. Donc, Canada, Bosnie-Herzégovine. Bon match à vous tous. Et puis, rendez-vous demain. Sans faute. Bye.
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0: suite, c'est 100% musique sur Radio 1. Il est 23h, pas de passer de 2 minutes. Ciao tout le monde et à demain, bisous.
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